0: et que j'aime, mais surtout qui m'ont inculqué.
1: Ouais.
0: Ils ont tout fait, mes parents, pour me pousser vers l'artistique. Et c'est un livre aussi, c'est un hommage. Et je voulais vraiment leur donner beaucoup d'amour encore, évidemment, à travers ce livre. Et puis, j'ai quand même un parcours assez atypique, quand même.
1: Ah, c'est vrai, mais eux aussi. Oui. Et ce livre, c'est vraiment une déclaration d'amour à tes parents. Tu choisis de démarrer ce bouquin à l'année 2015, assez unanimement reconnu comme vraiment une année de merde, c'est-à-dire qui commence avec les attentats de Charlie Hebdo, on termine avec le
0: Exactement.
1: Bataclan, et toi, au milieu, en quelques semaines, tu perds tes deux parents. Le livre commence comme ça, on est désolé pour toi, et en fait, plus on tourne les pages, et plus nos cœurs se brisent, parce qu'en fait, on se rend compte que tes parents, c'était des gens merveilleux qui t'ont donné une enfance tellement pleine d'amour, tellement pleine de joie.
0: Oui, et puis eux avaient connu la guerre, parce que moi j'ai été conçue finalement pendant la guerre d'Algérie en avril 62, ils se sont même séparés, enfin c'est tout, hein, c'est romanesque. Hein.
1: Ah bah c'est un film déjà, l'histoire de tes parents c'est un film, et ton histoire aussi, on a déjà deux films.
0: Et donc en fait, c'est ça, et donc dans un camp de pieds noirs pour ma maman qui est enceinte de moi, etc. Donc quand j'arrive, moi j'arrive quand même avec des parents qui sont détruits en quelque sorte, et dans la misère, et il faut se reconstruire, il faut la force de ça, alors il l'avait. Et puis, alors moi, j'arrive, je suis une petite fille, au contraire, qui a plein de joie de vivre.
1: Ouais.
0: C'est complètement paradoxal, en fait. Et puis, je salue leur courage, ils m'ont appris énormément de vertus, et c'était des gens travailleurs, courageux, et surtout, ils aimaient les autres. Ils étaient altruistes et modernes, ce qui n'est pas toujours évident. En quelque sorte, ce qui n'exempte pas non plus des carences existentielles. Hein.
1: Évidemment.
0: Et la barre très haute, tu sais, quand tu es avec un couple qui s'aime autant, t'aimerais bien les imiter et puis tu n'y arrives pas. Et voilà, tu n'en de j'y arriverais pas, mais 60 ans de vie commune, d'amour, de, tu vois ce que je veux dire.
1: Ouais.
0: C'est aussi ce truc-là, je crois, qui était un petit challenge quelque part et que je n'ai pas réussi, mais j'ai réussi d'autres choses.
1: Quand on lit ce livre, parfois on te reconnaît, parfois, je le disais tout à l'heure, on te redécouvre, on te re-rencontre. Il y a une phrase qui m'a marquée, tu dis « je n'ai pas d'ennemis ». Par exemple.
0: Ouais.
1: Ça, c'est quelque chose que tes parents t'ont inculqué.
0: Oui.
1: Puis c'est toi, c'est ta personnalité, t'es comme ça. Tu n'as pas d'ennemis.
0: Moi-même, non. Peut-être que.
1: Oui, il y a peut-être des gens qui ne peuvent pas t'encadrer.
0: L'ennemi. Oui. Ah, mais il y en a beaucoup, évidemment. Mais, c'est ce qui est tout à fait normal.
1: Mais toi, ton cerveau, ton cœur est foutu d'une telle façon que tu ne détestes pas.
0: Ah non, je ne peux pas. Je ne peux pas dénigrer quelqu'un. Je ne peux pas. Je veux dire, quand je sens que ça ne va pas et que ce n'est pas fluide, eh bien, je m'en vais. Mais je veux dire, je ne peux pas garder. Je suis quelqu'un de très fidèle, de loyal. Donc, je ne peux pas. Je passe à autre chose très rapidement. Mais dans l'amour, en amitié, dans tous dans tous les domaines.
1: Alors, ça, tu l'as souvent dit, hein, que tu étais artiste et que tu n'avais jamais envisagé de faire autre chose de ta vie. Et là, dans le livre, on apprend que il y a pas mal de gens qui pensaient la même chose, notamment le docteur Canova, qui était l'obstétricien le jour de ta naissance et qui a dit à ta maman, votre fille a des cordes vocales en acier, je vous le dis, elle sera chanteuse. Oui. Et puis quelques pages plus loin, c'est ta grand-mère, Mémé, qui dit, quand tu seras grande, tu seras chanteuse comme Sheila.
0: Exactement, elle adorait cette chanteuse. et elle avait des photos dans sa chambre, elle écoutait les 10 du matin au soir et c'est vrai, elle adorait. Et puis elle a eu raison parce que quelle carrière magnifique Sheila fait plus tard.
1: Oui, tu le dis, parce que t'es sympa. Tu...
0: Non, c'est pas être sympa, c'est de reconnaître les choses. Ça a été une artiste exceptionnelle. En France, elle a marqué des générations et je trouve ça fabuleux. De 80 ans, je suis encore être sur scène, avoir la pêche qu'elle a, etc. Je trouve ça formidable. Voilà.
1: Oui, non, mais quand je dis que t'es sympa, c'est que dans le livre, en fait, donc tu racontes ta vie, mais en fait, tu parles beaucoup des autres, des autres artistes et dans tout. Les mémoires d'artistes, c'est pas forcément le cas. Donc
0: peut-être.
1: Je relevais ça, Liane, que il y avait quand même.
0: Bien sûr, il y a toujours le remerciement qui arrive parce que je pense que en étant une fille de commerçant, c'est le premier mot que j'ai appris.
1: Merci. Hein,
0: donc bonjour, merci, être poli.
1: Ouais.
0: Quand on est fille de commerçant, on a quand même on a quelque chose à tenir. Mais c'est vrai que quand je parle de cocon, la gentillesse, la bienveillance, l'amour, j'ai eu ces armes-là, ce qui n'est pas mal. Mais ensuite, pour rentrer dans la jungle qui est la vraie vie. C'est pour ça que je dis à un moment donné, je parle de notre naissance et je dis, c'est un peu après que tout se gâte. Ouais. C'est la vérité. Et quand moi j'ai eu l'impression, en tout cas, quand je suis rentrée dans le vrai monde, c'est-à-dire l'école, et on le sent parce que je ouais. raconte des choses qui m'ont marquée et traumatisée.
1: Ah oui, oui, il y a voilà, des trucs passages durs pour des enfants.
0: Oui, ouais. non, mais de l'école qui marque vraiment et tout d'un coup se dire, waouh, ah bah c'est, tout le monde ne m'aime pas alors, finalement. et de réagir ça, même de réaliser ça, pardon, même quand on est une petite fille ou une adolescente, mais quand on a quand même ce socle qui est capital, qui est essentiel pour se construire, eh bien, c'est évidemment que c'est mieux.
1: Et on sent que cette famille, c'est un socle hyper important parce qu'en fait, quel que soit l'épisode de ta vie que tu racontes dans ce livre, ils sont jamais très loin, ton frère, non. tes parents, oui, etc. Sûr. Voilà, ils sont là du début à la fin. Et juste les remerciements, ça me fait penser qu'il y a même un moment dans le livre où tu t'arrêtes et tu dis, vous allez peut-être penser, vous qui lisez, parce que vous adressez à nous, c'est très drôle. Tu t'adresses à nous, tu t'adresses au lecteur. Vous allez peut-être penser que je remercie beaucoup. Alors, je vous explique.
0: Mais parce que c'est vrai.
1: Oui, je remercie. Voilà, c'était vraiment rigolo ça.
0: Oui, oui, parce que j'aime bien aussi ce côté-là et il est vrai que je l'ai construit ce livre d'une façon très cinématographique. Oui. Je voulais qu'on ait les musées, ouais. non, qu'on ait les images de tout ça, parce que moi elles sont encore très présentes. Moi, il suffit de fermer les yeux, la droguerie, je la vois, je suis encore dedans en fait.
1: Elle est sur la quatrième de couverture. Ouais. Donc c'était vraiment le magasin de tes parents, oui, droguerie oui. du sourire.
0: Exactement.
1: C'est vrai.
0: Oui, oui, ouais. c'est une histoire vraie.
1: C'est fou.
0: Et donc et puis ce cheminement incroyable, mais je crois que j'ai été comme une alors je dis pas mission, ça fait très Star Wars, mais ce que je veux dire c'est que j'ai été consciente d'avoir des parents qui avaient énormément de chagrin, qui avaient été détruits, hein, donc de la guerre, tout ça, et moi je voulais un peu sauver tout le monde, je voulais être un peu Zorro, quoi, et le fait d'avoir réussi entre guillemets cette carrière d'artiste, je savais qu'il y avait que ça qui pouvait vraiment les combler, et quand je l'ai fait, ben c'est ça y est,
1: ouais.
0: je l'ai fait. Puis après, de toute façon, au moment où ça a démarré, j'ai pas arrêté de les gâter. Je n'ai aucun regret de ce côté-là, parce que mes parents, ils ont tout eu. C'était le roi et la reine.
1: Ouais,
0: je leur ai tout offert parce que c'était pour moi une façon de les remercier.
1: En tout cas, tout le début du livre leur est consacré à eux, à leur histoire.
0: Oui, leur rencontre aussi.
1: Leur rencontre, la première, puis deuxième demande en mariage, parce que...
0: oui. Elle était jeune, ils sont rentrés, elle avait 14 ans.
1: C'est ça, voilà.
0: Donc mon père en avait 19, et puis bon, il s'est fait un peu virer par mon grand-père. Et puis il est revenu 2 ans après en ayant fait le service militaire. Mais c'est vrai aussi que il avait, ça y est, il avait une droguerie aussi, hein,
1: à Oran,
0: à la cité Gambetta. Il avait une droguerie et donc il adorait ça, c'était son métier.
1: Liane, t'as écrit tes mémoires. T'aurais pu ne pas les écrire. On apprend dans le livre qu'en fait le biographe de Nougaro t'avait proposé de les
0: Absolument,
1: écrire pour toi.
0: Bien sûr, c'est Alain Vodraska.
1: Ouais.
0: On est devenus très amis tous les deux et bon, on s'est vu, on a commencé à faire le travail. Et puis je me suis rendu compte que voilà, on discutait ensemble, etc. Ensuite, il écrivait des choses, il me disait, envoyez, je dis non, je veux pas, je veux
1: c'était
0: pas.
1: C'était pas ta voix.
0: Non,
1: en fait.
0: C'était pas mon histoire, c'était pas.
1: Ouais.
0: Et puis comme j'ai toujours aussi tout écrit, même si on l'a rarement dit,
1: oui.
0: parce que il y a des femmes qui sont, il est vrai, des chanteuses, bon, autrices, tout ça, moi, c'est marrant,
1: oui.
0: on n'a jamais parlé.
1: C'est drôle, j'ai eu cette conversation avec Lara Fabian qui a écrit aussi de très
0: voilà,
1: bonnes chansons.
0: Eh ben, pareil.
1: Mais en fait, je pense que vous êtes victime de deux choses. Alors, le patriarcat, qui fait que de toute façon, les gonzesses ne savent
0: ouais.
1: pas écrire, qu'est-ce qu'on s'en fiche de ce qu'elles écrivent. Et deuxièmement, vos voix sont trop belles. Donc, en fait, vos voix sont les stars
0: oui.
1: et prennent toute la place.
0: C'est cela.
1: Enfin, je pense. Mais donc, c'est bien de le dire qu'effectivement, oui, Liane Folie écrit.
0: En plus, on a les mêmes initiales avec Lara.
1: Ah oui, c'est vrai.
0: C'est exactement.
1: Il faut monter le club des meufs qui savent écrire, mais personne ne le sait.
0: C'est ça. Non, mais de toute façon, le temps fait les choses. Moi, je crois beaucoup
1: oui.
0: au temps.
1: Mais oui.
0: Le temps, c'est. Il y a une jolie citation qui dit le temps remet chacun à sa place, chaque roi et reine sur son trône et chaque clown dans son cirque.
1: J'aime beaucoup.
0: C'est ma préférée.
1: Ah non, c'est pas ta préférée, tu mens.
0: Non, c'est pas. C'est
1: ta
0: une
1: préférée,
0: de mes préférées. Ma préférée, c'est Bruce Lee.
1: C'est Bruce Lee,
0: qui
1: page
0: dit,
1: 287.
0: Voilà.
1: Bruce. Non, mais c'est génial. Non, mais Liane Folie. Évidemment que le biographe de Nougaro, il aurait pas pu écrire ça. Elle dit de toutes les citations, ma préférée est celle de Bruce Lee, dont la traduction française est.
0: Ouais.
1: quand c'est pas facile, ce n'est pas par là. Choisis toujours le chemin de la moindre résistance.
0: Ouais.
1: Quelle sagesse.
0: Non, c'est parce qu'avec l'âge, je me suis rendu compte qu'il fallait jamais forcer les choses, les gens, les situations, les sentiments encore moins, parce qu'on se plante tout le temps.
1: Oui.
0: Donc, quand on veut forcer, ou alors pour faire plaisir, ou alors pour pas faire de la peine, enfin, il y a toujours une excuse. Et finalement, moi souvent, enfin maintenant, aujourd'hui, je suis soignée depuis longtemps, à la cinquantaine, je pense que j'ai vraiment fait une vraie bascule. Quand on a 50 ans, donc on se dit, bon bah là, voilà, on a besoin de changer.
1: Ouais.
0: De plein de choses en soi. Et puis ça passe par là aussi, arrêter de perdre son temps, son énergie, et puis de croire être dans l'illusion. Voilà, ça c'est quelque chose que j'ai terminé à la mort de mes parents. Au décès de mes parents, je me suis dit, bon, j'ai été longtemps dans l'illusion, très longtemps. Et parce que je me racontais des histoires, j'adorais les histoires à l'eau de rose, les contes de fées. Moi, je crois en tout, hein, aux cloches de Pâques, aux cloches de souris. Mais oui, non, mais moi, je crois en tout et aux magiciens d'Oz et voilà. Et qu'à un moment donné, je pense qu'il faut. Il faut mettre l'église au milieu du village.

0: écouter au fur et à mesure. Et c'est vrai que dès la sortie de ce disque, toi, tu as eu envie de dire que tu le partageais, notamment avec André Manoukian, donc, qui était aussi ton compagnon à l'époque. Tu
1: Bien
0: le
1: sûr,
0: racontes.
1: Et Philippe Viennet, oui.
0: Dans le livre, voilà.
1: Mais on était une équipe à Lyon.
0: Une équipe.
1: On n'a jamais parlé de cette équipe-là, d'ailleurs. Et c'est pour ça que je l'ai fait dans le livre.
0: Dans le livre.
1: Mais oui, parce que Rêve Orange, on dit Liane Folie, c'est André Manoukian. Non, c'est pas André Manoukian seul.
0: Ouais.
1: C'est André Manoukian, entouré de super musiciens qui travaillaient au studio, Jean-Yves Cassès, Christophe Butin. C'est aussi un super producteur. Rêve Orange, c'est un producteur anglais qui a fait ce disque, qui venait de faire l'album magnifique avec Tina Turner à Londres. Et que c'est lui qui a mis cette patte jazzy. Au fur et à mesure qu'on vient d'entendre, eh bien, on entend des arrangements d'Éric Serra, qui à l'époque vient de faire un carton avec Le Grand Bleu.
0: Ouais.
1: Enfin voilà, c'est toujours...
0: Et
1: on nous a enfermés dans un espèce de truc, le couple, voilà, c'est Pygmalion, alors que c'est pas du tout... Jamais il a été Pygmalion, puisque c'est moi-même qui ai trouvé les rendez-vous dans les maisons disques. J'ai toujours fait la locomotive.
0: Ça, c'est un passage génial, hein, vraiment, où tu dis au téléphone, je suis Madame Folie, j'ai rendez-vous. Et en fait,
1: Madame Folie,
0: on t'a pris pour une autre folie.
1: Oui.
0: Qui, elle, était pour le coup...
1: Journaliste.
0: Et donc, les mecs de la maison de disques ont dit, oui, bien sûr, venez.
1: Ouais.
0: Et voilà, il y a plein de scènes comme
1: ça. Quiproquo sur un homonyme.
0: C'est super.
1: Ça, c'est le hasard. Dans la vie, ça, c'était un petit miracle. Ouais.
0: C'est le hasard, c'est le destin, tu crois au destin.
1: Oui.
0: Oui, puisque tu racontes que l'obstétricien a dit que tu allais devenir chanteuse. Donc tu crois un petit peu.
1: Oui, mais si tu veux, tout n'est pas écrit. Ça, je ne crois pas ça.
0: D'accord.
1: Je crois qu'on peut tout écrire soi-même, qu'on peut même recommencer les histoires, écrire son scénario, mais qu'on est...
0: Oui, c'est pas la tragédie grecque où tout est joué d'avance.
1: Ah non, heureusement, non. Sinon ça serait d'une tristesse et d'une injustice totale, déjà qu'on est dans un monde assez injuste. Donc non, là c'est vraiment qu'on crée soi-même son propre bonheur, son propre malheur finalement. Moi je pense que les choix dans la vie sont importants.
0: Ouais.
1: Et comme je le dis, le seul moteur que j'ai réellement, c'est l'envie. L'envie, c'est ça qui mène le monde. Hein. Donc, l'envie, c'est quand on a envie, tout est possible et c'est merveilleux. Alors après, évidemment que c'est difficile de partir d'un orchestre de bal
0: et de se lancer
1: à Lyon, Perrache, fille de droguiste, et tout d'un coup faire une carrière, etc. Mais on passe par des étapes complètement différentes et à chaque fois, chaque décennie en tout cas, on avance aussi, on évolue, on s'améliore. Et on a d'autres projets. Moi, j'ai toujours des projets. Et on a tendance, en France, d'ailleurs, tu le sais très bien, en étant femme animatrice, que ça y est, la vie s'arrête. À 50 ans, ça s'arrête. Hein.
0: C'est bientôt.
1: Non, mais on a l'impression de ça. Moi, je l'ai ressenti terriblement. J'en parle dans mon livre de ça.
0: Bah oui, mais tu parles du patriarcat, tu parles du sexisme. Et c'est vrai que pour une certaine partie de la société, à partir du moment où tu peux plus faire d'enfant, tu sers plus à rien.
1: Alors, je sais pas si ça vient de là. Oui, par rapport à la ménopause, oui, je pense.
0: Ouais, je pense quand même, il y a un truc, on devient un peu invisible.
1: Oui, alors moi, imagine, c'est encore plus difficile, j'ai pas eu d'enfant.
0: Tu n'as pas fait d'enfant.
1: Ouais. Donc, ce que je veux dire, c'est que non, moi je pense, alors dans d'autres pays, en Asie, aux États-Unis d'ailleurs, au Canada, etc., on voit des femmes de 70, de 75 ans qui présentent des émissions à la télé, qui font tout ça. Le théâtre en Chine, au Japon, des actrices qui ont 80 ans, qui sont sur scène. Donc, et dans notre pays, c'est moins commun et qu'on range un peu trop rapidement dans le milieu artistique, en tout cas les femmes et les hommes aussi d'ailleurs. Hein.
0: Mais en tout cas, il y a de beaux moments là-dessus, sur ce thème-là, dans ton livre, sur ton militantisme qui est pourtant apolitique, sur ton engagement, sur les droits des femmes, la ménopause, les règles aussi, tes premières règles, t'expliques, mais tu vis ça, mais c'est un cataclysme, le désir féminin aussi, le désir qui change, enfin, tout ça, effectivement, il fallait que ça soit toi qui l'écrive.
1: Ah bah oui, et puis de toute façon, moi j'ai pris le confinement, ça a été quand même, tout le monde s'est arrêté dans le milieu du spectacle, et moi je me disais, ça se trouve, on recommencera pas. Bah, quand on se retrouve au tout début, on se dit waouh, qu'est-ce qui se passe.
0: T'as cru ça, toi?
1: Oui, le monde s'est arrêté, et donc tout d'un coup on se dit waouh, comment on va faire. Alors moi c'était pas un problème, enfin je veux dire, je l'aurais bien pris aussi, hein, c'était pas, mais de vivre comme ça chaque jour, d'avoir l'habitude d'avoir une vie à 100 à l'heure, à 1000 à l'heure, de voir des gens, de ça, et tout d'un coup le truc s'arrête, quoi. Et là, je l'ai bien vécu.
0: Ouais.
1: Parce que j'ai recommencé, je le raconte d'ailleurs, ce confinement, à retrouver des plaisirs simples, plein de choses que j'avais oublié, qui était, enfin, que j'avais pas le temps de faire, et j'ai trouvé ça formidable, dont commencer l'écriture de mon livre.
0: Exactement. Voilà. Il s'appelle La Droguerie du Sourire. Il y a plein d'anecdotes. Oui. Parce qu'à partir du moment, évidemment, où ta carrière a démarré, t'as croisé tout un tas de gens absolument fascinants. Il y a des rencontres folles et il y a des rockstars. Vous croiserez.
1: Ça, c'est vrai.
0: Mick Jagger en jogging et David Bowie au marché.
1: Oui, oui, c'est vrai, marché nocturne. Alors, j'ai revu ensuite David Bowie. Je l'ai pas écrit dans le livre.
0: Bah, c'est quoi la suite?
1: Deux fois, je l'ai revu. En ouais. fait, bah, la première fois,
0: Donc, tu le croises au marché, c'est drôle.
1: Bah, ouais. Le marché de nuit, le marché oui. de Montmartre.
0: Oui, de Montmartre. Mais pardon, voilà. C'est chic. Oui, oui, c'était pas au Lidl. Pas...
1: Non, mais non. Je veux dire, c'est oui. pas le marché, voilà. Alors, d'abord, il y avait le jour où j'ai signé Besoin de toi, le premier 45 tours. Il y a une ouais. petite fête au cinquième étage de chez Sony. Et on me dit, c'est les Rolling Stones qui sortent leur nouvel album. Donc, on m'a carrément présenté en disant, voilà, c'est une jeune Sony signature. Voilà. Et il était magnifique et très, très gentil, Mick Jagger. Donc, et après, j'ai vu en concert aussi. Ben oui. Moi, j'ai vu des tonnes de concerts. J'ai vu tout le monde sur scène. Même Michael Jackson, je l'ai vu deux fois en concert. Et donc, en fait, et puis en ce qui concerne Bowie, je l'ai revu sur le ce qui s'appelle l'île des milliardaires, où il habitait, ça s'appelle l'île des milliardaires, je crois.
0: C'est à Moustique.
1: L'île Moustique, merci. Ouais. Et là, je suis sur la plage et je vois seule personne sur la plage. J'allais me reposer dans un lieu où on dit bon là, on aura la paix. Et arrive de loin un couple comme ça et je les vois avancer petit à petit. Et plus avant, je dis waouh, le mec, il est blond, il était habillé en blanc. Je m'en rappelle toute ma vie. Et assise une black magnifique et je dis putain, c'est David Bowie.
0: David Bowie, et voilà. Iman.
1: Et j'ai dit deux fois, je rencontre ce mec-là. Il y a un truc quoi. Ouais. Et donc il s'était approché comme ça. Hello, il m'avait parlé. Genre, ça va bien, vous. Vous êtes. Je lui ai dit oui, je suis française. Ah oui, alors qu'est-ce que vous faites dans la vie? Rien. Il vaut mieux.
0: Alors, si vous avez envie
1: oui.
0: de gratter dans les souvenirs de Liane ah oui. Folie pour trouver des méchancetés sur son ex André Manoukian, vous allez être déçu. J'ai cherché moi-même, connaissant bien Dédé, je me suis dit, est-ce qu'il y a une picounette ah oui. où à un moment tu dis, donc une fois que vous êtes séparés et que du coup bah, tu travailles avec d'autres gens, tu dis, c'était des gens qui étaient très agréables avec moi en studio, ça m'a changé.
1: Oui, dans ça, ce
0: voilà,
1: genre-là, oui.
0: Voilà, mais donc ça reste voilà, vraiment très calme. Tu ne règles pas reste... tes comptes, bien au contraire.
1: Non.
0: Tu dis que même à un moment, tu as voulu que cette brouille qui fait que deux personnes qui ont été amoureuses, puis qui ne le sont plus, qui sont séparées, sont vaguement fâchées, toi, tu voulais que la fâcherie, elle s'arrête, et tu as activement travaillé pour vous rabibocher.
1: Alors, en fait, c'est très simple. Nous avons ensemble réalisé trop de belles choses pour que ça finisse en eau de boudin et que tout d'un coup, voilà, et c'est le public aussi. On a le respect, c'est ce que je lui ai dit, il faut avoir le respect du public. Ils ouais. ont aimé notre travail ensemble. Il y a trois albums magnifiques qui existent, qu'on a fait ensemble. Et eux,
0: c'est
1: ils
0: vos
1: ont
0: trois
1: envie.
0: Gosses.
1: Voilà, c'est nos trois enfants. Bah ouais. Et il faut que, voilà, qu'ils soient... donc personnellement, c'est moi qui ai fait le premier pas, parce qu'il est vrai que j'ai été un peu rangée comme ça dans la vie d'André. J'ai ouais. encore... Oui, en décembre dernier, je l'ai vu dans une émission de télé, La Boîte à Secrets, oui. voilà, où on parle des gens. Et il faut le faire quand même, hein, ça c'est énorme. Bravo à la production, formidable, pour mettre 10 ans de vie avec Liane Folie, 3 albums comme ça et ne pas en parler.
0: C'est-à-dire, on ressent André Manoukian.
1: Ben, moi j'ai trouvé ça un peu parce que je l'ai vu cette émission et je me suis dit
0: ça
1: wow.
0: t'a fait de la peine ou pas
1: non j'en suis plus là hein, non. Ouais. non le métier me fait plus de peine du tout. Au contraire, ça me fait rire.
0: Et tu
1: mais là, je me suis dit, mais bravo, quoi. Ouais. Comment les mecs, ils peuvent passer à côté qui a été le plus grand succès de sa vie. Il n'a plus ouais. jamais eu un tel succès avec une chanteuse.
0: Non.
1: Donc c'est pour ça, pour toutes ouais. ces choses-là. Et donc, il y a un an, le jour de son anniversaire d'ailleurs. Mais il est très heureux, hein, ça se passe bien. On a encore passé une journée ensemble la semaine dernière. Il est très heureux qu'on se revoie. On a des bons liens. Et puis peut-être, va savoir, comme dit ma très belle chanson.
0: Ouais,
1: peut-être qu'un jour nous collaborerons ensemble.
0: Mais je vous le souhaite.
1: Si sa femme est d'accord.
0: Ah oui, c'est ça. Attention, hein, on va pas semer la zizanie. C'est un bonheur de t'entendre, Liane.
1: Merci
0: c'est
1: beaucoup.
0: Un bonheur de te lire La Droguerie du Sourire, donc aux éditions Stock.
1: Oui.
0: Et moi, je trouve que c'est un film. Tu fais ce
1: oui,
0: que tu
1: vrai.
0: Veux de cette remarque.
1: Mais quelque part, voilà, on va dire que c'est dans le
0: voilà.
1: dans l'atmosphère.
0: J'en ferais même deux si j'avais un budget illimité à l'eau Hollywood, parce que je ferais le film de la rencontre de tes parents, etc. En Algérie, leur arrivée en France et tout. Et puis ensuite, deuxième partie, ta vie à toi.
1: Tu veux dire un biopic télévisuel ?
0: Ouais.
1: Une fiction ?
0: Ouais, ce serait bien, non ?
1: Ce serait pas mal. Ou ouais, alors bien. Un grand film, ouais, ça
0: grand
1: dépend.
0: Film. Bon, ben, on se revoit pour ça, Liane.
1: Mais absolument.
0: Merci beaucoup d'être
1: Merci beaucoup, Émilie. C'était un bonheur pour moi d'être avec toi ce soir. Et j'embrasse tous les auditeurs, évidemment.
0: Merci. Merci, Liane. À bientôt.
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2: Un artiste atypique et polymorphe, aussi à l'aise dans un concert de rap que sur le plateau de Danse avec les Stars et The Voice.
3: Ami, quand tu danses comme ça, j'arrive plus à prendre sur moi, c'est dans ma gueule.
2: Il est aussi très à l'aise dans mes playlists, croyez-moi. Il vient de sortir, Taïk, son deuxième album, Joya. Il est le seul artiste en France à pouvoir, sur un même disque, inviter Lara Fabian et Aya Nakamura. Il chante, il danse, il brille à la télé. Il collectionne les disques d'or et de platine. Taïk est la définition du mot inclassable. Et vous allez adorer le rencontrer. Il est ce soir pour la première fois dans Décibel. Salut. Bienvenue dans Décibel. On est super content de vous accueillir.
4: Super content d'être là.
2: Alors, vous avez cartonné que votre premier album en 2020, Fleur froide, disque de diamant, ça veut dire plus de 500 000 exemplaires vendus.

0: petit move de danse.
1: Ah, tu gères.
0: Que le haut du corps. Hein.
1: Tu gères. C'est bien, ça suffit, les épaules, c'est bon.
0: L'année suivante, en 2021, vous remportez Danse avec les stars, avec Faux Voto. Et puis, en 2024, un album en commun avec Dadju. Il s'appelle Héritage. Et là encore, magnifique disque de platine, plus de 100 000 exemplaires vendus. Concert à Bercy ou encore à Paris, la Défense Arena. Et puis cette année, Taïk, c'est aussi une grosse année télé avec The Voice. Vous êtes dans le jury aux côtés de Florent Pagny, Lara Fabian et Amel Bent. Ouais. Première question, ça va ? Bonne année 2026.
1: Franchement, elle est belle, elle commence bien. Enfin, ouais. Elle est dans une belle, dans un beau milieu. On est content, on reste focus et on veut encore plein d'autres belles choses.
0: Ouais, la détermination, le focus, ouais. La concentration. Ça, je pense que c'est vraiment un mot-clé important quand on parle de votre parcours. Vous êtes né à Marseille en 1996.
1: Ouais.
0: Donc, c'est la même année que Kenji, Oshi et Oli de Big Flo et
1: Oli. Ouais, c'est vrai. Oli, je savais. Ouais. Kenji, je savais. Ouais.
0: Bon cru, non, franchement.
1: Pas mal.
0: Vous êtes arrivé à Paris à 16 ans, ouais. Tout seul en pension pour faire de la musique,
1: non,
0: ou pas forcément?
1: Ah non, pas du tout, pour essayer justement de me réinsercer un peu, parce que je m'étais fait virer moi de mon lycée.
0: Aïe.
1: Pas parce que j'étais un mauvais garçon, mais parce que je dansais à l'époque et du coup je séchais énormément les cours. J'étais danseur, donc répétition, concert, on avait déjà des prestations et tout, et l'école c'était vraiment tertiaire pour moi.
0: Ouais, c'était pas la priorité.
1: C'était pas la priorité.
0: Le focus, en fait, le fameux.
1: Exactement. Ouais. J'étais focus mais sur autre chose. Et je me suis fait virer de mon lycée à quelques semaines de la rentrée, donc impossible de trouver un autre bahut à Marseille qui fasse encore des inscriptions. Donc ma mère a fait des pieds et des mains et elle m'a trouvé un bahut à Paris. Et je suis parti à Paris.
0: Et alors finalement, c'est la fameuse expression, c'est un mal pour un bien.
1: Un mal pour un bien m'a sauvé la vie.
0: Ah, parce que donc à Paris, tout seul, à 16 ans, ouais. Au lieu de faire des conneries, vous trouvez votre voix.
1: Je trouve ma voix, ouais. On se fait, dès le premier jour, on arrive à l'internat, il y a une visite groupée. On est, une trentaine de petits jeunes qui visitons l'internat pour la première fois. Et on passe de salle en salle, salle de sport, trucs, machin, baby-foot, patati patata, salle de cinéma et tout. Et après, il nous amène au studio, et là, moi, c'est une révélation.
0: Un studio de musique, hein.
1: Ouais. C'était juste incroyable à mes yeux. Je suis rentré dans une espèce de transe où j'avais plus personne autour de moi, et je crois que même la visite, je l'ai pas continué, moi. Moi, je suis resté, je crois, dans le studio, en disant aux autres, finissez, moi, je veux discuter avec ce monsieur qui s'appelait Vince Marshall, et qui est pareil, aussi un des gars qui a sauvé ma vie.
0: Un
1: ingé son beatmaker, ouais. Producteur, ouais. Je voulais juste le regarder travailler. J'aimais le voir travailler sur son piano. Il était pianiste aussi, tu vois, compositeur.
0: Ouais.
1: Et je m'asseyais pendant, je pense, 3-4 mois. Je m'asseyais juste dès que j'avais 30 minutes de pause, une heure de trou ou quoi. Ou même à la fin des cours, puisque je dormais sur place, moi, à l'internat. Avant de rentrer, je passais le voir et je restais une heure, deux heures avec lui, je le regardais.
0: C'est dingue. Ouais. Ça donne envie de se poser des questions sur le destin ou sur, je sais pas, la prédestination. En fait, il y a les cellules de votre corps,
1: ouais.
0: Quand vous êtes rentré dans le studio,
1: qui
0: elles vous ont
1: activées,
0: dit,
1: ouais.
0: T'es chez toi.
1: Exactement, qui sont dit,
0: c'est
1: t'es
0: fou,
1: chez toi.
0: C'est
1: et,
0: fou.
1: Ouais, c'est ça. Et je me sentais pas mieux ailleurs que là-bas.
0: Alors, il y a une année assez charnière dans votre carrière, Taïk, c'est 2017, donc c'est finalement 5 ans après votre arrivée à Paris, hein,
1: ouais.
0: Donc voilà, ça va très très vite. C'est l'année où vous tentez Nouvelle Star. 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Avec votre petite voix de bébé. Avec Benjamin Biolay,
1: ouais.
0: Manu Kian, Elodie Frégé et Hélène Ségara dans le jury, il fallait pas avoir la trouille.
1: De ouf.
0: Bon souvenir, ça.
1: C'est un bon souvenir, ouais. C'est une belle revanche entre guillemets, puisque ça m'a pas empêché d'y croire, même si j'ai pas passé les qualifs entre guillemets.
0: Vous êtes allé au théâtre, hein, quand même.
1: Je suis allé au théâtre quand même. C'est la manche d'après, donc ça va, c'est cool. Et malgré ça, j'ai continué. Pas une seule seconde, je me suis dit que ça m'abattrait, tu vois.
0: 2017, c'est aussi l'année où vous sortez vos premiers sons, notamment Baby Motion. Encore une fois, les enfants, notez bien, 5 ans auparavant, il n'était jamais rentré dans un studio.

0: une petite somme ridicule
1: à l'époque.
0: Mais n'empêche, j'arrive quand même à gagner ma petite vie avec ça et à m'acheter une petite paire de baskets ou deux, et c'est déjà ça. Et en fait, le truc, c'est que je me suis dit, ok, je peux déjà commencer à gagner un peu de sous avec ce que j'aime faire.
2: Ouais.
0: Et ça aussi, pareil, ça a été un moteur de persévérance, j'ai envie de dire.
2: Et alors, le Taïk d'aujourd'hui, celui qui remplit les immenses salles de concert, celui qui va même aller jouer en Angleterre, aux Pays-Bas, en Allemagne, dans pas très longtemps, et les disques de diamant et de platine, et ce deuxième album, Joya, ce Taïk-là d'aujourd'hui, s'il pouvait aller taper sur l'épaule du Taïk en studio qui fait mini-rouler, qu'est-ce que vous lui diriez ?
0: Lâche rien, gamin. Lâche rien et entoure-toi bien. Non, fais ce que t'as fait. Tous tes échecs et toutes tes réussites ont fait ce que t'es aujourd'hui, donc... Lâche rien. Et je pense qu'il n'aurait rien de spécial à lui dire, puisque celui d'avant, déjà, aurait dit à celui actuel, t'inquiète pas, je gère. J'ai toujours été très, très, très confiant et prétentieux, même sur le fait que ça va marcher, les gars. Je ne me donne pas d'autre plan. Faire confiance au plan A et surtout pas envisager un plan B, c'est tout miser sur le A.
2: Oui, c'est
0: donc,
2: ça.
0: Donc, je préfère ça. Je préférais vraiment me mettre à 200% sur le A sans me dire, ben, au cas où, si ça ne marche pas, je ferais peut-être. Non, il n'y a pas de je ferais peut-être autre chose.
2: Faut que ça marche.
0: Faut que ça marche, tu vois.
2: Et ça a marché.
0: Et ça a marchouillé.
2: Marchouillé, come on. On va écouter un premier extrait de ce nouvel album, Joya. Puis après, on se plongera dedans. Parce que Joya, alors oui, vous êtes tous bilingues à la maison. Vous dites, oh c'est bon, on sait, ça veut dire joie. Ça ne veut pas dire que ça. Vous allez apprendre plein de trucs. C'est un duo avec Lara Fabian qui s'appelle Je te pardonne. Et alors Lara, elle est comme ça. C'est comme Beetlejuice. On dit trois fois son nom, elle apparaît.
0: Elle apparaît.
2: Lara.
3: Salut mon Taïk. Je voulais te laisser ce petit message pour te dire à quel point j'ai eu de la joie et à quel point ça a été sucré, salé, épicé et franchement magique d'être à tes côtés sur ce fauteuil rouge que tu as rendu unique et vibrant. Ton arrivée a créé de véritables secousses et je crois qu'on a tous été bouleversés positivement par ta présence. Je te souhaite le meilleur à chaque étape. Tu es grand, inspirant, puissant, magnifiquement talentueux. Et ça a été une vraie joie et un vrai privilège de chanter à tes côtés dans cette chanson qu'on a écrite et qu'on a fait briller partout. Je t'embrasse et je t'adore.
2: Wow.
0: Ouais, elle est si belle quand elle parle, elle est si belle quand elle... Dans tout ce qu'elle fait, c'est si poétique. Quel respect... c'est fou, ça c'est un truc qui peut vraiment me toucher plus que n'importe quelle salle remplie. C'est de vraiment de susciter le respect de légendes comme ça. Et je sais que ces mots, elle les pense, que elle a reçu aucun virement pour faire ce message vocal.
2: Ah non, nous, elle nous a envoyé balader. Je vais vous raconter la coulisse du truc, hein, Taïk. J'ai envoyé un email à 15h02.
0: Ouais.
2: À 15h08, j'avais le message dans ma boîte mail. Elle vous adore.
0: Ah non, ça adore vraiment beaucoup. C'était un vrai coup de foudre, mais comme elle le dit, ça a été sucré salé. C'est parce que moi, j'ai une énergie qui est pas forcément celle qu'elle connaît à la base. Je viens avec cette énergie-là dans l'émission.
2: Donc The Voice,
0: qu'on a fait ensemble. Et on cherche nos points de calibrage, on se calibre. Et il y a des endroits où ça s'effrite et tout, et on le voit dans l'émission.
2: Ouais.
0: Et en fait, ça a été vraiment comme un premier meilleur ami avec qui tu commences par une bagarre, en fait. Vous commencez par vous chamailler, ça finit par être ton âme sœur, ton ami de toujours. Et c'est un peu ça. Avec Lara, et ouais, elle est exceptionnelle. Ces mots me touchent réellement et venant d'une légende vivante comme elle, c'est fou à 30 ans de recevoir des éloges pareils d'elle. Donc vraiment merci. Et merci à elle de m'avoir fait cet honneur surtout.
2: Parce de chanter ensemble de chanter aussi, avec moi, je te pardonne.
0: Ça. Ah oui, ça n'a même pas été une négociation, elle l'a fait direct, elle est venue jusqu'à chez moi. Tu vois, je te cache pas que j'étais à deux doigts de prendre une photo discrètement de Lara chez moi dans mon salon, histoire que mes enfants sachent que je suis pas n'importe qui. Mais je te jure, quel respect. C'est une vraie queen. C'est ça que j'appelle une vraie reine, une vraie queen. C'est de se mettre des fois un peu au niveau d'un jeune comme moi, artiste, qui a encore plein de choses à prouver et de lui dire, t'es inspirante et c'était une vraie joie d'être à tes côtés. Rien que ça, c'est bon, je peux.

0: Non, mais je sais, vous êtes dans un état pas possible à la maison, moi aussi. Alors, Gioia. Gioia, ça fait penser au mot joy, à la joie. Mmh. Ce qui déjà, avant même d'aller plus loin que ça, en 2026, dans une société qui est justement pas pleine de joie, c'est déjà un parti pris intéressant de dire je vais du côté de la joie, je vais du côté de la lumière.
1: Bien sûr, et surtout avec le message qu'il y a derrière, c'est que Gioia, c'est quand même un message venant d'un esclave, du dernier esclave, donc qui a subi quand même et vécu peut-être l'une des pires horreurs du monde et qui, malgré ça, en tire une revanche intérieure de joie, quoi. De dire que malgré tout ce qu'on m'a fait subir, j'ai gardé cette joie et ça, on peut pas y toucher.
0: Ça me fait penser à l'époux d'une des victimes des attentats du Bataclan, qui avait écrit un très beau texte qui disait « Vous n'aurez pas ma joie. »
1: Ouais, vous n'aurez pas ma tristesse, vous voulez dire.
0: Vous prendrez pas ma joie.
1: Vous ne volerez pas ma joie. Je me rappelle.
0: Et en fait, c'est... On va écouter. Ouais. On va écouter votre voix. Donc, c'est le prologue. On est le 2 mai 1826, c'est sur l'album. Ah, je vous ai dit, on voyage même dans le temps. Et donc, on est avec ce personnage qui s'appelle Gioia, alors qui est un personnage fictif, mais qui forcément
1: existe. Il relate une vérité.
0: Voilà, c'est le dernier esclave américain.
2: Je m'appelle Gioia, et j'ai fêté mes 43 ans le 2 mai 1826. J'ai vu ma femme mourir sous mes yeux, et mes filles ont été déportées dans une autre plantation il y a 3 ans. Souffrir. Ils ont arraché mon cœur à plusieurs reprises et ils m'ont tout pris. Mais ils n'ont jamais ébranlé une seule seconde ma foi. Je m'adresse au nouveau monde. J'ai rampé jusqu'à ce que mes genoux saignent pour que vous puissiez marcher la tête haute aujourd'hui. Et j'ai pleuré chacune des larmes de mon corps pour vous voir rire aux éclats un jour. Alors priez, mes fils, régnez sur ce monde, mes filles, et ne perdez jamais, au grand jamais, ce trésor que Dieu a mis dans nos cœurs, la joie.
0: L'éloge de la joie par Gioia. L'album, il est...
1: Très fier d'avoir fait cet album, quand même, quand je t'entends parler comme ça.
0: Ouais.
1: Je sens que c'est sincère en plus venant de toi.
0: Oui, vraiment, parce que c'est épatant de se dire, il va prendre le temps
1: D'aller là-bas,
0: d'aller dans cette histoire-là, raconter, faire des pauses dans l'album.
1: Ouais.
0: J'ai envie de comprendre comment c'est né tout ça.
1: C'est né d'une année 2024 où je perds un frère. Je perds mon frère de toujours, mon frère d'armes, qui décède noyé catastrophiquement comme ça un été le 3 août 2024.
0: Ouais.
1: Et lui, il me parlait souvent de ma musique. Il fonctionnait aux émotions beaucoup et il aimait cette musique émotionnelle que je mettais. Le Tyke Hit, le Tyke Tout Droit, le temps n'y pense plus. Ça lui faisait rien, tu vois. Et il me disait, moi j'aime quand tu m'emmènes dans des histoires, j'aime quand tu fais comme quand on était petit et que tu t'inventes des trucs de starbé et trucs et qu'on s'y prête. Et il me parlait de ça à chaque fois et quand il s'en va, malheureusement, moi je comprends plus rien à la vie. Pendant un long moment, j'ai plus envie de rien parce que ce rapport à la mort, il a toujours été assez intense chez moi et perdre un frère comme ça que je n'aurais jamais imaginé, il n'était pas malade, c'est pas comme si c'était un long combat où on a pu peut-être éventualiser le fait
0: de se faire à l'idée
1: que peut-être il partirait. C'est voilà, c'est du jour au lendemain, la veille on devait faire un barbecue.
0: Hyper violent.
1: Très violent, donc c'est un truc dont tu t'y remets jamais, je pense. Et donc j'ai plus envie de rien, j'ai plus envie de musique, j'ai plus envie de chanter, j'ai plus envie de public. J'ai plus envie qu'on parle dans la rue, j'ai plus envie qu'on crie mon nom, j'ai plus envie de rien, j'ai plus envie de chanter. Et des fois, quand tu sais plus trop où tu vas, quand t'as plus envie de rien, faut des fois revenir de là où tu viens. Et j'ai passé quelques temps au Cameroun, en fait. J'ai passé un petit moment au Cameroun, chez moi, parce que je m'étais arrêté. Donc, j'ai arrêté un peu de faire de la musique pendant 8 mois. Et pendant ce temps-là, j'étais au Cameroun pendant un temps. Et c'est là-bas où on m'a raconté cette histoire, en fait, de ce Gioia, tu vois. Dans un village, tu vois.
0: Ouais.
1: On m'a raconté l'histoire de ce Gioia et ça m'a bouleversé de se dire que même lui et même eux, à cette époque-là, qui ont vécu des choses horrible, bien pire que la mort, j'ai envie de te dire, ils ont décidé de quand même garder leur joie. Et je me suis senti tout nul, tout con, à me dire, en fait, toi, avec ta douleur qui est immense aussi, comment tu veux t'arrêter là? T'as 29 ans. tu veux t'arrêter, tu sais plus où aller, comment ça? Non, ça n'existe pas. Mais je voulais pas revenir avec un album comme ça. Et en plus, ce qu'il y a de fou, c'est qu'après Fleur Froide et après Héritage, je savais plus trop qu'est-ce que je voulais raconter. Héritage, c'était beau, c'était un album événement, c'était avec Dadju, donc c'était, on n'avait pas besoin d'en faire trop. Juste lui et moi sur scène, c'était déjà fort. Mais là, revenir solo, j'avais pas envie de revenir en lover, en crooner encore, qui raconte des histoires d'amour et tout. Bien sûr que je le ferai toujours, mais il y a quoi derrière? Et puis après, j'ai eu mes deux gosses aussi, j'ai eu deux garçons. Et ça aussi, je me disais, qu'est-ce que t'as envie que tes enfants disent si demain, toi aussi, subitement, tu t'en vas? Qu'est-ce que t'as envie que ton public se dise si subitement, tu t'en vas? Et qu'est-ce que t'as envie de laisser comme trace?
0: Ah ouais, mais alors ça, c'est terrible, parce que c'est pas anodin. C'est se dire, je sors un disque et possiblement, c'est la dernière trace que je laisse sur Terre.
1: Ouais, de ouf. Et c'est le dernier... Ben, chaque nuit, je pense, il faudrait se dire ça. Il faudrait se dire, est-ce que j'ai bien dit à ma femme que
0: on
1: je suis désolé?
0: On ferait moins de conneries, oui, c'est
1: est-ce
0: vrai.
1: Est-ce que j'ai bien dit à ma mère que je l'aime? Parce qu'il y en a plein qui se réveillent pas. Et depuis le début de l'émission jusqu'à maintenant, il y en a beaucoup qui sont pas réveillés et qui viennent de nous quitter, tu vois. Donc, je veux pas être trop morose, mais c'est une vérité, tu vois, faut se le dire. Donc, je me suis dit, si tu racontes un nouveau truc sur un album, sois prêt à raconter quelque chose de noble. Et on s'en fout des hits, on s'en fout des chiffres. De toute façon, c'est pas un truc que tu as cultivé. Raconte quelque chose dont tu seras fier. Et quand je suis devant toi là tout de suite, franchement, je me dis que j'ai fait le meilleur choix de ma carrière parce que ça tombe quand même dans l'oreille de certaines personnes, ça tombe quand même dans des cœurs qui comprennent et qui ressentent. Et ça c'est la plus belle des choses pour moi.
0: On va parler d'amour parce qu'il y a ce concept d'Afro Love
1: qui était voilà la colonne vertébrale.
0: C'est ça de la musique sur le premier album et voilà l'Afro Love est toujours là sur le deuxième. Il est pas tout seul mais il se passe des choses.
1: Exactement.
0: Et alors je le disais c'est dingue parce qu'il y a plein de façons d'envisager évidemment les histoires d'amour. Il y a cette chanson la même histoire. Écoutez les amis si vous êtes assis allongez-vous immédiatement.

chanson extrêmement langoureuse, sexy, lascive, langoureuse, voilà. Mais l'amour, c'est aussi fuis-moi, je te suis, suis-moi, je te fuis, Aya Nakamura.

0: que les histoires d'amour compliquées, ça fait des meilleures chansons?
1: Je pense pas. Je sais pas, honnêtement. Mais moi, j'estime qu'aujourd'hui, le succès aussi de mes chansons, c'est qu'elles sont vraies, qu'elles sont pas juste toutes belles, toutes roses, et basées sur de l'idyllique. Je pense qu'il y a des fois où justement, va loin, en fait. Là, tu me casses la tête, et peut-être que je t'aimerai après. C'est, ça se dit pas, c'est pas gentil, mais c'est la vérité. C'est ce qu'on ressent des fois. Il y a Daevin aussi. Je pense que je te spoil un peu. Enfin, je te
0: devance
1: un peu.
0: Ah, je vais le passer. Hein,
1: où là, c'est d'une sincérité.
0: En même temps, c'est génial. Daevin, c'est marqué sur la liste des chansons, ouais, entre parenthèses, interdit aux femmes.
1: Ouais.
0: Qu'est-ce que j'ai fait?
1: Non, c'est que
0: je suis allé l'écouter.
1: Ok. Je pensais que tu disais qu'est-ce que j'ai fait. Bah oui, je savais. C'était aussi un clin d'œil pour dire interdit, mais qu'est-ce que vous allez faire? Vous allez vous ruer dessus, forcément.
0: Évidemment.
1: Bah oui, tu vois.
0: C'est, en vrai, c'est la première que j'ai écoutée.
1: C'est vrai? C'est dingue.
0: Après, je l'ai remis dans l'ordre. Donc voilà, interdit aux femmes, mesdames.

0: s'apprête à faire une connerie. Eh oui, c'est comme ça.
1: C'est ça, c'est la vie.
0: David, oui, alors c'est la vie. Et à la fois, j'ai bien aimé aussi dans vos textes l'idée que les femmes sont pas forcément celles qui attendent à la maison le mari qui, un peu lassé finalement, va se taper la voisine. On a aussi des filles qui cherchent des histoires sans lendemain.

0: que celle qui n'a jamais envoyé un petit texto à son candy boy me jette la première pierre. Donc c'est complexe, en fait, c'est complexe. Tout ça.
1: Bah oui, c'est riche. Ouais. C'est plein de choses, tu vois, justement. Oui, les femmes ne sont pas seulement là à attendre leur chéri, elles ont aussi leur entre guillemets, leurs vices, leurs envies, leurs trucs. C'est pas que les hommes qui sont les méchants, et c'est pas que les hommes aussi, des fois, qui peuvent avoir des envies un peu charnelles. Et ça, je trouve que c'est le bon équilibre dans l'amour et dans mes textes. C'est que personne n'est délaissé, il y a de la musique pour tout le monde. Et je suis toutes ces choses-là aussi. J'ai vécu des histoires très langoureuses, très romantiques, et j'ai vécu des histoires sales, entre guillemets. Et je les mets en chanson, honnêtement, je suis pas là pour mentir aux gens. Et Candy Boy, ouais, ça part d'une discussion avec mes danseuses de l'époque. et en fait, j'écoute, et tu sais, ma musique, elle vient de discussions comme ça, à la chicha, peu importe, comme ça, où on discute. Et je me dis, mais en fait, c'est trop vrai. Et ça a le mérite d'exister sur une chanson, cette histoire, tu vois. Ouais. Donc voilà, ça donne joya. Et depuis que tu défiles les chansons, ça fait longtemps que j'avais pas réécouté cet album, depuis qu'il est sorti, je crois. Et je suis très, très, très content de ce qu'on a fait avec l'équipe. Je veux vraiment saluer tous les compositeurs et toutes les personnes qui m'ont aidé à faire cet album. On parle pas assez d'eux en interview, je pense. C'est très important de faire même une émission autour de ça, des compos, des mecs qui suivent un peu la folie des artistes, tu vois. Ouais. Quand j'arrive et que je dis à Black Do, en l'occurrence, qui a fait ce titre, je veux raconter ça, il me dit, mais t'es un malade, allez, on y va, clink, clink, clink, tu vois, mais c'est ça, suivre un artiste comme ça, fêlé comme moi, en plus, je salue ces gars-là et je leur dis merci et merci encore et de me lâcher jamais, les gars, parce que vraiment, on a fait un album de gueule.
0: Ouais.

0: vous êtes inspiré partout et je crois que c'est providentiel et qu'il faut continuer à avoir vos oreilles et vos capteurs grands ouverts et nous raconter plein de choses.
1: Je veux.
0: Je vous souhaite une belle et bonne et longue route.
1: Très gentil.
0: Merci Taïk, à bientôt.
1: Merci à vous.
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3: Salut à toutes, salut à tous et bienvenue. Vous le savez, le décibel du week-end est un petit peu différent. Celui du dimanche est programmé par les auditrices et les auditeurs. Ce sera demain, en plus jour de fête de la musique. Et aujourd'hui, donc, Julie Zenati est avec nous pour faire le DJ. Bonsoir Julie.
4: Bonsoir.
3: Bienvenue. Veille de fête de la musique. C'est pas facile à dire.
4: C'est la veille de la musique. On a qu'à tout parler comme ça.
3: C'est bien. Ça va être long. Jusqu'à 21h, on va y arriver. Allez, je propose un jingle pour nous reconcentrer. Julie Zenati,
4: oui.
3: Bonsoir et bienvenue.
4: Bonsoir.
3: Avant de découvrir cette sélection de chansons absolument magnifique, je me demandais si justement tu avais toi des souvenirs de fêtes de la musique. Oh, je vois à ton visage que oui, alors écoute, je t'en supplie, partageons.
4: Certains dont je pourrais parler, d'autres que je réserverai à ma fille quand elle sera grande et un peu plus grande et plus en âge de faire des bêtises.
3: Ah d'accord, donc on a eu des fêtes de la musique un petit peu échevelées.
4: Et puis l'inconscience de l'adolescence,
3: ouais,
4: qui fait qu'on traverse Paris à pied, on va n'importe où pour aller écouter tel groupe qui est dans tel endroit, et tu finis dans tel petit bar où t'as pas le droit de rentrer, mais tu te débrouilles quand même pour rentrer, et puis t'appelles tes parents d'une cabine téléphonique, et tu dis non mais c'est bon, je dors chez machin, et en fait jamais tu n'arriveras chez machin, parce que c'est bien trop loin, et t'es à l'autre bout de Paris. Enfin, mais j'ai des souvenirs de fêtes de la musique très joyeuses, en fait, à Paris.
3: Ouais.
4: Moi, j'adorais aller vers les Abbesses, vers Montmartre. Et il y avait souvent Kezia Jones aussi dans le 9e arrondissement.
3: Ouais,
4: qui jouait tout le temps, en fait. Et je pense même que cette année, elle est encore là.
3: Oui, c'est possible.
4: C'est tout à fait possible. Et donc, c'était notre premier step pour monter ensuite vers Montmartre. Ouais. Et on se retrouvait toutes les copines. Évidemment, on se pimpait un peu, hein. C'était un peu la soirée, quoi.
3: La soirée, ouais.
4: C'était le début de l'été et tout. Et puis, on allait découvrir des petits groupes. On faisait en sorte de pas trop se perdre. Et puis, on dansait dans la rue, quoi.
3: Ouais.
4: Ça, c'est des beaux souvenirs.
3: Un des grands moments de la fête de la musique. Alors, vous la vivrez demain, comme vous voudrez, partout en France, parce que demain, c'est la date officielle de la fête de la musique. 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Alors Julie, on fait aussi la fête de la musique ensemble.
4: Oui.
3: Parce que quand je t'ai demandé de choisir des chansons, je vois que tu as pris ma requête très au sérieux. Tu nous as fait une playlist très éclectique.
4: Bah, parce qu'il fallait que ça corresponde à des anecdotes. Alors,
3: ouais.
4: Du coup, c'est pas la plus festive de la Terre.
3: C'est pas faux.
4: C'est pas faux. Mais on a quand même. Enfin, j'ai pas trop mauvais goût.
3: Non, exactement.
4: Mais c'est pas très joyeux. Heureusement que c'est demain la fête de la musique.
3: Oui, c'est ça. Ce soir, on se prépare.
4: On se prépare
3: et on va démarrer donc avec une chanson de Whitney Houston qui s'appelle The Greatest Love of All. Là, pour le coup, la chanson est belle, mais c'est le destin de Whitney qui est un peu tristoun. C'était ta chanteuse préférée quand t'étais petite, Whitney, ou...
4: C'est ma chanteuse préférée.
3: Encore aujourd'hui.
4: Ah ouais, dans l'absolu, en fait. Je pense que c'est cette voix qui m'a donné envie de chanter. C'est grâce à cette chanson-là que j'étais repérée dans un club de vacances au karaoké. Et Whitney Houston, j'ai toujours une fascination pour sa voix, pour son destin aussi, voilà, c'est une artiste qui m'a toujours bouleversée. Même quand je comprenais pas l'anglais, j'avais l'impression de comprendre ce qu'elle racontait. C'est comme ça que j'ai découvert l'interprétation et le pouvoir de l'interprétation au-delà de la langue, en fait.
3: Ouais. Et le fait qu'on connaisse son histoire en vrai, à moins d'être très très fan, il a fallu attendre qu'elle soit morte pour comprendre un peu toutes les difficultés qu'elle avait traversées et toutes les douleurs de la vie de chanteuse.
4: Et toi, tu
3: le savais à l'époque ou tu l'as su pareil un peu plus tard?
4: Il y a beaucoup de choses qu'on savait déjà, mais le fait qu'elle ait autant souffert d'être une chanteuse noire qui fait de la musique pour les blancs, c'est comme ça qu'on la décrivait, ça a dû être terrible à vivre. Parce qu'en fait, t'es nulle part.
3: T'es maltraité des deux côtés.
4: Des deux côtés. Et puis, la solitude dans laquelle ça te met. Et je pense que c'est ça qui c'est ce mal-être-là et ce regard qu'on a posé sur elle qui a été déclencheur de tout le reste de ce désarroi dans lequel elle s'est empêtrée et malheureusement, les mauvaises rencontres, les mauvais hommes. Mais il reste toujours cette voix.
3: Alors on va l'écouter. Whitney Houston, hommage. Et donc Julie Zenati hein, qui vous dit que c'est cette voix qui lui a donné envie de chanter. Alors pour ça aussi, merci Whitney.

0: Elle a 40 ans, cette chanson incroyable, Greatest Love of All, Whitney Houston. Alors vous l'avez écoutée à la maison. Moi, j'ai eu de la chance en studio. Donc, dans une oreille, j'avais Whitney Houston dans mon casque. Et puis, dans mon autre oreille, j'avais Julie Zenati qui, donc, je peux en témoigner, connaît la chanson par cœur à la virgule près et effectivement fait partie de ces personnes un peu surhumaines qui peuvent la chanter. Et donc, tu chantais ça gamine au karaoké.
1: Ouais, je chantais ça. Je sais pas.
0: T'avais une voix d'adulte.
1: Oui, oui, j'ai toujours eu une voix d'adulte. C'est toujours ce qui a été très étrange dans la perception des gens sur moi, parce que du coup, oui, mais toute petite, mais qu'est-ce que c'est, cette grosse voix, voilà. Puis alors, en plus, quand j'étais petite, c'était, enfin, il n'y avait pas de contrôle, donc c'était, je montais, je ne ressortais jamais, quoi. C'était assez. Je pense que pour les gens, c'était un peu animal de foire, quoi. Il y avait un truc un peu comme ça. On aurait
0: fait phénomène, disons, animal de foire, enfin, tout de suite.
1: Oui, tout de suite, c'est vrai.
0: Non, oui, mais oui. Ça, tu sais ce que c'est? Ça, c'est la mère en toi qui parle, parce que tu te dis que peut-être tu laisserais pas tes enfants être sur scène aussi, voilà, montrer autant petit.
1: Alors, non, je crois pas. Je pense que...
0: C'est dur, animal de foire, de dire ça, quand même, Julie.
1: Ouais, c'est dur. Je n'ai jamais été très, très tendre à mon sujet. Est-ce que c'est de l'humour ou est-ce que c'est un manque de confiance en soi? Je ne sais pas. Mais non, mais c'est vrai que... très vite, j'ai constaté que ma voix suscitait beaucoup de d'attention,
0: oui.
1: et pas de l'admiration, en fait, pas waouh, c'est fou, quel talent, cette profondeur de voix, cette étendue vocale qu'elle a. Enfin, on était tout de suite dans la technique de la chose.
0: Ouais.
1: Et c'est vrai que moi, je chantais juste parce que ça me faisait kiffer, quoi. Et c'est pour ça que mes parents m'ont laissé faire. C'est parce que ça me faisait kiffer. Eux, ils m'exhibaient pas du tout. C'était pas du tout leur truc.
0: Ouais. Alors, justement, ce côté voix adulte chez une toute jeune fille nous amène à la chanson suivante, qui est tirée de Starmania.
1: Oui.
0: Voilà, comédie musicale, la comédie musicale des comédies musicales. Il y a Diane Dufresne qui chante Les adieux d'un sexe symbole.
1: Ouais.
0: C'est une chanson d'une femme en fin de carrière, un peu au bout du scotch.
1: Au bout du roule.
0: Voilà, vraiment, elle a tout vu, elle a tout supporté, les bons hommes, tu sens qu'il y a de la drogue, tu sens qu'il y a de l'alcool,
1: il y a tout.
0: Il y a tout.
1: Complète.
0: Et qu'elle est en train de dire, allez, moi je raccroche, je me casse, ouais, et je vous laisse entre vous, salut les moches. Donc ça, c'est la chanson. Et puis, à toi, à quel âge on te fait chanter cette chanson?
1: À quel âge je chante cette chanson?
0: Tu chantes cette chanson, c'est ton choix.
1: Ma sœur écoutait tout le temps Starmania à la maison. Donc, elle se prenait pour Cristal, France Gall.
0: France Gall.
1: Tout ça. Ouais. Et moi, j'ai eu un kiff absolu sur Stella Spotlight, sur ce personnage-là, sombre, la star déchue, la femme objet. J'ai tout de suite eu une inquiétance particulière pour ce personnage qui m'a beaucoup touchée.
0: Oui.
1: Et quand mon père jouait Starmania au piano, je lui ai dit, voilà, moi je voudrais chanter Les adieux d'un sexe symbole. Et donc, je devais avoir 10 ans. Et dans cette chanson, il y a une petite phrase un peu coquine qui dit... Enfin, je me souviens vraiment de l'endroit, ouais, c'est « Sur qui on éjacule, seul sur mon acropole, ouais. » Voilà, et c'est vrai que dans la bouche d'une petite fille de 10 ans, c'est étrange. Moi, je ne savais même pas ce que ça voulait dire.
0: Bah non, c'est ça.
1: Donc, au bout d'un moment, ma mère m'a dit « Tu peux dire sur qui on se bouscule ?» Donc voilà.
0: Bravo madame.
1: Bravo madame.
0: Très bon réflexe.
1: Merci madame, parce que c'est sûr que bon, c'était toujours un peu gênant.
0: Ouais, ouais.
1: Alors, parce que j'ai posé la question « Mais ça veut dire quoi ?» Et mon père m'a répondu « Il y a le dictionnaire. » Et après, évidemment, c'était mieux qu'on se bouscule.
0: Ouais, ouais.
1: Et du coup, ce qui est assez rigolo pour l'anecdote, c'est cette chanson-là, donc m'a toujours suivie, et finalement m'a amenée jusqu'au rôle de Notre-Dame de Paris, jusqu'à chanter La Monture en studio avec Luc Plamondon et ma mère à côté, et Luc qui se retourne un peu gêné vers ma mère en lui disant, ça vous dérange pas qu'elle dise « Délivre-moi de ma ceinture, viens-en moi, petite ordure !» Et là, ma mère la regardait et dit « Vous savez, depuis qu'elle a 10 ans, elle chante sur qui on éjacule. Ouais. » Donc, je pense que ça devrait aller. Et voilà.
0: Et voilà, Julie Zenati, qui d'instinct est allée vers Diane Dufresne. Nous, on y va pour le bonheur de réentendre cette chanson absolument poignante. Les adieux d'un sexe symbole dans Starmania.

0: L'équivalent musical du triple salto, double boucle piqué, que ne sais-je encore.
1: Cet indice.
0: Incroyable.
1: Cet indice.
0: Oh, Julie Zenati. Eh ben, tu sais quoi? Je te remercie parce que les adieux d'un sexe symbole, donc Diane Dufresne, dans Starmania, 79, Plamondon Berger. C'est pas la chanson de Starmania qu'on réécoute le plus. Peut-être non. Parce qu'elle nous met mal à l'aise.
1: Oui, aussi peut-être, ouais.
0: Qu'elle dit des trucs super vrais, que là, on l'écoute après la mort de Loana, quelques mois après. Ah, mais ouais. Mine de rien, ça fait penser à toutes ces nanas qu'on a sacrifiées comme ça sur l'autel de la célébrité.
1: Bien sûr.
0: Et en fait, elle dit les mots, comme
1: elle
0: on dit aujourd'hui.
1: Elle dit les mots et c'est toujours actuel. Et ouais. Voulez-vous voir la mort en face? Elle s'habille en technicolore. Je pense qu'on ne peut pas vivre au travers uniquement du petit écran. Et notre métier doit savoir s'arrêter aux portes de chez nous. C'est très important.
0: Alors oui, mais quand on commence comme toi très jeune, ou comme quand on a cet énorme tube, si je m'en sors, qu'on va écouter là, ton premier tube d'il y a une 25aine d'années maintenant, hyper jeune, comment tu fais justement pour faire la part des choses? Parce que évidemment, quand t'as un mari, quand t'as des enfants, etc., tu sais arrêter à un moment d'être la chanteuse. Mais est-ce que toi, à un moment de ta vie, t'as été que la chanteuse 24 sur 24?
1: Oui, bien sûr. Moi, j'ai été la chanteuse jusqu'à mon album Plus de Diva.
0: Ah oui?
1: Ouais, donc à l'époque, j'ai 28 ans.
0: Et tu fais ce choix de ne plus être 24 heures sur 24 la chanteuse et de préserver un petit peu ta vie parce que tu sens que si tu
1: non,
0: le
1: c'est
0: fais
1: l'échec.
0: Là,
1: ah, c'est l'échec. C'est l'échec de cet album
0: qui fait que
1: je me rends compte que je ne prends plus aucun plaisir à faire ce que je fais, que la pression est trop forte, que je suis trop le centre de la vie de plein de gens au-delà du public. Hein. C'est vraiment l'industrie en elle-même.
0: Oui, les gens qui sont dans ton équipe, qui travaillent pour toi.
1: Dans mon label, ouais. Dans tout ça. Je sens qu'on attend énormément de moi, plus que mes parents le jour de mon brevet.
0: Ouais.
1: Et c'est à partir de là, je pense que je rentre dans la création de cet album qui s'appelle Plus Diva, donc je pense que c'est pas tout à fait anodin. Oui. Avec le recul et quelques années de psychothérapie. Et c'est ce que j'appelle, c'est un très bel album, mais c'est vraiment un album suicide. C'est tout ce qu'on n'attendait pas de moi, tout ce qu'on ne voulait pas de moi, et je l'ai fait.
0: Ouais.
1: Et il est très beau. Mais c'est vraiment, c'est le saut du voile de la mariée des trottas, quoi. On y va, quoi. On y va, franco.
0: Et là, maintenant, avec le recul,
1: ben merci.
0: T'as eu raison.
1: Ouais. Ben, merci, en fait.
0: Merci l'instinct, merci les tripes aussi.
1: Merci l'instinct, je pense. Merci mon chemin, en fait. Parce que ça devait être mon chemin. À un moment, il fallait que je m'écrase pour pouvoir redéfinir ce qui était essentiel et nécessaire à la vie, de manière générale. Et il fallait que je puisse construire ma vie en dehors de cette voie qui m'a apporté beaucoup de bonheur. C'est comme je l'appelle, et ma meilleure amie et ma meilleure ennemie, parce qu'elle devenait, ça devenait très addictif aussi, ce succès. Donc, il fallait que ça s'arrête.
0: Et ça te permet, là, maintenant, en 2026, d'avoir fait la paix avec tes plus grands succès et aussi avec les choses qui ont moins marché.
1: Bien sûr.
0: Et donc de réenregistrer avec bonheur,
1: ah oui.
0: Si je m'en sors, pas toute seule cette fois.
1: Bah parce que la chance que j'ai avec cette chanson, c'est que cette chanson, elle est rentrée chez les gens. Aujourd'hui, comme je le dis, cette chanson ne m'appartient plus, et depuis longtemps maintenant. Et j'ai reçu des milliers et des milliers de témoignages sur cette chanson où les gens m'ont dit que c'était un peu la lumière au bout de leur tunnel. Et évidemment que je leur remercie et je de l'avoir porter et de s'en être servi comme d'un pansement, parce que c'est ce que j'ai fait aussi moi en écrivant cette chanson, mais j'avais envie de pouvoir la transmettre encore une nouvelle fois au travers d'une autre voix, et c'est pour ça que j'ai choisi de chanter avec la chorale de Bondy, qui sont des jeunes enfants, des ados, qui eux racontent le Si je m'en sors encore différemment, parce que c'est pas le même que le mien.
0: Ça résonne pas de la même manière chez les enfants.
1: Ben non, parce que pour eux aujourd'hui la société est différente, c'est pas les mêmes problématiques adolescentes qu'à mon âge, ils sont pas confrontés aux mêmes problèmes que je pouvais l'être à mon âge, et en même temps quand ils la chantent, ils me disent que ça leur fait du bien. Donc, peut-être que ce pansement-là, il va pouvoir passer les années et, ouais, et les générations.
0: Et ils t'en ont parlé, justement, ces petits chanteurs, ces petites chanteuses. Le « si je m'en sors », alors je ne sais pas si c'est indiscret de te poser la question, mais qu'est-ce que ça signifie pour eux, de quoi ils se sortent en chantant cette chanson-là?
1: Oui, c'était important pour moi de comprendre, au-delà juste de la technique de la chanson et du fait que tout le monde la chante en radio-crochet, au télé-crochet et tout en crochet.
0: J'avoue, je lui ai fait un peu de mal au karaoké moi-même. Ça m'est déjà arrivé.
1: C'est pas grave.
0: C'est pas grave,
1: mes oreilles n'ont pas saigné.
0: Non,
1: bien sûr, je leur ai demandé et c'est fou parce que, eh ben, quand on écoute leurs témoignages, certains enfants disent, moi, ça m'a permis de me dire si je m'en sors, ça m'a permis de me battre contre le harcèlement. Quand on dit si je m'en sors, c'est subir et résister après le divorce de parents qui se déchirent.
0: Ah, c'est dur, ça.
1: C'est la violence familiale. J'ai eu aussi ce type de témoignages-là. Le courage de parler et de dire ce qui arrive aujourd'hui peut ne pas être mon demain et je vais m'en sortir. Ils ont mis beaucoup plus d'espoir, eux, dans cette chanson que moi j'ai pu en mettre en l'écrivant.
0: On l'écoute, cette nouvelle version de Si je m'en sors, Julie Zenati, et dans Décibels.

0: alors entre cette nouvelle version de Si je m'en sors et puis l'album sorti récemment, Le Chemin, on se dit que les concerts de Julie Zanatti en ce moment, ça doit être magnifique et très plein de spiritualité. Y en a un qui arrive à Paris, à l'église de la Madeleine.
1: Oui.
0: T'as beaucoup joué récemment dans les églises. Dans
1: oui, ça fait un an.
0: Voilà, c'est...
1: C'est le cadeau, c'est la fin du chemin.
0: Ouais. Oui, c'est ça.
1: Ça y est.
0: Toutes ces églises, toutes ces façons de chanter finalement qui sont très très différentes. Le 17 septembre, donc à Paris, à la Madeleine, il y aura avec toi des choristes, il y aura avec toi des musiciens. Ça va être un moment vraiment important. Et je crois que tu t'y prépares depuis de longs mois. T'es déjà allé à l'église de la Madeleine pour essayer de capter un peu l'ambiance qui est particulière dans cette église-là.
1: Ouais, dans cette église, c'est assez particulier parce que c'est vraiment... j'ai fait une rencontre avec cette église. C'est une église que j'ai toujours vue pour passer de l'autre côté de la Seine par rapport à là où j'ai toujours habité. Je suis toujours passée par la place de la Madeleine, je l'ai toujours vue et je n'y étais jamais entrée. Et j'y suis entrée par hasard et j'ai eu l'impression d'être... complètement envahi par beaucoup de douceur, de la plénitude. Je me suis sentie prise dans les bras. Je ne sais pas comment expliquer. Pourtant, j'ai fait beaucoup d'églises et j'ai rencontré des lieux merveilleux. Mais là, j'ai eu l'impression que j'avais une petite place, j'avais quelque chose à raconter ici. Et puis, ce qui est assez joli, et peut-être que c'est ça que j'ai ressenti aussi, c'est que dans cette église, il n'y a que des femmes.
0: C'est rare.
1: Jeanne d'Arc, Marie-Madeleine, Sainte-Thérèse. Et donc, toutes les représentations sont des saintes.
0: Et des femmes.
1: Voilà. Et je pense que c'est peut-être ça, en fait, de façon très inconsciente encore, qui m'a appelée vers cet endroit. Et c'est un endroit qui est très doux, qui est très très doux. C'est en fait dans cet endroit, il y a beaucoup de joie. C'est très joyeux. Je suis entrée dans des églises où c'était beaucoup plus lourd, où on sentait que il y avait eu beaucoup de prières, beaucoup de demandes où c'était voilà, enfin on capte les énergies, les pierres gardent des énergies. Je rentre pas dans un truc chamanique, hein.
0: Oui, mais bien sûr, quand tu vas à l'église, parfois c'est parce que t'es désespéré. Voilà, il y a des églises qui sont pleines de larmes.
1: Voilà,
0: ça, c'est sûr.
1: C'est ça, pleines de larmes, c'est tout à fait le mot. Et là, j'ai senti une église pleine d'espoir. Et
0: tu dois avoir hâte.
1: J'ai hâte.
0: Ouais, 17 septembre.
1: Ouais, j'ai hâte. J'ai hâte et en même temps, j'ai pas hâte parce que quand je l'aurai fait, Après, je le ferai plus. Et je sais que ça va être un moment fort et clé dans ma carrière. Je sais que je sais pas où ça va m'emmener, mais en tout cas.
0: T'as toujours le chemin, hein, de toute façon, Julie Zanatti.
1: Ça n'arrête jamais.
0: Le chemin, l'album et le chemin. Donc, ce concert exceptionnel à Paris, à l'église de la Madeleine, ce sera le jeudi 17 septembre. Si vous pouvez être là, soyez là, faut pas rater. À tout de suite.
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0: Et on a de la chance parce que ce soir notre invité, c'est la divine Julie Zanatti. Tu nous as choisi des chansons qui ont donc un rapport avec des moments de ta vie.
1: Ouais.
0: Mais en vrai, la musique dans ta vie, c'est comment d'ailleurs? C'est toute la journée, c'est être très égoïste avec des écouteurs ou tu fais profiter à toute ta famille? C'est comment?
1: C'est très égoïste avec des écouteurs et c'est surtout pas toute la journée.
0: Ah, intéressant. T'as des moments clés pour écouter de la musique?
1: Ouais, j'ai des moments clés parce qu'en fait, le problème quand j'écoute de la musique, c'est que j'entre trop dedans. Et du coup, après, je peux être mal pendant un petit moment.
0: Tu veux dire si une chanson te touche très fort?
1: Ouais.
0: Une éponge à.
1: Je suis une éponge.
0: Oui. Ah oui, d'accord.
1: Moi, le seul endroit pour me recentrer, c'est vraiment le silence. C'est pour ça que j'ai trouvé mon truc dans les églises. Hein,
0: oui, parce c'est
1: que
0: ça. Pour le coup,
1: t'es pas embêtée.
0: Je suis pas embêtée, quoi. Tu vois. Bah, les voisins, c'est le cimetière. Donc, ouais, souvent, oui, effectivement, il voilà. n'y a pas beaucoup de bruit.
1: Voilà.
0: Ok. Donc, si on te met une chanson déprimante, possiblement, tu vas déprimer.
1: Ouais, complètement. Ouais, je suis complètement une éponge. J'ai aucune personnalité. Je suis incroyable.
0: Et c'est quoi ton seuil de résistance à une chanson que tu n'aimes pas ou à une musique que tu trouves vraiment pourrie?
1: 32 secondes.
0: Tu te casses.
1: Je quitte
0: la pièce.
1: Je quitte cette fille. Non, je quitte. Je bouche mes oreilles.
0: Ouais.
1: Non, je quitte le projet. Tout de suite.
0: Elle quitte le loft.
1: Ouais.
0: Je sors.
1: Ah ouais. Moi, si tu veux me faire fuir, mets-moi un truc que j'aime pas. Je ne peux pas rester. C'est-à-dire que j'ai l'impression que ça agresse mes oreilles, mon mental, mon cœur, mon corps, tout. Ça m'agresse entièrement.
0: Alors, comme on veut qu'elle reste, ce qu'on va faire, c'est qu'on va mettre une chanson que Julie Zenati a choisie elle-même.
1: Ouais. En espérant ne pas agresser les gens.
0: Ah bah respire encore, Clara Luciani. Voilà,
1: tout le monde, on aime que cette chanson. Tout le monde l'aime cette chanson.
0: Alors, c'est alors pour beaucoup, en tout cas pour moi.
1: C'est Covid.
0: C'est sorti Covid.
1: Bah
0: c'est déconfinement.
1: Sûr. Bah oui.
0: C'est ta chanson du déconfinement.
1: Mais évidemment, parce que moi j'ai détesté le confinement.
0: Horrible.
1: Ah, on est d'accord.
0: Oh,
1: moi, mon mari m'en parle encore, comme de ses émotions, que c'était les bisounours. C'était super, on faisait manger toute la journée. Moi, j'avais envie de flinguer tout le monde. Je voulais sortir de chez moi.
0: Et déjà, t'as pas divorcé, bravo. Moi, j'ai divorcé direct en sortant. Premier truc que j'ai fait. On est déconfiné? Appelez l'avocat.
1: Non, mais lui, il était beaucoup dans la cave. Il a refait toute la cave. Franchement, nickel.
0: C'était ça le secret.
1: Ouais, il était pas là. Dans la cave, au sous-sol. Et moi, je faisais mon album dans l'autre sous-sol. Vraiment, on s'est pas beaucoup vu finalement. Mais et du coup cette chanson est sortie et là je me suis dit ok, il y a cette chanson, c'est-à-dire que moi aussi je sors. C'est marrant en fait, je me souviens encore sortir de chez moi avec mon masque. Parce

0: Respirer encore, c'était la consigne dans la chanson de Clara Luciani qui a été très bien appliquée donc par Julie Zenati.
1: Ouais. Oh,
0: quelle bonne idée de réécouter cette chanson.
1: Elle est incroyable cette chanson.
0: Il faut que tu aies ton émission de radio, je t'annonce. Hein.
1: Pour avoir juste cette
0: super
1: chanson.
0: Goût. Non, t'imagines, tu passes que ça.
1: Que ça. Et ça s'appelle comment? Respire encore.
0: Ça s'appelle Respire encore.
1: Ah, elle va pouvoir se faire la piscine avec les droits d'auteur, hein, dites.
0: C'est sûr. Julie Zenati est notre invitée ce soir dans Décibel. En attendant d'aller nager dans la piscine de Clara Luciani, on continue donc à découvrir tes choix musicaux. Première voix masculine de la soirée.
1: Ah oui, j'en ai pas beaucoup.
0: Bonsoir monsieur, Daniel Balavoine.
1: Oui.
0: Alors, qu'est-ce qu'il représente pour lui? En plus, voix masculine, mais qui va dans les aigus.
1: Mais oui, incroyable. Aussi, c'est ça en fait. C'est une voix non genrée finalement.
0: Oui, pour le coup, oui. Vraiment.
1: Bah oui. Ouais. Bah évidemment, première rencontre avec Balavoine, c'était sur évidemment Starmania.
0: Oui.
1: Enfin, auditivement parlant, hein, puisque j'avais 2 ans, peut-être même 4 ans, je crois 5 ans. Et puis ensuite, j'ai continué à écouter parce que c'était une voix qui me touchait. Et au-delà de ça, j'ai toujours été très impressionnée par l'écriture de Daniel Balavoine. J'y ai toujours senti une forme de spiritualité, toujours un regard vers le ciel.
0: Je vais t'interrompre, pardon, mais oui. Julie Zenati écrit ses chansons. Message à la communauté. Parce que, non, elle chante super bien et tout, mais en fait, la meuf écrit. voilà, pardon, je referme la parenthèse, mais puisque tu dis que t'es touchée par l'écriture de Balavoine, c'est pareil, les gens ne savent pas, il écrit pas, on s'en fout, il chante bien. Toi aussi, comme tu chantes bien, on s'en fout un peu de savoir si c'est toi, mais c'est toi.
1: Oui.
0: Voilà, je referme la parenthèse. Donc, Balavoine.
1: Et Balavoine, en fait, j'ai toujours senti cet attrait spirituel dans sa façon d'écrire, avec toujours cette idée que on pourra... Ah, peut-être ça sera les femmes qui sauveront le monde, peut-être ça sera Dieu qui sauvera le monde, peut-être. Et il y a cette chanson, l'Aziza, pour la petite histoire, je la chantais premier plateau télé et je pars à Agadir. Non, c'était à Marrakech à l'époque pour le concert de la tolérance.
0: Ouais.
1: Donc on me demande de venir chanter. Et à cette époque-là, j'ai fait un duo avec Passy qui se retrouvera par la suite sur mon tout premier album.
0: Mais oui.
1: Et donc à l'époque, c'est Manu Viro, donc qui était le programmateur.
0: Et il est toujours le programmateur. Par exemple, le concert de la fête de la musique demain.
1: Ah bah oui, c'est Manu
0: lui.
1: Aussi.
0: Ah oui,
1: oui. Et donc, c'est ma première télé. Il invite donc Passy et moi à venir faire ce duo. Et puis, Passy loupe l'avion.
0: Ah mince.
1: Donc moi, j'ai

0: 18 ans, c'est ma première télé. Il y avait aussi d'autres chanteurs. Il y avait Patrick Fiori, il y avait Nourrit. Et de façon très mignonne, Patrick me dit bah, « Moi, je dois chanter la Ziza. Est-ce que tu veux qu'on le fasse ensemble ?» Et bah, c'était sympa parce qu'en plus, je veux dire, on se connaissait de... Enfin, on venait de faire... On était encore en plein Notre-Dame de Paris. Oui. Il a bien vu que, bah, en fait, du coup, sinon, bah, moi, j'allais rester là, puis j'allais regarder le concert de la tolérance, puis j'allais pas chanter. Et puis, j'avais amené ma belle robe et tout. Enfin, ben j'étais prête. C'était ma première vraie télé, quoi, en tant que Julie Zenati, fleur de lys de Notre-Dame de Paris. Ouais. Et donc, du coup, j'ai chanté la Ziza avec Patrick et c'était fou parce que c'était en plein milieu de la place Jemaa el-Fna avec... plein de gens et on a chanté la Ziza et c'est là où tu te rends compte que la portée des mots et puis surtout le bonhomme pouvait enjailler n'importe quelle foule et faire lever des foules. C'est que moi j'étais pas connue, Patrick pas non beaucoup non plus. On arrive au Maroc, on chante la Ziza et les gens sont avec nous et chantent avec nous. Et là tu te dis waouh, ok, ça c'est très très fort. C'est-à-dire que ma première émission, tu me prends un public qui... Ouais,
1: enfin, c'est une vague d'amour, quoi.
0: Et puis c'est comme si Balavoine était là, quoi. C'était fou.
1: Ah, c'était beau. Merci de partager toutes ces histoires avec nous, Julie Zenati, aussi la Ziza.

0: soir dans Décibel. Dis donc, mais tu vas chanter tout l'été. Alors, parce qu'on parlait de ton concert là à l'église de la Madeleine, c'est une chose. Mais tu vas chanter aussi tout l'été avec un chœur incroyable, c'est les chœurs du Sud.
1: Oui.
0: C'est eux qu'on a entendu chanter à Corsou Medzoumou.
1: Voilà. Bien sûr.
0: J'ai dit Corsou Medzoumou, ce n'est pas le nom évidemment.
1: Medzoumou.
0: Le grand concert au Vélodrome, les fameux 3000 choristes, c'était les chœurs du Sud.
1: Moi, j'en aurais que 500, hein, je... tranquille.
0: Oh, mais c'est déjà pas mal. Mais c'était peut-être pas au Vélodrome tout l'été aussi.
1: Je suis pas au
0: Vélodrome tout l'été. Il en fallait beaucoup au Vélodrome. Mais donc, toi, tu es en fait évidemment cette voix de cristal de la chanson française qui sera là avec ses choristes. Oui. 40 concerts, c'est énorme.
1: Oui, c'est vrai.
0: Tout le mois de juillet, début de mois d'août.
1: Voilà, ouais. C'est mon GR20. À moi. C'est mon petit Gérard.
0: Non, mais ça va être incroyable. Donc ça,
1: oui, non, je suis
0: répertoire, c'est.
1: Je fais un petit florilège de mes tubes. Je suis très contente de pouvoir les chanter dans le Sud, parce que c'est vrai qu'avec la tournée des églises, je suis pas allée beaucoup dans le Sud.
0: Ouais.
1: J'ai plus fait le Nord, l'Est, la Bretagne, tout ça.
0: Paris à la rentrée, la Madeleine.
1: Et donc là, c'est un peu ma récré, parce que c'est très chouette de chanter avec un chœur, c'est une autre énergie, je me fonds là-dedans, et puis c'est très festif.
0: Ouais.
1: Donc voilà, ça va être 40 jours de fête.
0: Vous allez avoir toutes les infos sur lecoeurdusud.fr. Tournée, ça c'est le Sud, oui, Julie Zenati.
1: Oui, c'est ça, le Sud.
0: Été 2026, partout dans le Sud. Tu vas chanter D'où je viens ?
1: Ben non.
0: Et ben pourquoi ?
1: Et ils n'ont pas travaillé.
0: Ils n'ont pas travaillé. C'est pas grave, on va l'écouter maintenant. Alors, d'accord. J'adore cette chanson. Toi aussi, elle a une place particulière dans ton cœur ?
1: Ah, moi, c'est la chanson de la résurrection. Hein.
0: Ouais.
1: C'est 5 ans après Plus de Diva. C'est le moment où je casse le jouet, où je quitte la maison de disque, où
0: je prends mon indépendance,
1: je change de vie carrément.
0: Ouais.
1: Et il y a beaucoup moins de numéros de téléphone dans mon téléphone, mais en même temps c'est les vrais qui restent, donc ça permet de faire le ménage. C'est pas mal de le faire avant ses 30 ans, et c'est juste avant mes 30 ans. Et je tombe enceinte de ma première fille, enfin de ma fille, j'en ai qu'une, qui s'appelle Ava, et j'ai besoin de lui raconter que de là d'où je viens, on ne baisse jamais la tête et on avance. Et parfois on peut penser que notre dureté elle est d'origine, mais que c'est plutôt de la pudeur. Et voilà.
0: D'où je viens, Julie Zenati, chanson à part dans son répertoire et ce soir dans Décibel.
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0: Julie Zenati. Quelle masterclass, cette chanson. Bravo, Julie.
1: Merci.
0: Je suis très contente qu'on ait passé cette soirée ensemble. Je rappelle qu'on pourra t'applaudir à Paris, à l'église de la Madeleine, le 17 septembre prochain. Évidemment, c'est le chemin logique après ton album Le Chemin, que je recommande à tout le monde. Et je t'annonce qu'on a 20 secondes pour que tu nous dises pourquoi on termine l'émission avec Liza Minnelli et New York, New York.
1: Liza Minnelli, New York, New York, c'est la chanson qui m'a fait passer plein d'étapes au fur et à mesure de ma carrière. Et je me souviens avoir passé 4 mois dans mon rôle de Fleur de Lys, accompagnée de tous mes compères. Et on fait une émission de télé et on dit « qu'est-ce que tu aimerais chanter ?» Je dis « New York, New York » de Liza Minnelli. Et je me souviens de la tête de Garou qui tout d'un coup ouvre les yeux et fait « ah oui, en fait, c'est une américaine celle-là ». Et voilà, et j'étais assez fière de ce moment-là avec mon anglais chewing-gum.
0: Ouais.
1: Donc voilà, Liza Minnelli, ça a toujours été très important, non pas pour le lever jambes, mais vraiment pour cette chanson.
0: Alors on y va, en se régalant les amis, et j'embrasse l'American Julie Zenati.
1: Yeah.
0: Thank you so much.
1: You're welcome, it was a pleasure.
0: À la prochaine, merci Julie, bravo
1: merci
0: pour tout.
1: Merci et bonne fête de la musique.
0: Oui.

0: Quelle merveille cette chanson. Et merci à Julie Zenati pour ce bon moment passé ensemble. Décibel, c'est terminé pour ce soir. Merci à l'équipe de l'émission, Iris Guitoni, Enzo d'Hospital, Iki, Elodie Biancamaria, Sadika Raou et Franck Moilier. Puis merci à vous d'avoir écouté.
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3: Bonjour, merci d'avoir choisi votre radio ici. C'est Willy vient déjeuner chez vous, numéro 1063.
4: Ça filoche,
3: mes amis. Bonjour la tribu.
5: Bonjour.
3: Alors, qui est là aujourd'hui? Nicolas Malabeuf. Bonjour mon bon Nicolas.
6: Bonjour Willy, bonjour tout le monde.
3: Et Fabien Aymon, notre guide. Bonjour mon Fabineux.
7: Bonjour Willy, bonjour à tous.
3: Et bienvenue à tous mes amis. J'espère que vous avez passé une bonne semaine.
7: Excellent.
3: Il a fait beau, ça y est, on est en été. C'est ma saison préférée. C'est la saison du soleil, des godivots et des amours sans lendemain.
7: Oh, mais ça c'est le meilleur.
6: C'est pour vous.
3: On se rappelle à la rentrée. Ouais, bien sûr. Voilà. Dans tous les cas, à consommer avec modération. Et aujourd'hui, mes amis, comme cette saison me met en joie, on va vous proposer jusqu'à 13h une émission différente, une émission pas pareille. On va vous proposer une spéciale. Il nous manque à la télé. Pourquoi? Eh bien, parce que, voilà, parce que je suis le patron et que je fais ce que je veux. J'avais envie aujourd'hui de réunir deux grandes figures du PAF. Ils nous ont divertis, informés, amusés, émus. Ils sont deux, il y a un homme, il y a une femme. On fera donc Shabadabada jusqu'à 13h. Je vous les présente dans une minute. Mais d'abord, évidemment, mes amis, vous savez, vous faites l'émission avec nous. D'abord sur le groupe Facebook, mon Fabinho.
7: Si vous voulez réagir sur Facebook, vous tapez Youpi la vie avec Willy Rovelli. Bim, on vous lit. Et il y a Bernadette qui nous a laissé un message cette semaine. Elle a fait un tour au Futuroscope. Elle a posté une photo sur le groupe. Donc merci Bernadette, vous pouvez faire comme elle. Sur Facebook, c'est gratuit. Vous tapez Youpi la vie avec Willy Rovelli.
3: Merci beaucoup. Et appelez-nous à 0810-055-056. Connaître les voix de nos deux invités dans un petit instant. Si vous avez envie de les appeler pour leur dire « Allô, je vous aime » ou « Allô, je ne peux pas vous blairer ».
7: Appelez-nous quand même.
3: On prend tout le monde. 0810 055 056 et vous repartez avec quoi?
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3: Eh ben voilà. Est-ce qu'on a tout dit?
7: On a tout dit.
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3: Allez, ouvrons cette spéciale, il nous manque à la télé. Bonjour Mireille Dumas.
8: Bonjour.
3: Et bonjour Philippe
8: Rizzo. Youpi la vie. Oui.
9: Bonjour.
3: Bonjour, ça va Philippe?
9: En pleine forme.
3: En pleine forme, ça va Mireille?
8: Très bien.
3: Bon, je suis très très heureux de vous voir, vraiment. D'abord, est-ce que vous connaissiez tous les deux?
9: Oui.
3: Oui, vous étiez déjà croisés.
8: Et je l'ai interviewé, Philippe.
3: Ah, oui. Justement, c'est la question que j'allais vous poser après. Très, très bien.
8: Il y a longtemps.
3: On va prendre le temps comme ça de parler un petit peu de votre parcours. Je suis très content de vous revoir parce que vous m'avez élevé mal, sans doute. Mais vous m'avez élevé. Vous avez été un petit peu ma maman et mon papa. Parce que moi, je suis comme Nicolas, un vrai, et comme Fabien d'ailleurs, un vrai, vrai enfant de la télé. Tiens, je vais vous poser la même question à tous les deux. Est-ce que des gens dans la rue en ce moment vous disent, bah alors, Mireille, qu'est-ce que vous devenez? Parce que quand on fait plus de télé, on a l'impression qu'on fait plus rien.
8: Mais c'est toujours adorable. Ouais. C'est toujours très très sympathique, bienveillant. Des petits selfies, des petits. Voilà. Et puis avec, c'est vrai que le fait de faire la chaîne YouTube, en plus, ça remet un peu. Exactement. Avec les plus jeunes, ce qui est sympa.
3: C'est pas mal.
8: Ça donne un peu de jeunes.
3: Une discrétion médiatique, mais pas un retrait. Si vous faites entre autres des documentaires,
8: oui,
3: tout
8: bien
3: ça.
8: Sûr, voilà. Bien sûr. Je suis très active.
3: Très active. Et Philippe, alors vous revenez avec un livre qui s'appelle Jamais trop tard, on va en parler dans un petit instant. Dans la rue, les gens vous disent quoi, Philippe, quand ils vous croisent?
9: Ils me saluent, ils me disent que je ressemble beaucoup à Philippe Rizzoli.
3: Ouais. Alors, c'est pas faux.
9: Il
3: y a un petit air.
9: Jamais
3: on vous a dit que vous ressembliez à Mireille Dumas.
9: Mais, pas encore, mais ça va peut-être arriver.
8: On n'a pas été mariés, encore, sauf par vous.
9: Mais ce qui est amusant, c'est que je fais également du théâtre et que lorsque vous allez faire des selfies, parce qu'on ne fait plus ni autographe, ni carte, ni rien, c'est des selfies maintenant.
8: Bah ouais.
9: Quand on fait des selfies, ils me disent, mais alors sinon, vous faites quoi?
3: Je fais du théâtre, je viens de jouer. Voilà. Je viens de jouer devant vous à l'instant. Mireille, mais vous, pourquoi vous n'avez plus envie de faire les émissions que vous faisiez comme avant,
8: J'ai commencé par faire du documentaire, par être réalisatrice de documentaire. J'adore ça, filmer, interviewer, parce qu'un documentaire, je fais aussi mon métier de journaliste, et c'est une passion pour moi d'être réalisatrice de documentaire. Ouais. Donc j'ai toujours dit qu'après l'antenne, parce que quand ça s'est arrêté, une fois, deux fois, et puis après, vous avez envie d'être un peu maîtresse de votre destin, et comme j'ai ma propre société de production, et maintenant la chaîne YouTube, eh bien je me suis dit, à moi la liberté.
3: Ouais.
8: À moi aussi les documentaires et ne plus dépendre de l'audience et de la régularité, etc. Et je suis vraiment, je suis très, très, très heureuse, sereine, tout le temps.
3: Philippe, vous faisiez, puisqu'on parlait d'audience, c'était hallucinant.
9: pour une finale du juste prix le dimanche, par exemple, on pouvait. Alors, il y a eu une époque où on dépassait les 10 millions de.
3: Tu te rends compte.
7: Wow, 10 millions.
9: Le dimanche midi, hein.
3: Tu te rends compte.
9: Mais disons qu'au moment où moi j'ai quitté, c'était encore largement au-dessus des 6, 7 millions, quoi. Ouais. Donc, c'est, donc, c'était pas mal.
3: Ouais, c'était pas mal. Mireille, là, vous disiez tout à l'heure, j'ai déjà interviewé Philippe, parce qu'évidemment, on vous connaît beaucoup. Avec Balai Masque, avec Vie privée, Vie publique, donc des émissions de confidence. C'était nouveau, ça, à l'époque, les émissions de confidence, comme ça.
8: Oui, c'était très nouveau, surtout de donner la parole à des anonymes.
3: Ouais.
8: Et parce que c'était aussi ça le plus important, c'était d'aborder des sujets dont on ne parlait pas, sujets tabous.
3: Tous les sujets.
8: Tous les sujets. Je crois que la première émission de Balai Masque, c'était sur l'homosexualité, mais on a abordé les violences faites aux femmes, aux enfants, le harcèlement, tous les sujets dont on parle. Moi, ça. Toujours, je suis stupéfaite quand j'entends aujourd'hui, enfin, on en parle, on se libère. Mais non,
7: la parole,
8: c'est toujours libérée. Les victimes de violences, que ce soit des enfants, des femmes et d'autres, et des gars, et des hommes, des victimes d'autres hommes, témoignaient, mais on ne les entendait pas. Il n'y avait pas cette chose absolument extraordinaire qui existe aujourd'hui, de réseaux sociaux, qui, pour le meilleur comme pour le pire, mais qui est une caisse de résonance aussi.
3: Philippe, justement, vous qui avez, Mireille, faisait accoucher des personnes connues ou pas d'ailleurs. Philippe, vous qui avez été accouché par Mireille, alors.
7: Qu'est-ce que ça fait?
8: Non, mais il n'y avait pas des anonymes, pas des personnes qui étaient violentées.
3: Vous racontiez, vous aviez tout dit. Comment on se sentait quand on
9: On ne dit jamais tout.
3: Ah, on dit jamais tout.
9: Jamais.
3: Mais en tout cas, vous étiez senti tranquille, rassuré, vous pouviez lui dire en confiance.
9: L'important dans ce genre d'exercice, c'est effectivement d'être en confiance.
3: Ouais, voilà.
9: Si tu n'as pas confiance, tu mens.
3: Bah oui.
9: C'est ça. Donc, il faut y aller. Puis il faut savoir ce que tu veux dire, parce qu'on a toujours plus ou moins quand même un message à faire passer.
3: Ouais.
9: C'est rare qu'on vienne gratuitement déculoter sa pensée sans fausse pudeur, j'ose dire. Mais Mireille est évidemment une grande professionnelle. Là, je parle sur le plan technique de la radio et de la télévision. Et ensuite, elle a le background pour t'interviewer. Parce que le problème, moi, je le vois, tu vois, quand on parle du livre, quand je vais dans certaines interviews, quand j'ai en face de moi des gens qui n'ont pas le répondant, si tu veux, nécessaire. Non pas que je me place au-dessus d'eux, mais je trouve que ce qu'on voit aujourd'hui dans les médias n'est plus tout à fait à la hauteur de ce qui était avant.
3: Exactement. Vous allez nous dire dans un instant, Mireille, si vous aviez pourquoi vous avez ce pouvoir où on vous dit tout. Il vient d'où ce pouvoir? On va en parler dans un petit instant, Mireille. Je vous laisse le temps de la réflexion de cette question.
8: Dites tout.
3: On va parler de quoi dans un instant, mon Fabinho, avec toi?
7: Dans un instant, l'actu web, on va se replonger dans les jeux télé des années 90.
3: Ah, alors restez avec nous, mes amis. Mais d'abord, tiens, on va écouter Michel.

0: C'était Michel Jonas, bien évidemment.
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0: Philippe Risoli est émerveillé par ce talent d'animation que j'ai. Hein. Depuis tout à l'heure, il le regarde.
3: Je regarde, bien sûr.
0: Qu'est-ce que c'est que ce truc?
4: Il comprend pas.
3: Je vois le moindre détail.
5: Il apprend.
0: Il apprend le métier. Philippe Risoli et Mireille Dumas sont avec nous. Allons les applaudir.
6: Ouais.
0: Moi, je les aime. Je suis tellement contente de vous voir. Vous pouvez pas savoir. Ça me fait trop plaisir que vous soyez avec nous. On fait une spéciale télé. Il nous manque à la télé, juste pour le plaisir, parce que j'avais envie de les voir. Et je sais que ça vous fait plaisir à la maison. Lui, moins. C'est pas le mot. Mais je suis obligé de le passer,
6: merci.
0: C'est contractuel.
6: Voilà. Et ça m'arrange. Il est l'heure de la mise à jour. Alors, mise à jour un peu particulière aujourd'hui. Nous avons la chance d'avoir Mireille Dumas et Philippe Risoli. On va se replonger dans les années 90, que certains internautes sont nostalgiques de ces années-là, car à cette époque, il y avait pas mal de jeux télé qui sont devenus cultes aujourd'hui. Sur YouTube, j'ai trouvé un quiz spécial jeux télé. On va le tester ensemble. Saurez-vous reconnaître ce premier générique de l'époque?
0: C'était les amours, le premier générique des amours présenté à l'époque.
6: Avec Jean-Luc Reichmann, les amours jeux télévisés où des couples devaient répondre à des questions sur leur vie commune pour tester leur connaissance mutuelle. Les candidats n'hésitaient pas à se livrer comme cette dame qui raconte un rêve un peu coquin.
7: On dormait tous les deux dans notre lit et puis je rêvais en train de passer mes vitesses sur mon permis polois, mais avec le sexe de mon mari. Oh. Je faisais première, deuxième, troisième. Et je l'ai eu, mon permis.
6: Et elle a eu son permis, voilà, belle anecdote. Autre générique, autre jeu télé.
8: Motus,
6: bravo, présenté par
9: Thierry Descaro.
6: Voilà, Motus, jeu télévisé de mots où les candidats devaient donc deviner un mot mystère en plusieurs essais avec des indices donnés par les lettres bien placées. Alors pour obtenir ces indices, il fallait remuer, vous savez, les boules de Motus.
10: Ah oui.
6: D'ailleurs, certains candidats avaient un peu de mal avec cette règle.
11: Vraiment, je vous demande instamment de m'écouter attentivement et de remuer les boules. Jean-Jacques, vous êtes d'accord avec moi?
12: Non, entièrement.
11: Hein, il faut... Non. Vous devez brasser les boules.
12: Ça fait 30 ans que je lui dis.
5: C'est un petit peu orienté.
6: Toujours. Nous sommes toujours dans les années 90 avec un autre jeu culte. Sur France 2. Patrice Lafont.
0: Pyramide.
6: Le but était de faire deviner des mots ayant un rapport avec le thème donné en utilisant au maximum, vous savez, 8 briques. Ouais. Après chaque candidat, choisissez de faire deviner le mot avec une brique, deux briques, trois. On comprend toujours rien. Bref, tout dépend de la personne qui joue avec vous. Écoutez, là, le candidat va tenter de faire deviner en 3 briques. Il regarde son partenaire et là, il sent que ça ne va pas le faire.
13: En 3.
14: Je sais pas.
15: J'ai l'air si con que ça.
6: On n'osait pas le dire. Allez, passons sur TF1 avec ce générique.
16: Famille en or.
6: Dans ce jeu, deux familles devaient deviner les réponses les plus fréquemment données par un panel de personnes à des questions du quotidien. Écoutez cet extrait, on sent qu'on est dans les années 90 car ce genre de réponse, ça ne passe plus maintenant.
17: Et vous gardez la main, attention, que va me proposer la famille Martin? Lorsque vous êtes en colère, vous tapez sur quoi? Joël.
18: Les enfants.
17: Vous tapez sur les enfants, c'est bien content. Sur le chien, après ça marche pas, paf, c'est les enfants qui prennent.
6: Avec la voix bien sûr de Patrick Roy. Et on termine avec le meilleur générique du monde.
0: Les souvenirs.
6: Là, j'ai 8 ans, là. Le juste prix. Les candidats devaient donner donc le juste prix à différents produits du quotidien. Écoutez, j'ai retrouvé quelques pépites niveau candidat, Philippe.
19: Qui c'est qui?
20: Ma femme est là dans le public.
19: Ah, votre femme est là.
20: Oui.
19: Elle se prénomme votre femme.
20: Christine. Eve.
19: Ah. Mais d'où vous faites
0: quoi? C'est plus le nom de sa femme.
21: En Eure-et-Loir, à Châteaudun.
19: C'est vrai?
21: Mouilleux.
19: Comment?
21: Mouilleux.
19: J'ai rien compris à ce que vous m'avez dit. J'ai compris d'Eure-et-Loir, je fais du boudin, mais ça doit pas être ça. Dites-moi d'où vous venez, ce que vous faites dans la vie.
22: Je viens de Pamiers, dans
19: l'Ariège. Parlez plus fort, Annick, dans le micro.
22: De Pamiers, dans l'Ariège.
6: Voilà, pour résumer, voilà, pour faire un bon jeu, il faut de bons candidats et surtout un bon animateur. Pendant des années, Philippe Risoli, vous avez animé le juste prix, mais aujourd'hui, vous recevoir ici, ça n'a pas de prix.
0: Ah, c'est gentil. C'est la première fois qu'il dit une gentillesse.
6: Oui.
4: Estimez-vous heureux, hein, parce que là,
0: c'est exceptionnel.
6: Mais non, mais ce qui est dingue, c'est votre voix, en fait. Elle n'a pas changé. Là, on ferme les yeux, j'ai 8 ans.
0: Et Mireille, pareil. Hein.
6: Ouais, ah, pareil. Ouais, non, mais c'est
0: tous
6: vrai.
0: Les deux. On ferme les yeux, on sait qui vous êtes.
6: C'est dingue.
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0: Vous en parlez très bien dans le livre, les hauts, les bas, il y a tout dans Jamais trop tard. On sent en lisant le livre et là en vous écoutant là dans les extraits que vient de dire Fabien, l'amour que vous aviez pour les candidats.
8: Des gens,
6: mais oui.
0: Franchement, là, oui. On peut pas mentir là-dessus. Quand on entend ça, on ment pas.
9: Non, mais je pense que j'ai, enfin, une de mes forces, c'est que j'ai jamais joué un jeu à la télévision. C'est-à-dire que j'étais moi-même. C'est-à-dire que je plaisantais avec les candidats. J'allais parfois un petit peu loin, ce qui fait qu'on a pu me le reprocher en me disant tu t'es moqué. Ah. Mais j'avais toujours derrière quelque chose de gentil pour rattraper ce que ma première phrase. Peut-être encore plus vrai au millionnaire où là, l'animé était encore bien plus difficile de présenter le juste.
0: Là, c'était des vrais numéros que vous faisiez. Là, vous étiez puis des duos. Mmh. C'est-à-dire, le candidat, vous, avec des cadeaux, tous les cadeaux qu'on vous a emmenés, vous les avez gardés, toutes ces choses.
9: Alors, ils sont restés. Alors, j'en ai quelques-uns. Ah, j'ai une canne épée, notamment gravée. Oui, une canne épée. qui s'appelle, je le raconte dans le livre, ça s'appelle un maquila.
0: Vous, Mireille, on vous a moins fait de cadeaux?
5: Ah non, j'ai eu énormément de cadeaux.
0: Des boîtes d'antidépresseurs. Alors,
5: non. J'ai reçu des bouteilles. Vous savez, une bouteille à la mer avec des messages à l'intérieur que j'avais du mal à enlever. J'ai reçu des pierres, des beaucoup de dessins, beaucoup de lettres évidemment. Et puis des tricots, des chandails.
6: Vous pouvez faire un vide-grenier là avec ça.
5: Mais beaucoup de petits cadeaux qui étaient très touchants.
0: Bon, on va continuer à parler de tout ça dans un instant. Nicolas, tu as préparer une surprise pour
6: Kila. Je vais retracer la belle carrière de Mireille Dumas.
0: Toi, tu y passeras aussi, Philippe. Oui. Après, ça sera avant Mireille, une autre star, c'est Mylène Farmer. Avec C'est à qui le tour ? C'est que je suis un grand fan de Mylène Farmer.
6: Ah oui. Vous l'avez vu plusieurs fois en concert.
0: 150 fois, elle ne m'a jamais vu.
9: On est tous fans de Mylène Farmer.
0: On est tous fans de

0: C'était Mylène Farmer, bien évidemment, c'est à qui le tour.
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0: Maintenant, c'est à toi le tour, ma chère Mireille. Mon cher Philippe, je vous présente Nicolas Malabeuf. C'est, quel âge tu as, mon Nico?
4: J'ai 25 ans.
0: 25 ans,
4: en
0: Nico.
4: 2000.
0: C'est un vrai fan de télé. Il connaît tout, mais depuis la naissance de la télé. Et là, tu vas rendre hommage à Mireille
5: avec les génériques tout à l'heure. Alors, il y a une méga révision.
0: Non, il sait tout. Mireille, d'abord, c'est vous qui passez à la casserole. En plus, après, ça sera Philippe.
4: Et oui, aujourd'hui, on a le bonheur de recevoir Mireille Dumas. Mireille, vous débutez dans l'émission Sexy Folie, la première émission où on évoquait ouvertement la sexualité à la télé. C'était en deuxième partie de soirée sur Antenne 2. Et en 86, Michel Blanc vous fait de drôles de confidences.
6: Fétichiste, je crois que si, tout fétichiste, c'est quoi? Par exemple, de porter le pull d'une femme qu'on aime. C'est par exemple. Vous savez, je me parfume avec une autre toilette de femme qui est l'autre toilette d'une femme que j'ai beaucoup aimée. Ça va faire prétentieux si je dis que je suis une bombe sexuelle, non?
7: Je crois que c'est à vous dire. Une petite bombe.
6: C'est péjoratif.
4: Et oui, Mireille, vous en avez même profité grâce à Sexy Folie pour aller dans une boîte de striptease. Vous vous faisiez plaisir à l'époque. Et alors, vous êtes la meilleure des confidentes, on a envie de tout vous dire. Catherine Lara vous a même avoué une relation avec Georges Moustaki et c'était très chaud.
8: Vous racontez aussi avoir eu une aventure, hein,
9: oui,
8: avec notre fameux pâtre grec, Georges Moustaki.
9: Et oui, le pâtre grec. Le bon pâtre grec, parce qu'il est magnifique, Georges.
10: Oui.
9: C'était surtout une histoire d'amitié. Un soir, à force de me faire la cour, il m'a fait le jardin également.
4: Oh là là. Et alors, un jour, vous allez chez Léon Zitrone pour l'interviewer, mais alors ça se passe pas comme prévu. Il voulait avoir les questions en avance. Il vous engueule et demande à ce que vous écrivez les questions en amont. Ouais. Et je crois même qu'il vous séquestre.
8: Oui.
4: C'est assez fou.
8: Exactement. C'était complètement dingue. Premier entretien. Moi, j'avais une admiration. Oh là là. On était tous comme ça devant Zitrone à l'époque. Et effectivement, il m'a enfermée avec le cadreur et le preneur de son. J'étais là comme une petite fille à écrire mes questions que j'ai dû passer sous la porte. Quand je l'ai passé sous la porte, il a ouvert. Donc il a lu, il m'a dit ok, on y va. On a fini l'entretien, il m'a dit mademoiselle, vous ne serez jamais journaliste. Je m'oppose de toute façon à la diffusion de... Vous n'avez pas joué le jeu, vous avez posé des questions qui n'étaient pas écrites.
0: Bravo.
8: C'était monstrueux.
4: Il avait une drôle de réputation. Et alors Mireille, vous échangez aussi bien avec les stars que les anonymes, mais aussi les petits bouts de chou. Il y a tout pile 40 ans, vous les interrogez sur leur rapport à la politique.
11: Et toi, est-ce que t'as une opinion, toi?
12: Je sais pas de quelle partie je serai, moi. Parce qu'il y en a qui disent la vérité dans la gauche et d'autres dans la droite. Il y en a qui disent les mensonges. On sait pas les départager. La gauche, je crois que c'est les communistes ou le contraire. Et la droite, c'est les socialistes.
4: C'était mignon, presque ça.
8: Ouais.
4: Et alors Mireille, j'ai un peu peur quand même pour l'état de notre studio. Un jour, vous inaugurez le plateau de Vie privée, vie publique avec Pierre Palmade et le plafond n'a pas tenu.
13: C'est vrai que je me suis dit, c'est vrai.
14: Du tonnerre.
13: C'est vrai? C'est ça?
14: Je ne sais pas.
15: On l'entend, nous, je ne sais pas ce que c'est.
13: C'est effrayant.
14: Ça fait peur.
8: C'est quoi?
15: On est en train de chercher. Mais...
13: C'est la guerre?
8: On peut continuer.
15: La troisième guerre.
8: On continue à tourner,
0: Oh là. Ça c'est le plateau.
8: Oui, c'est carrément le plafond qui s'est effondré.
4: Non.
8: Mais c'était, on aurait pu être vraiment.
0: Heureusement
8: qu'il y avait, vous savez, les barres de
0: qui tenaient de sécurité
8: hyper dures et tout. Et moi, c'est vrai que je ne suis pas vraiment stressée. Vous voyez, j'étais la dernière à quitter le plateau.
4: On continue.
8: Allez, on y va.
4: Voilà. Et alors, Mireille, vous avez aussi commenté l'Eurovision. C'était avec Cyril Ferraud au début des années 2010. Et alors, je ne sais pas ce que vous aviez bu avant l'émission, mais c'était du lourd.
16: Arrive Toji. Je ne sais pas comment on prononce Toji. Il a été mannequin et je tiens à dire qu'il aurait dû le rester.
17: Très bien,
16: Oui. Il s'est lancé dans la chanson par hasard en remplaçant un ami, c'est ce qu'on nous a dit.
17: Et il n'aurait pas dû le faire.
16: Il n'aurait pas dû. Énorme morceau avec l'Irlande. Ce sont les frères Bogdanov.
17: Non, pas du tout.
16: Je vous jure.
17: Elle a bu.
8: Cyril me disait de me calmer, c'était tellement drôle. Parce que l'Eurovision, ce qui est marrant quand même, c'est de.
13: Se lâcher un peu.
8: Bah oui, sinon vous vous embêtez, non?
4: C'est
8: pour le téléspectateur.
4: Et alors, j'ai un potin sur vous, Mireille Dumas. Vous êtes un petit peu pyromane, vous avez tous les talents. Vous aviez failli mettre le feu à votre collège. Vous étiez caché sous un bureau pour fumer un cigare piqué à votre frère. Et il y avait des nuages autour du collège.
8: Non, c'est pas ça. C'est que pour faire grande à l'époque, je devais être en troisième et tout. J'avais piqué effectivement un cigare qu'on fumait entre nanas, des adolescentes sous le bureau parce que j'étais interne. Donc voilà, et la fumée sortait de dessous le bureau. Du coup, une pionne, comme on appelait ça à l'époque, qui est venue. Et puis on s'est retrouvés collés pendant 15 jours, 3 semaines, interdiction de quitter le lycée. Voilà.
0: Je vous laisse le temps de fumer tranquillement votre cigare. Parce qu'on va faire une petite pause.

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2: Partons gaiement vers la deuxième demi-heure de votre talk show du samedi. Alors ici, c'est comme le talk show de Léa Salamé qu'à l'époque.
3: Mais en pas pareil.
2: Sinon, c'est la même chose. Hein. Jusqu'à 13h, nos invités sont toujours Mireille et Philippe Risoli. Pourquoi ils sont là? Parce que
3: on les aime.
2: On les aime. Et puis je sais que vous les aimez, vous êtes contents de les entendre. Moi, en tout cas, j'avais envie de les revoir. Et ils restent encore avec nous pendant une petite demi-heure avec votre tribu, notre enfant de la télé, Nicolas Malabeuf. Il est chez lui, là.
3: Ah oui, là, il est bien, là.
4: C'est l'émission de mes rêves.
3: Il drague Mireille depuis tout à l'heure pendant les 10.
2: Fabien Hémot drague Philippe. Belle émission, on casse tout le monde. Bien sûr, vous le savez, vous faites cette émission avec nous, mes amis. Vous êtes chez vous ici. C'est la plus grande émission de radio du monde. Vous êtes tous des chroniqueurs, tous. D'abord, vous réagissez sur le groupe Facebook.
3: Oui,
2: alors.
3: Youpi la vie avec Willy Revelli. Nous avons un message de Carole. Merci pour votre bonne humeur. Cela fait chaud au cœur. Oh, ben donc, merci et continuez à réagir sur l'émission du jour. C'est complètement gratuit. Vous allez sur Facebook et vous tapez Youpi la vie avec Willy Revelli.
2: Merci. Appelez-nous. Tiens, 0810 055 056. C'est la libre antenne du week-end. Vous passez à tout instant. Vous pouvez papoter avec nos invités. Vous repartez aujourd'hui.
4: Alors, pas comme dans le millionnaire. Il n'y a pas de roue à tourner. Il faut juste nous appeler.
2: Il n'y a pas de million.
4: Alors, elle ne vaut pas un million parce qu'après, il faudrait qu'on ferme. Elle vaut 100 euros et on vous l'offre en fin d'émission.
2: Les gens
4: demain.
2: Qui connaissent la maison savent qu'il n'y a pas un million. Donc voilà, 0,8.
3: Vous prenez tout en même temps.
2: Je peux rien, donc je vous laisse que ça. Une petite carte, c'est déjà pas mal. Merci beaucoup. Mais d'abord, si vous n'avez pas suivi l'actu, pas de problème. L'actu vous suit. Il est temps pour moi de mettre
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2: Et comme aujourd'hui, nos invités sont Mireille Dumas et Philippe Risoli. On commence ces actus télé avec ce tremblement de terre. Michael Goldman et Marlène Schaaf quittent la Star Academy.
3: Ah oui. Oh là là.
2: Je sais, c'est terrible. Je sais pas comment on va se remettre de tous ces départs. Allez, courage. Allez. Hein. Marlène est partie parce que pareil qu'avec le reste des profs, ils s'entendaient comme chien et Schaaf. Michael Goldman qui quitte la Starac. Jean-Jacques Goldman qui a écrit Danson pour Céline Dion. Mais qu'est-ce qui arrive à cette famille là, Philippe Risoli est redevenu hype avec la reprise de Cuitas les bananas par Julien Doré. J'espère que ça ne va pas donner des mauvaises idées à d'autres parce que je ne suis pas sûr de survivre à la reprise de Beau le lavabo par Kenji Girac et de Jolie Poupée par Vianney. Mireille Dumas intente un procès contre TF1 pour plagiat. En tout cas, elle devrait. Elle a raison. Masque Singer, c'est bas les masques. Merde, c'est la même chose. La roue de la fortune, Secret Story, le juste prix. En fait, la TV d'avant, ben, c'est la TV de maintenant. France 2 annonce l'arrêt de l'émission Bel et Bien. Pour les animateurs, c'est moche et mal. France 2 arrête également les maternelles. Ça lui fait un point commun avec Jean-Luc Lahaye.
3: Oh,
2: France 2 arrête aussi Interville. Pour Nagui, c'est stop à la vachette. France 3 arrête l'émission Duel en famille. Là, ça lui fait un point commun avec Anthony Delon. À France Télévisions, ils font tellement de coupes, c'est plus une chaîne de télé, hein, c'est un rabbin. Patrick Poirot d'Arvor, PPDA, visé par 3 nouvelles plaintes. Bah, il allait quand même pas se laisser piquer la vedette par Patrick Bruel. Hein. PPDA, plainte pour dégoûtant animateur. PPDA, bien sûr, le célèbre présentateur du JT de 20h.
3: Oh,
2: selon Paris Match, l'avenir d'Anne-Elisabeth Lemoine semble compromis à la présentation de C'est à vous. Il va être sympa le rendez-vous à la DRH. Bon, bah, Anne-Elisabeth, c'est à vous. Bah, c'est plus à vous. Allez, tu dégages, merci. Un ex-candidat de Top Chef sur M6, accusé par 10 employés de harcèlement, qu'on est donc déjà son prochain menu, entrée, plat, pervers. Enfin, la question du jour. Est-ce que la série télé préférée des chouettes, c'est Alerte au mâle hibou? Au mâle hibou. Eh ben, vous avez 2 heures. Malheureusement, dans 194 jours, c'est fini 2026.
3: Bravo.
2: Voilà. Bon, c'était un rapide coup d'œil sur la télé. Vous la regardez encore, la télé, Philippe? Oui.
6: Moi, je suis un enfant encore de la télé, je la regarde encore et toujours.
2: Et la radio aussi, vous l'écoutez beaucoup?
6: Et j'écoute la radio.
2: Parce que vous avez fait les matinales dans une autre radio qui s'appelle... On ne peut pas dire le nom sur cette antenne.
6: Oui.
2: Mais et là, je sais que c'était l'un de vos moments préférés dans votre carrière aussi, hein, que d'animer une matinale radio.
6: Alors, l'animer, c'était bien.
2: C'était
6: mais
2: se lever. En fait, vous voulez faire une matinale, mais en soirée.
6: Voilà. C'est exactement ça, en fait.
2: Et Mireille, vous regardez aussi la télé. Vous êtes aussi fan de télé. Vous regardez
7: encore un
2: petit peu.
7: Je ne suis pas une enfant de la télé, bizarrement. Vous savez que vous parlez d'émissions que vous connaissez et que moi, je n'ai pas vues à l'époque, mais que j'ai regardées quand je faisais mes.
4: sur le tard.
7: Mais, oui, des documentaires, voyez, en regardant des archives, et tout à coup, je découvrais. Ben oui, je découvrais ce que j'aurais dû voir à l'époque. Voilà. Voilà. Mais je regarde, maintenant, je regarde un petit peu la télé. Ouais.
2: Eh bien, dans un instant, on va continuer ce petit moment qu'on a ensemble, juste pour le plaisir, avec Mireille Dumas et Philippe Rizzoli. Mais là, si vous avez un petit coup de mou, je ne parle pas pour vous, mais je sais que vous avez besoin d'un petit coup de mou.
4: Ben,
2: on a la solution pour vous. Dès que je vais vous dire à vous, vous allez me faire palabapapala, et je peux te dire que là, ça va aller beaucoup mieux. Regarde, là, ça,
4: non,
2: ça va
4: pas.
2: Là, t'as le coup de mou, t'es pas bien. T'es pas bien.
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4: Palabapapala. Là, ça va mieux.
2: Ça va pas mieux, Philippe?
6: Je me sens revigoré. Non, mais une question, les deux, là.
2: Je t'en prie.
6: T'as mis combien de temps à les dresser?
2: T'as vu comme ça?
4: C'est pas fini encore.
2: T'as vu, ils répondent aux doigts à l'entraînement. Ils ont peur de moi. Ils sont tétanisés par moi.
4: C'est l'argent.
2: C'est l'argent.

0: Sarah Perquet-Iamo sur votre radio, ici.
1: Oh, il a pas perdu la main.
2: Ouais, mais alors, Sarah
3: Perquet-Iamo déjeuner chez vous.
1: C'est vrai que Philippe, je suis un peu déçu.
0: Parce que moi, je suis un parigot.
2: Oui, mais il est
1: italien
2: d'origine. Alors, Sarah Perquet-Iamo. Alors, bravo. Mireille Dumas et Philippe Risoli sont toujours avec nous. Merci de partager ce déjeuner avec tout. Mireille, tiens, tout à l'heure, vous nous disiez un petit peu tous les sujets que vous abordiez à l'époque dans Vie privée, Vie publique ou Bas les masques. Est-ce qu'une fois, il y a une chaîne qui vous a dit non, pas ça, on parle pas de ça, Mireille? Ou est-ce qu'on vous laissait tout faire?
4: Alors, on me laissait tout faire, mais une fois, c'est vrai qu'il y a une émission qui était préparée avec la direction, d'ailleurs, avec l'accord évidemment de la chaîne, qui était sur la transsexualité. Enfin, maintenant, on dit transgenre, on dit pas transsexualité, et qui était diffusée en prime. Et il y a eu la direction a eu peur. Il y a eu campagne un peu de presse sans avoir vu, en estimant que finalement, c'était pas possible de donner la parole à des personnes qui ne savaient pas exactement quel genre choisir. Vous vous rendez compte, on en parlait comme ça à l'époque. On s'est retrouvés déprogrammés. On est passé en deuxième partie de soirée. Et l'histoire fait qu'on a fait en S2 autant d'audience qu'en prime. Et l'émission qui était l'émission littéraire qui passait en prime.
1: Vous avez peut-être fait des sujets sur le droit à mourir, Mireille.
2: Vous savez pourquoi j'en parle.
4: Mais bien sûr, j'ai fait beaucoup de déjà dans les années 90, j'ai le droit de choisir ma mort. On parlait de ça. Vous rendez compte, tous ces sujets-là, quand j'y pense, et aujourd'hui, on en est encore à se poser des.
0: Ouais.
4: À légiférer, à ne pas savoir, longuement, etc. Ouais. Et moi, j'ai été très jeune, enfin, confrontée à des témoignages de cette sorte, de personnes qui disaient c'est mon ultime droit, j'ai le droit de choisir. Et moi, je me suis engagée. Je suis devenue adhérente de l'association pour le droit de mourir dans la dignité, parce que je trouve qu'en 2026, c'est comme le droit à l'avortement. Je trouve que c'est un droit personnel et qui n'engage pas les autres.
1: Exactement. Donc on devrait l'avoir. Philippe, vous avez une opinion là-dessus ou vous voulez qu'on passe à autre chose?
0: On va peut-être passer à autre chose.
1: Oui, on va passer à autre chose. Il n'y a aucun souci. On peut passer à autre chose. Dans votre livre, vous racontez tout. Donc, Jamais trop tard, mes années télé et les autres à l'archipel. À un moment donné, vous évoquez le malentendu qu'il y a eu avec Cuitas les bananas. Vous pouvez nous dire un petit peu, parce que c'était pas. Normalement, ça devait pas être cette chanson un petit peu festive.
0: C'est un titre que j'ai écrit le soir de l'arrêt du millionnaire.
1: Voilà.
0: Dont on parlait
1: donc expliquez-nous. Donc on vous dit voilà, Philippe, on arrête le millionnaire.
0: Donc je suis rentré chez moi, je me suis mis à écrire comme je le fais souvent d'ailleurs. Et j'ai écrit, il y a des jours, tu sais pas pourquoi ça devrait marcher, ça marche pas. Il y a des jours, tu sais pas pourquoi tu devrais dormir, mais tu dors pas. Donc là, c'est pas. On n'est pas écroulé de rire, là. Et donc je cherchais un mot et puis j'avais en tête, tu sais, le film de Woody Allen qui s'appelait Bananas. Ouais. Et j'ai voulu faire une rêve, je dis elles sont cuitasses, les bananas. Et comme les inconnus avaient fait les 100 patates, j'ai dit coupé en dos, les patatos. Bon, il n'y a pas de frites. Et puis, en fait, ça a été un peu dénaturé. Je ne veux pas rentrer dans le détail parce que l'histoire est longue et c'est devenu

0: en 3 minutes.
1: Oui, alors que le juste prix s'arrête, c'est normal, on est en 2001, voilà. 2002, c'est l'arrivée de l'euro. Un jeu axé sur les prix, voilà. Ça n'a plus de sens parce qu'on ne comprend plus rien à rien. Donc tout ça, c'était prévu. En revanche, moi, je devais rebondir soit avec une variété, donc en prime time, soit avec une émission caritative, justement, le dimanche après-midi. Et un jour, au mois de juillet 2001, je reçois un coup de téléphone de feu Étienne Mougeot, qui était le patron et qui m'a baladé pendant 10 minutes. Comment tu vas, grand? Ça va, grand?
0: Grand, il disait toujours grand.
1: Il disait toujours grand. Comment ça va? Ça fait combien de temps qu'on est ensemble, etc. Puis t'es à l'antenne tous les jours. Ça fait 14 ans que t'es à l'antenne tous les jours. Je me disais, est-ce que c'est peut-être pas mal que tu laisses reposer ton image? Alors, je lui dis, non, Étienne, moi, je suis en pleine forme, ça marche bien, le public est là. Je n'ai aucune envie de laisser reposer mon image. Oui, voilà. Alors, il a changé de sujet. Il est parti sur la Starac sans me la proposer, mais en me demandant ce que je pensais jeune Nikos Aliagas. Qui arrivait donc sur l'antenne de TF1. Bon, parce que je vais lui confier la Star Academy, donc voilà.
2: Donc toi, tu es
1: au téléphone, tu sens quand même là le boulet va, tu vois. Ouais. Tu te dis, mais qu'est-ce qui va ça? Et il a eu cette phrase qui a failli être le titre de mon livre, mais je me suis dit, je veux pas avoir un titre négatif. C'est dans l'immédiat, je n'ai pas de projet pour toi. Bon, et donc voilà, ma collaboration s'est arrêtée là.
0: La suite est dans le livre grand.
1: Oui.
0: Jamais trop tard, mes années télé et les autres, c'est aux éditions L'Archipel. On va continuer à en parler dans un instant. Nicolas Malabeuf revient dans un instant. On va s'occuper

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2: Ah oui, j'ai la chance et le bonheur d'être à côté de Philippe Risoli. Philippe, vous avez commencé en ces murs, vos débuts à France Inter en tant que reporter dans l'émission Adrénaline de Jacques Pradel.
3: Exact.
2: Et vous aviez fait un sujet sur Gilbert Montagnier intitulé « Les non-voyants sont-ils aveugles ?»
3: Exact.
2: C'était pas mal. Et alors, Philippe, j'aurais pu dire même Jean-Patrick, puisque à la radio, au début des années 80, on vous demande de changer de prénom puisqu'il y a déjà un Jean-Patrick, il y a déjà un autre Philippe, pardon, ouais. Et il y a cette musique qui passe. Jean-Patrick Capdevielle, et donc vous vous appelez Jean-Patrick Risoli à ce moment-là.
1: Si ça avait été Sheila, on aurait eu Sheila
3: Risoli.
1: Bah oui, c'était dingue.
3: Tu sais, j'ai souvent fait pile ou face, moi, dans ma vie.
2: Et alors, fin des années 80, vous arrivez sur TF1, vous animez Jeopardy. Et alors, c'était pas toujours évident.
3: J'ai eu d'autres
2: avec les
3: émissions
2: candidats
3: avant, hein, mais oui. Jeopardy, on va dire oui.
4: Et pour mener rondement ce Jeopardy, voici Philippe Risoli.
5: Colette, on commence avec vous, Colette. Colette, vous venez d'où, vous, Colette?
6: De Maison Lafitte.
5: Oui, vous faites quoi, Maison Lafitte?
6: Rien.
5: C'est déjà bien, Colette.
2: Et alors, dans les années 90, vous êtes à la tête du millionnaire. Il fallait avoir les fameuses trois télés pour tenter de remporter le million. Explosion de joie.
7: Le premier millionnaire du mois de juillet 1995, c'est vous. Vous êtes millionnaire.
2: Je change de femme à partir de ce soir. Il avait mis le point de. Et alors Philippe, c'était très sérieux, je crois que vous n'aviez même pas le droit de toucher la roue, il y avait un huissier de justice, etc. Et alors, autre jeu culte pendant 10 ans, le juste prix, un 1er avril, vous parlez avec une candidate pendant 10 minutes au téléphone, et en fait c'était votre maman, mais vous ne l'aviez même pas reconnue à ce moment-là.
3: Non.
2: Et alors, un autre jour, un candidat que vous aviez déjà croisé, on a frôlé la cata, il avait failli révéler votre adresse à l'antenne.
8: Je suis ravi.
9: Je vous connais parce que j'ai relevé les compteurs chez vous.
8: C'est pas vrai.
9: 20 rues.
8: 20 rues.
7: Ah non, je le crois pas. Il me dit qu'il est à l'EDFGF et qu'il est venu relever les compteurs chez moi. En plus. Ah bah allez, non, je suis clair.
10: Moi qui n'ai pas de home jacking.
2: Il s'en est passé des choses sur le plateau du Juste Prix. Un autre jour, vous rangez votre cigarette dans votre poche de pantalon.
3: Oui.
2: Sauf que sans vous en rendre compte, la cigarette crame le pantalon. Votre cuisse est brûlée et vous hurlez à l'antenne. Et enfin, le petit potin, Jean Marais. L'acteur Jean Marais était fan du Juste Prix.
1: Bah,
2: il vous a même offert une jolie sculpture.
3: Ouais. Oui, alors j'ai reçu un petit mot, c'est surtout le mot « j'ai la sculpture ». Effectivement, j'ai reçu un mot. « Cher Philippe, je vous regarde chaque jour avec joie
2: ».
3: Signé Jean Marais. Avec une sculpture, mais je ne l'ai jamais rencontré. En revanche, celui qui était aussi malade du Juste Prix que lui, je l'ai rencontré. On a fait des interviews croisées, je suis allé sur son plateau. Il voulait même écrire un rôle pour moi au cinéma, c'était Claude Chabrol.
1: Ah oui.
3: Qui arrêtait les tournages et tout pour.
1: Pour regarder le Juste
3: regarder
1: Prix.
3: Le juste
1: trop, mais c'est-à-dire qu'il était en tournage, il arrêtait pendant une demi-heure.
3: Mais il arrêtait, regardait. Regardait.
1: Incroyable.
3: C'est assez étonnant.
1: Vous êtes très bien grand.
2: Vous allez nous en prendre.
1: Vous êtes un bon invité, grand. Donc restez.
11: Ça, c'est vous. Ça, on peut pas vous dire, vous, grand.
2: Non, petit.
1: Grand, jamais on me le dit. C'est quand même incroyable.

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1: Retour ici, c'est Willy vient déjeuner chez vous. On passe à table tous ensemble le samedi et le dimanche entre midi et 13h. Mais vite, ce sont les 5 dernières minutes. Il faut qu'on se dépêche. Alors vite, terminons. Passons au dessert avec nos deux invités du jour de cette spéciale. Il nous manque à la télé. Mireille Dumas.
2: Ah, ces et émissions Philippe en public, Prisoli, ça va. Ouais.
3: C'est vrai.
2: On fait tout.
1: Ça va, Philippe, depuis tout à l'heure?
2: Ah, je suis en pleine forme.
1: Ouais, ça se voit, ça se voit.
2: Là, ça y est, j'ai commencé, nous, on est des diesels.
1: Donc, dans 3 minutes, on part. Donc, Philippe se réveille. Ça fait plaisir. Mireille, je l'ai dit en débutant l'émission, vous n'êtes pas à la retraite, bien au contraire. Déjà, vous êtes extrêmement présente sur les réseaux sociaux, sur YouTube, par exemple. C'est quoi cette chaîne? Alors, on peut y retrouver quoi?
4: Eh oui, c'est une chaîne où je publie au moins 3 archives d'entretiens déjà qui ont eu lieu dans les années passées, on va dire. Et puis une intégrale chaque week-end maintenant. Uh-huh. Et chaque mois, je retrouve, et c'est ce que j'aime beaucoup faire, une personne, un invité que j'ai eu
2: des anciens
4: 20,
2: témoins.
4: 30 ou 40 ans auparavant. Et c'est génial parce qu'on voit non seulement l'évolution de la personne, mais en même temps l'évolution de la société. Puisque moi, ce qui m'a toujours intéressé quand même, en dehors de parler d'intimité, c'est aussi ce qui se passe dans la société.
1: Il y en a qui, je sais pas, parmi tous vos invités, qui vous ont dit, je pensais pas que j'allais dire tout ça, tu m'as fait dire de ces choses, hein, Mireille.
4: Ah, bah, beaucoup, souvent. Parce qu'on est dans quelque chose de. Et moi, je fais attention, justement. Ouais. Je fais toujours attention, parce que quand on est dans la confiance, parfois, on oublie aussi qu'il y a les caméras, où maintenant, vraiment, ça n'a plus rien à voir avec les années passées, avec il y a, on veut dire avant les réseaux, c'est-à-dire avant 2000. C'est-à-dire que maintenant, vous le buzz, vous dites une phrase, elle est reprise en boucle, elle circule, etc. Donc, quand même, je suis assez. Je dis toujours de penser, qu'on se confie, mais que pour autant, il va y avoir. La diffusion. Donc, je monte. Donc, j'arrive, je fais du montage.
1: Attention.
4: Parce que je vois que vous êtes tellement. Ça va être repris, évidemment. Ça va buzzer grave. Ça va buzzer grave. Attention, je vous ai à l'œil. Si vous coupez.
2: Je monte.
4: Non, mais le montage est essentiel pour ce genre de confidence.
1: Comment s'appelle la chaîne YouTube, alors, Mireille?
4: Elle s'appelle Mireille. Enfin, il suffit de. Non, c'est. Vous tapez Mireille Dumas, vous allez sur la. Vous tombez sur la chaîne. Voilà. Et effectivement, je la fais en partenariat avec Lina. Et ce qui marche très bien, je tiens à vous le dire, c'est Facebook. Facebook, on a beaucoup.
1: 400 000 abonnés.
4: Bientôt,
1: vous allez en avoir plus, parce qu'il y a tous les abonnés de Youpi Lévy avec Willy Rovelli qui vont venir chez vous. Ça vous fera encore plus de monde. Philippe, vous, c'est le théâtre depuis quelques années. De toute façon, quand on réécoute tous les extraits du millionnaire du juste prix, on voyait le comédien. Enfin, pardon. C'était plus comédien qu'animateur, déjà.
2: J'espère les deux, mais j'adore être sur scène, j'adore le contact avec le public. Curieusement, il y a pas mal d'auteurs qui m'envoient des pièces à lire.
1: Pourquoi curieusement? Arrêtez de vous rabaisser.
2: J'ai un petit peu de tout. Et là, il y en a une qui retient mon attention et que je vais essayer de monter. Ce sont deux hommes qui se retrouvent dans un appartement. Donc, c'est une pièce à deux.
1: Oui, ce sont deux hommes.
2: Dans un appartement.
1: Et tac-tac les deux,
2: pas tac-tac les deux, mais sauf que les deux pensent être dans leur appartement et pensent y retrouver leur femme, mais qui est la même personne.
1: C'est pas mal, ça.
2: Et donc, ça va être toute une discussion entre les deux mecs.
1: C'est un projet
2: C'est un projet, j'espère qu'il va pas trop tarder à arriver. C'est une pièce qui a été écrite par Jérôme de Verdière,
1: qu'on voit beaucoup
5: sur Paris Première.
2: Qui me l'a écrit un peu sur mesure.
1: Ça va être super. Ça va
4: et on lui souhaite de pouvoir la monter.
1: C'était
4: pour vous faire plaisir, tous.
2: Bien sûr.
1: Mireille.
4: On se croirait aux grosses têtes. Faire de concurrence.
1: Ma chère Mireille, là, il nous reste une petite minute. Là. C'est combien? Une minute qu'il nous reste? Deux minutes. Il nous reste deux minutes.
2: Deux minutes.
1: Mireille, vous interviewez Philippe. Si vous aviez une question à poser à Philippe, et Philippe, vous répondez. Débrouillez-vous. À part quelle heure il est, s'il vous plaît. Creusez-vous un peu la tête.
4: Non, mais je voudrais savoir.
2: Qui êtes-vous?
4: Philippe, oui. Qui êtes-vous? Où allez-vous? Que pensez-vous?
2: Et Dieu dans tout ça.
4: Exactement. Non, mais aujourd'hui, vous êtes plutôt apaisé. Vous êtes en manque, vous êtes,
2: alors, je sais pas. Suis-je un homme heureux, comme disait William Scheller? Oui, je pense être un homme heureux. Je suis comblé. J'aime...
4: Pas aigri.
2: Ah, pas du tout.
0: Non, on le voit dans le livre. Dans le livre, c'est très clair qu'il n'y a absolument pas d'aigreur.
2: Pas du tout. J'espère faire encore un peu de théâtre, être invité de temps en temps par Willy Revelli et d'autres, ou vous. Oui. Voilà. Et donc, ça m'amuse.
4: On va se faire un retour.
2: Et je regarde toujours la télévision avec autant de plaisir, les petits nouveaux qui arrivent.
3: Votre programme préféré?
2: Je vois leurs forces, je vois leurs défauts. Là, pour l'été?
3: Oui, pour l'été ou en général, oui, ce que vous aimez regarder chez vous?
2: Eh bien, tiens, je vais regarder Fort Boyard cette année.
0: Pourquoi il va regarder Fort Boyard? Pourquoi?
2: Parce que d'abord, je veux voir la nouvelle mouture avec Cyril Ferraud.
0: Et pourquoi
2: ça,
0: aussi?
2: Ça, ça me fera plaisir, parce que je veux voir quelles sont les personnes qui s'en frottent.
0: Parce qu'il est venu. On vous en dira pas plus. Mais vous allez voir Philippe Risoli comme vous ne l'avez jamais
3: ça
0: vu.
3: Promet.
0: Mireille, on vous attend à Fort Boyard. Elle n'a pas envie de venir.
3: En tout cas, l'interview de Mireille en une minute, c'était beaucoup mieux que vous.
0: Oui. C'est moi, ouais.
3: En une minute, elle a fait mieux.
4: Pas Mazo pour aller à Fort Boyard.
0: Merci infiniment. Merci mille fois.
2: Bravo, Mireille.
0: Sur YouTube, vous tapez Mireille Dumas, vous tomberez sur la chaîne YouTube de Mireille Dumas ainsi que sur la page Facebook et Philippe Risoli. Le livre s'appelle Jamais trop tard, mes années télé et les autres chez l'Archipel et donc très bientôt au théâtre. Voilà. On a fait cette émission juste pour vous dire qu'on vous aimait.
3: On vous aime.
2: Donc on
3: vous
2: aime aussi.
0: Très, très, très heureux de vous voir.
4: Youpi la vie.
2: Bravo,
4: voilà,
2: bravo.
4: On aime la vie tous.
0: Mais voilà, youpi la vie et puis c'est tout.
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3: Bonjour et bienvenue dans votre magazine Ma France, par ici les économies. Vous connaissez désormais notre objectif. Chaque semaine, vous redonnez du pouvoir d'achat. Et aujourd'hui, on va s'occuper de nos enfants ou de nos petits-enfants pendant les vacances, les aides, les activités, les sujets culturels, les centres de loisirs, les stages. On va tout vous dire avec notre invitée. Bonjour Catherine Acouboisise.
4: Bonjour Valère.
3: Vous êtes responsable du service société pour le magazine Parents. Je vous propose pour commencer de répondre à cette première question. C'est Marcel qui m'a écrit sur mon mail, paricideseconomies@radiofrance.com. Je le lis. Vous organisez une émission pour occuper nos vacances pendant l'été, plutôt celle de nos enfants. J'imagine quand on part pas ou trop peu. Est-ce que ce n'est pas toujours pareil, des idées au rabais pour les moins bien lotis? Voilà la question de Marcel. Moi, je l'ai retenue parce que je trouve qu'elle a le mérite d'être cache tout de suite. Qu'est-ce que vous lui répondez?
4: On rentre dans le sujet tout de suite. Alors, c'est vrai qu'il y a beaucoup de parents qui culpabilisent de pas pouvoir forcément payer des super vacances à leurs enfants. Toute notre communauté chez Parents voit passer sur Instagram des mamans globetrotteuses qui vont aux quatre coins du monde. En vérité, quand on s'intéresse un peu plus en détail à leurs témoignages, on se rend compte que les enfants, même si on les amène à la muraille de Chine, ils vont fixer sur une colonie de fourmis. Et finalement, le plus simple, c'est parfois le mieux. Donc, pas de culpabilité par rapport à ça. Et non, c'est pas forcément au rabais, c'est simplement des choses peut-être plus simples, mais qui finalement font très très plaisir aux enfants.
3: Ce que vous nous dites, et ça c'est un bon point côté pouvoir d'achat, c'est que finalement, pour nous, adultes, parents, grands-parents, on peut avoir un regard différent sur les vacances idéales. Ce ne sont pas les mêmes vacances, des vacances idéales pour des parents ou des enfants.
4: Exactement, je crois qu'il faut se mettre à hauteur d'enfant sur ce sujet. Ça va permettre de décompresser déjà pas mal et se rendre compte que vraiment, le plus simple, c'est vraiment parfois le mieux. Et voilà, pas de culpabilité, on peut aller dans des choses très très simples.
3: Notre experte aujourd'hui, donc Catherine Acouboisise, responsable du service société pour le magazine Parents. Dans cette émission, on va essayer donc de vous aider, hein, vous qui allez peut-être devoir gérer pas mal de temps à la maison avec vos enfants, travaillant aussi parfois. Bref, on va essayer de tenir pendant ces deux mois de vacances scolaires. C'est quand même assez long. Catherine, beaucoup de parents ont le sentiment qu'il faut donc partir loin pour que les enfants passent de bonnes vacances. Vous nous dites, c'est pas forcément le cas. Mais alors, à contrario, est-ce qu'on peut vraiment passer des super vacances en restant deux mois à la maison?
4: Alors, je pense que c'est vraiment une question d'ambiance là à mettre avec les enfants et okay. qu'on peut leur faire construire des souvenirs très très beaux tout en restant à la maison du moment qu'il y a une bonne ambiance.
3: Alors, une ambiance, ça veut dire qu'il faut s'investir.
4: Il faut s'investir. Ouais. Alors le il faut, c'est pas un mot qu'on utilise beaucoup chez parents et en général ça heurte un petit peu les parents quand ils entendent ça. Mais disons que il faut vraiment, je le redis, j'arrive pas à dire autrement, mais enfin,
3: c'est mieux d'eux.
4: Voilà, essayer d'être détendu, essayer de ne pas se stresser avec ça et de faire simple. Donc il y a des activités à faire près de chez soi facilement. On peut aller à la piscine.
3: Ouais, j'allais dire quoi par exemple?
4: Voilà, ouais. C'est ça. On peut faire très simple. Donc la piscine municipale, si elle est en extérieur, c'est encore mieux avec des toboggans. Mmh. Le parc, ça peut être tout simplement faire une balade à vélo. Si fait très très chaud, que c'est la canicule, pourquoi pas aller au cinéma? Voilà, alors sur deux mois, ça paraît comme ça très court, mais si on construit bien son petit planning, on peut arriver à faire quelque chose de très sympa.
3: Alors c'est exactement ce qu'on va essayer de faire, c'est de vous donner à vous qui nous écoutez des idées, des astuces pour réussir ces vacances, même si vous ne partez pas, ou si vous ne partez pas deux mois, ce qui est quand même le cas de la plupart des gens, on va dire.
4: Et oui, deux mois de vacances, c'est assez rare. Alors, sauf quand on est enseignant, il y a toujours l'exception des enseignants, mais même eux, ils ont du travail et puis ils ont besoin de souffler.
3: Bien sûr.
4: Donc même eux, ils ont besoin de ces conseils-là. Il y a un vrai gap entre les calendriers là.
3: Vous parliez de planning. Est-ce que vous recommandez, disons, est-ce que vous conseillez d'organiser les choses? C'est-à-dire si on passe vraiment nos trois semaines de vacances communes avec les enfants à la maison, parce que le budget est trop serré, qu'on partira pas cette année. Ça concerne du monde et encore cette année, notamment avec l'augmentation des coûts de la vie, etc. Est-ce que vous conseillez de faire un planning, d'organiser? Parce que ce cadre aussi, ça aide les enfants à se situer.
4: Oui, je crois que c'est important, surtout pour les plus petits, qui n'ont pas forcément une vision du temps encore très structurée. Donc ça peut aussi leur provoquer un peu d'angoisse et ça peut faire monter assez vite la pression à la maison. Donc pourquoi pas faire un planning, l'afficher un peu comme dans un centre de loisirs en fait, hein, et vraiment essayer d'organiser tout ça au mieux en demandant de l'aide. Enfin, je pense qu'on va en parler aussi, mais en trouvant des relais et en organisant au mieux les choses. Oui, je pense que c'est une très bonne idée de faire un planning et de l'afficher, d'en faire quelque chose de ludique en fait.
3: Il y a aussi des solutions de garde, hein, bien sûr. C'est-à-dire, on n'est pas forcément obligé, tenu ou en tout cas en capacité aussi de garder les enfants à la maison pendant ces deux mois. Là, il y a différentes solutions, notamment les centres de loisirs.
4: Oui,
3: il y en a à peu près partout en France.
4: Oui, je crois que c'est crucial qu'on parle des centres de loisirs. Ouais. Il y en a partout en France. Donc, soit c'est la municipalité qui gère, soit ce sont de grandes associations comme Famille Rurale, par exemple. Et c'est vrai que les centres de loisirs, eux, ils ont à cœur de vraiment divertir les enfants. Ça ressemble à des vacances. Souvent, il y a des thématiques sur la semaine, il y a des veillées, il peut y avoir une journée de fête, des sorties un peu plus loin. Donc, je crois qu'il faut pas négliger les centres de loisirs parce qu'on n'y pense pas forcément. On peut aussi s'adresser aux centres de loisirs, par exemple, de la commune des grands-parents. Si on a la chance d'avoir des grands-parents qui se portent volontaires pour garder les enfants, ça peut les changer un peu de centre de loisirs. Je pense aux enfants qui y vont déjà toute l'année.
3: Ah oui, pas mal.
4: Pour leur changer un peu de cadre, en fait, pourquoi pas. Ou si on a la chance de télétravailler à la campagne ou ailleurs, à une autre adresse. Du moment qu'on a une adresse, on peut aller vers ce centre de loisirs. Alors, le tarif va peut-être être un petit peu différent parce qu'on n'est pas résident à l'année, mais ça peut rester intéressant d'aller voir ces centres-là aussi.
3: Centre de loisirs, c'est vraiment une option. Pour le coup, côté budget, en général, c'est accessible. C'est indexé aussi souvent sur les revenus.
4: Oui, c'est indexé sur le quotient familial. Donc là, c'est vraiment la CAF qui vous dira. Mais ça reste le plus avantageux. C'est parfois, en fonction des endroits, il y a vraiment de belles sorties organisées. Je précise aussi, parce qu'on le sait peu, mais que les collégiens peuvent être accueillis en centre de loisirs jusqu'à 12-13 ans. Ça dépend des communes. Là aussi, il faut se renseigner parce que c'est encore un âge entre 10 et 13 ans. On a du mal à les laisser en autonomie. Et même s'ils ne sont plus à l'école primaire, ils peuvent se diriger vers les centres de loisirs.
3: Bon, là, il est encore temps. Enfin, il est déjà un peu tard, mais on peut taper à la porte si on n'y avait
4: pas pensé. Oui, je crois. C'est vraiment à voir en fonction de chaque situation. Mais normalement, on peut encore inscrire les enfants. Il y a aussi des dispositifs de vacances apprenantes dans certains établissements scolaires, donc école, collège, lycée. Là aussi, il faut se renseigner un petit peu sur sa zone.
3: Bon, la commune, le moteur de recherche, appeler à droite, à gauche, parler à l'école, enfin, il faut y aller à fond.
4: À fond, service jeunesse de la ville, c'est vraiment un bon contact pour trouver tout ce qui peut se faire autour de nous.
3: Là, il est encore temps. On va parler aussi des stages d'été, parce que beaucoup d'associations, des entreprises proposent aussi des stages avec des tarifs plus ou moins accessibles. Avant ça, il existe des aides aussi pour occuper les enfants, pour les faire garder. Vous pouvez faire le point.
4: Alors, en fait, il y a deux aides qui existent. Donc, il y a l'aide aux vacances enfants, l'AVE, et l'aide aux vacances famille, l'AVF. Okay. Et donc, ça, normalement, les parents qui y ont droit sont directement informés via leur espace CAF.
3: Okay.
4: Et ça permet parfois d'aller jusqu'à prendre en charge 70% du coût du séjour. Donc, c'est quand même important pour les parents qui voudraient envoyer leur enfant en colo. Mais ça concerne ceux qui ont un quotient familial inférieur ou égal à 800 euros. Donc, c'est une partie des gens. Il y a aussi un autre dispositif qui existe, alors j'ai pas noté la date, mais qui existe depuis quelques années, qui s'appelle le Pass Colo. Donc, c'est pour les enfants de 11 ans. Là, c'est très précis. Donc, là, il s'agit cette année des enfants qui sont nés en 2015. Et là aussi, il y a des critères d'éligibilité en fonction du quotient familial. Et on reçoit normalement une notification dans son espace CAF. Donc, vérifiez bien ces infos-là sur vos espaces.
3: Vérifiez bien. Et puis, c'est des sujets dont j'ai eu l'occasion de parler dans ma chronique Par ici les économies sur ici.fr. Vous avez toutes ces infos, tous les liens. Il faut vraiment pas hésiter parce qu'il y a beaucoup de Français qui passent à côté des aides auxquelles ils ont droit. Au niveau des stages organisés par le privé, associations, entreprises, il y a à peu près toutes les disciplines qui sont concernées, culturelles, artistiques, sportives. Est-ce qu'il y a certains stages qui coûtent moins cher que d'autres? Est-ce qu'il y a des bons plans?
4: C'est difficile de répondre comme ça, mais ce que je vois en faisant des recherches et ce qu'on a fait sur parents en faisant des recherches, recherches sur ces sujets, c'est que en général, les associations sportives ou culturelles de la commune sont quand même moins chères que les structures privées, donc c'est pas une surprise. Donc c'est pas mal d'avoir le réflexe d'aller vers les clubs sportifs que les enfants fréquentent déjà l'année, qui organisent parfois des stages d'été en fait sur un sport ou de découverte d'autres sports, et c'est un bon moyen de tester une activité aussi ludique qui sera peut-être récurrente l'année d'après. Donc je crois qu'on voilà, il faut aller taper de ce côté-là. Il y a aussi, je pense, au pass culture qu'on n'a pas évoqué pour les plus grands, parce que les ados aussi ont envie de sortir, même s'ils sont tout seuls. Donc ça, c'est aussi important d'aller revoir ces offres-là. À partir de 15 ans, il y a des offres gratuites de spectacles. Voilà.
3: Et beaucoup de spectacles aussi, en tout cas de spectacles parfois l'été, des activités culturelles, je pense au théâtre, des concerts de plein air, du cinéma de plein air, des musées aussi.
4: Oui,
3: il y a toute une offre culturelle pour les jeunes. Offre.
4: Je crois qu'il faut un peu se transformer en touriste un peu de sa région, de son quartier même, et ne pas hésiter à lire la presse locale et puis aller se renseigner en mairie et aller regarder un petit peu partout tout ce qui se fait. Avec les réseaux sociaux, on trouve les informations aussi facilement. Mais c'est vrai qu'il y a beaucoup de choses, donc on prend le sac à dos, on prend le guide du coin, et puis on se lance.
3: Et puis il y a tout ce qu'on peut faire à la maison, notamment quand il fait très chaud, on a envie de rester plutôt à la maison au frais le plus clair de la journée. On n'est pas obligé non plus tout le temps de barouder, parce que c'est aussi fatigant, notamment quand on est chez les grands-parents. Qu'est-ce que vous conseillez, ou quelles idées d'activités à la maison vous pouvez nous donner pour nous inspirer là? On est en train de préparer les plannings, ça y est.
4: D'accord. Alors je crois qu'il faut faire assez simple. Encore une fois, on n'a pas tous vocation à se transformer en animateur de centre de loisirs, donc le mieux c'est peut-être d'associer les enfants, surtout si on a soi-même encore du travail à faire, ou si on est un peu dans une phase entre deux en tout cas. Donc les associer à de la cuisine, les associer à du jardinage, pour ne pas avoir tout le temps à être animateur, mais plus à les associer. Moi je trouve qu'une bonne idée aussi, c'est d'essayer, comme je disais un petit peu tout à l'heure, de mettre une thématique sur la semaine, de se dire cette semaine, je sais pas, on va travailler entre guillemets, on va parler des oiseaux par exemple, on va faire quelque chose sur les oiseaux. Donc on va les observer, on va les dessiner, on va en bricoler un, on va regarder un documentaire sur les oiseaux. Enfin, donner une thématique, ça peut donner quelque chose de sympa. Et puis après, on peut revenir à des choses que nous, on faisait en tant qu'enfants dans les années 80. Faire des gâteaux, les vendre dans le pâté de maison, des petits bouquets de fleurs. Je crois qu'il ne faut pas hésiter, et les enfants sont friands de ces idées-là. Faire des cabanes, être vraiment dans une optique, se mettre à hauteur d'enfant. Donc ça peut être aussi leur suggérer d'organiser un spectacle. Ça peut leur prendre toute une semaine, de faire des costumes, des décos, et de dire le vendredi soir, on viendra tous regarder, par exemple, ou faire une expo avec des dessins, avec du bricolage. Enfin, il faut faire très simple. Souvent, quand les enfants s'ennuient, simplement leur demander qu'est-ce que tu aimerais inventer. C'est juste cette petite phrase-là qui est très bonne, que les psys nous donnent souvent chez parents. Elle déclenche en fait la créativité, et puis voilà. Et puis, pas hésiter non plus à les laisser s'ennuyer, parce que c'est important de s'ennuyer pendant les vacances, de chiller, comme on dit.
3: Absolument. Et puis, parmi les bons plans, il y a aussi des associations qui propose des lieux d'échange, de partage. Bonjour Vanessa Botella.
5: Bonjour.
3: Vous êtes coordinatrice du Café des Familles à Bordeaux, dans le quartier du Bacalan, c'est ça?
5: Oui, tout à fait.
3: Qu'est-ce que c'est un Café des Familles?
5: Alors, nous, on est un café avant tout, et on est un lieu de vie où les parents peuvent venir avec leurs enfants, boire un café, manger une petite crêpe. Et notre espace, il est dédié aux enfants. C'est-à-dire que les espaces sont définis pour que les enfants puissent évoluer en toute liberté, jouer. Et voilà.
3: C'est kids friendly, comme on dit. Donc, c'est-à-dire les enfants sont les bienvenus, et c'est pensé autour d'eux. Et d'ailleurs, il y a tout un programme d'activité dans ce Café des Familles, Vanessa.
5: Oui, tout à fait. On a un programme mensuel où chaque jour, on propose des animations le matin, l'après-midi. Ça peut être de l'éveil artistique, ça peut être de l'éveil pour les tout-petits de 0 à 3 ans, avec des intervenants comme du massage bébé, de la psychomotricité, des choses comme ça.
3: Et est-ce que ça coûte cher de venir boire un café chez vous? Est-ce qu'il faut être adhérent? Comment ça marche?
5: Alors, pour venir juste boire un café, non, c'est gratuit. Donc, on est ouvert à tous, sans distinction. Et si les gens veulent participer à un atelier, il faut devenir adhérent. Et pour l'adhésion, c'est 28 euros sur une année entière. Donc non, c'est pas très cher.
3: Voilà, encore une fois, le secteur associatif qui a plein à la fois d'audace, de solidarité et de bon sens. Donc là, un Café des Familles à Bordeaux. Et vous êtes ouvert pendant l'été?
5: Oui, on est ouvert tout le mois de juillet.
3: Eh ben voilà, on sait donc quoi faire si on est dans le coin. Et puis sinon, on peut chercher. Il y en a d'autres sans doute en France qui proposent ce type d'activité. Ça s'appelle d'ailleurs Café des Familles ou autrement, mais ça vaut le coup de se renseigner. Hein.
5: Exactement.
3: Merci beaucoup Vanessa Botella, vous êtes coordinatrice donc de ce Café des Familles à Bordeaux dans le quartier Bacalan. Et puis dans un instant, on va recevoir Anne Pémira, elle est experte en parentalité. Elle a écrit notamment le livre Wonder Parents. Elle va nous donner quelques conseils pour gérer la place des écrans pendant les vacances.
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3: En version magazine, le thème aujourd'hui, on voit comment occuper nos enfants, nos petits-enfants pendant les vacances, hein, même si on ne part pas. Je suis avec Catherine Acouboisiz, responsable du service société pour le magazine Parents, et Anne Pémira vient de nous rejoindre. Bonjour Anne.
6: Bonjour Valère.
3: Bienvenue sur votre radio locale ici. Vous êtes experte en parentalité, autrice notamment de Wonder Parents, c'est sorti chez Payot. Qu'est-ce qu'on fait alors pendant les vacances selon vous? Est-ce qu'on bannit les écrans pour éviter de se faire piéger?
6: Alors, les écrans, c'est pas un problème en soi, en fait. Le problème, c'est quand ça devient l'activité par défaut de toutes les vacances. Et moi, ce que je constate avec les parents, c'est que finalement, ils ont peur de laisser les enfants s'ennuyer. Et donc, c'est pour ça qu'ils proposent des écrans, en général, pour pas qu'ils s'ennuient. Or, moi, ce que j'aime bien rappeler aux parents, c'est que finalement, un enfant n'a pas besoin d'être occupé en permanence. Il peut s'ennuyer et ça ne devient pas un problème qui est un problème à résoudre pour le parent. Au contraire, même ce que j'aime rappeler, c'est que l'ennui, c'est la porte ouverte vers la créativité, vers l'imagination. Et donc, au contraire, c'est plutôt profitable pour les enfants d'avoir ces temps un peu en creux pendant les vacances où justement, il n'y a pas d'écran et on peut faire autre chose.
3: C'est entendu, Anne Pémira. Petite question de parents avisés que je suis avec mes trois têtes blondes. Très bien, c'est noté, mais comment on résiste à la pression de l'ennui? Parce que des enfants qui s'ennuient, ça vous met une pression monstrueuse.
6: Et oui, exactement, parce que finalement, on a l'impression que c'est notre rôle de parents de combler tous ces un peu vides. Et puis, les enfants, il faut le dire, ils sont doués aussi hein, pour nous amener vers ce qu'ils ont envie de faire. Ça, c'est vrai. Ils nous mettent beaucoup de pression. Donc déjà, je pense que c'est important que quand même les écrans n'occupent pas toute la journée, parce que ce qu'on aime quand on est en vacances avec nos enfants, c'est aussi d'avoir des moments de discussion avec eux, d'avoir des temps de jeu, etc. Et pour ça, moi, ce que je propose aux parents, c'est de poser un cadre clair sur les moments où il peut y avoir des écrans et le moment où il n'y en a pas.
3: Okay.
6: Et ce qui est important, c'est qu'il y ait justement des moments sans et que ce soit plutôt régulier pour que ce soit plus facile à tenir. Parce que, comme vous l'avez rappelé, les enfants, sinon, vont être très bons pour venir négocier. Donc, par exemple, on peut très bien dire, mais pendant les vacances, l'écran, ça commence pas avant 15 heures. Et toute la matinée, début d'après-midi, ce sera pour autre chose. Et là, on peut prévoir une activité si on veut. Puis le reste du temps, les enfants peuvent aussi trouver leurs propres activités.
3: Et on fixe évidemment une limite de temps, c'est-à-dire il y a des créneaux, des fenêtres de tir, on leur donne la règle, on leur dit, bah voilà, sur cette période-là, c'est tant de temps, comme ça, c'est clair pour eux. Ils ont besoin de cette clarté.
6: Alors, c'est sûr que c'est important d'avoir un cadre qui est à la fois clair et qui est cohérent dans la durée. Après, sur le temps, ça dépend un peu des enfants. C'est-à-dire que si vous avez des enfants qui, globalement, dorment bien, mangent bien, jouent, font les sorties avec vous sans difficulté, là, la limite n'est pas vraiment un problème. L'enfant la trouve finalement un peu par lui-même. Pour les enfants qui auraient tendance, justement, à chercher toujours plus d'écran, dans ce cas, oui, c'est bien, effectivement, de proposer, de mettre ce cadre en disant ben, les écrans, ce sera entre telle heure et telle heure, par exemple, et de ne pas déroger à ça, parce que, non pas que ce soit un problème de déroger ou d'être flexible, mais c'est souvent que pour les enfants, c'est plus facile de retenir une règle qui est à peu près la même tous les jours, plutôt que d'avoir des règles un peu changeantes où, finalement, ils vont plus souvent venir vous voir en demandant, en disant « je m'ennuie, je ne sais pas quoi faire », et là, on aura un peu tendance à craquer. Donc, Ma préconisation, c'est effectivement des moments sans écran clair et peut-être même à appliquer à soi-même. C'est pas mal aussi pendant les vacances, si,
3: ça,
6: on, peut, si on a le courage. Parce que ça crée ces temps où, qu'il y ait des activités prévues ou pas, on n'a pas besoin d'être les gentils organisateurs des vacances de nos enfants. Mais en tout cas, il y a des moments qui seront propices à d'autres jeux, à des temps de lecture, des temps un petit peu en creux pour faire autre chose.
3: Eh bien, merci en tout cas pour ces conseils avisés, Anne Pémira. Vous êtes experte en parentalité et je renvoie notamment à cet ouvrage, mais enfin, il y en a d'autres, Wonder Parents, c'est sorti chez Payot. Merci beaucoup, Anne.
6: Merci à vous.
3: Je suis avec Catherine Acou-Boisise. Catherine, c'est l'heure de notre quiz, hein, le vrai faux, pour essayer d'avoir les idées claires sur ce sujet. Donc, disons, du temps partagé avec nos enfants cet été, qu'on parte ou pas, qu'on travaille ou non, quelques questions pour y voir clair si jamais on rattrape l'émission là en cours de route ou si on va avoir les idées claires sur le sujet. Alors d'abord, première question, vrai ou faux, les enfants ont besoin de partir loin pour passer de bonnes vacances?
4: Alors faux, sans hésitation. Je crois que l'important c'est que les habitudes soient différentes et qu'on casse le rythme du reste de l'année. Comme je le disais tout à l'heure, qu'on fasse vraiment tout pour qu'il y ait une bonne ambiance. Ça peut être tout simple, aller prendre le petit-déj dehors, ça peut être faire une boum dans la chambre le soir, mais vraiment que ça ne ressemble pas au reste de l'année. C'est ça les vacances.
3: On casse le rythme. Vrai ou faux, les centres de loisirs peuvent être financés en partie par la CAF?
4: Oui, vrai. En fonction de votre quotient familial, vous aurez une partie qui sera financée par la CAF.
3: Vrai ou faux, les musées nationaux sont gratuits pour tous les enfants de moins de 18 ans?
4: Oui, c'est vrai, on ne l'a pas dit.
3: Ah, c'est bien, ça.
4: Et ça, c'est vraiment important. C'est des endroits en plus qui sont climatisés en général, donc ça peut être une bonne option aussi pour les occuper.
3: Vrai ou faux, certaines communes organisent des activités gratuites pour les enfants pendant l'été?
4: Vrai, il faut se renseigner dans votre service jeunesse pour connaître tout ce qui se passe autour de vous. Il y a des festivals, il y a des stages. En général, il y a pléthore d'événements et il ne faut vraiment pas hésiter à aller voir de ce côté-là.
3: Vrai ou faux, les échanges de garde, la solidarité entre parents, ça peut permettre de réduire les frais de vacances?
4: Alors oui, c'est une tendance très forte qu'on observe chez parents, mais même toute l'année, hein, il y a de plus en plus d'échanges. Les gens ont compris, je crois, que pour élever un enfant, il faut tout un village. Pendant les vacances, encore plus. Et donc, voilà, c'est important. On peut partager une babysitter, par exemple, avec plusieurs couples d'amis. On peut louer une maison pendant les vacances avec des copains aussi, même en télétravaillant, et partager vraiment cette charge mentale.
3: Merci beaucoup, Catherine Acou-Boisise, responsable service société pour le magazine Parents. Merci pour vos éclairages. Cette émission et toutes les autres, vous les retrouvez sur ici.fr. La semaine prochaine, on va prendre un cours non magistral de gestion du budget. Vos questions par ici les économies@radiofrance.com.

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1: Le shérif Robert Palmer s'époumonne dans un mégaphone. Rendez-vous et sortez les mains en l'air. Dans l'embrasure des fenêtres de la ferme délabrée, des petits corps malingres pointent des drillings, de redoutables fusils de chasse en direction des policiers. De toute évidence, la plupart des tireurs embusqués viennent à peine de souffler leur dixième bougie. Cette pathétique histoire commence quand John McQueen s'installe dans le Montana avec Jane, son épouse. Fils d'un riche agent de change de Chicago, homme cultivé mais instable, il a multiplié les faillites et dilapidé son patrimoine en expérience sans lendemain. En 1976, il achète et restaure une ferme avec le peu d'argent qui lui reste et fait un enfant à sa femme tous les deux ans. Mais le beau rêve du retour à la terre se brise. Un double coup du sort frappe de plein fouet la famille. Une affection cardiaque menace la vie de Jane, tandis que John apprend qu'il est affecté d'une sclérose en plaques. Le couple se trouve bientôt incapable de travailler. Le domaine périclite. Les champs sont en friche. Les ordures s'entassent dans la cour et envahissent le rez-de-chaussée de la maison. L'électricité est coupée et la voiture a disparu depuis longtemps. La famille survit grâce aux dons de la banque alimentaire locale. Le 10 mai 2001, John McQueen décède. Sans attendre, le shérif Palmer se rend à la ferme pour s'entretenir avec sa veuve, mère de 6 enfants. Lâchez prise, Jane, soyez raisonnable. La loi m'oblige à vous retirer les enfants. Des familles d'accueil prendront soin d'eux. Refusant d'en entendre davantage, la femme bondit vers un coffre et en tire un fusil de chasse. Une arme effrayante, au triple canon superposé. Vous ne comprenez donc pas que mes enfants sont le seul bien qui me reste? Je ne m'en séparerai pour rien au monde! Le shérif obtempère. A-t-il d'autres choix? Mais dès le matin, alors que la maisonnée dort encore, Palmer s'introduit par surprise dans la ferme et procède à l'arrestation de la forcenée. Accusée de maltraitance envers ses enfants, elle est placée en détention dans la prison du comté. Reste à régler l'épineuse question des enfants. Contre toute attente, ils se sont retranchés dans la ferme, ont barricadé portes et fenêtres et ont fait main basse sur l'arsenal de leur père, fusil de chasse et armes de poing. Palmer constate rapidement que toute tentative de négociation avec eux est vouée à l'échec. Catherine, la fille aînée, âgée de 16 ans, exige la libération de leur mère, une exigence inacceptable. Et à chacune des sommations du shérif, le canon d'un fusil apparaît à l'encoignure d'une fenêtre. Donner l'assaut? Il ne peut en être question. Qui oserait tirer sur des gosses, transis de froid et affamés? Durant la deuxième nuit de siège, on entend les enfants crier dans la maison. Une querelle générale est-elle sur le point d'éclater? Peut-elle dégénérer en suicide collectif ou en coup de force désespéré? Enfin, à l'aube du troisième jour, Catherine s'avance en chancelant dans la cour de la ferme. Je veux passer un accord avec vous. Un pacte. Je t'écoute. Nous nous rendrons à deux conditions. Que vous libériez notre mère et que nous ne soyons pas séparés dans notre famille d'accueil. J'accepte tes conditions. Donnez-moi votre parole. Parker tend la main vers l'adolescente. Je te la donne. Tandis que la jeune fille retourne à l'intérieur de la ferme, le shérif n'ignore pas que les enfants sont à bout de nerfs et de fatigue, et que l'un d'eux, dans un excès de désespoir, peut encore ouvrir le feu. Au terme d'une attente qui n'en finit pas, Catherine revient, accompagnée de ses 5 frères et sœurs. Son visage est livide, ses joues mouillées de larmes. « On vous suit, » murmure-t-elle. « J'espère seulement que vous n'avez qu'une parole. Pas une parole de flic. Une parole de père de famille. » Eh bien, durant les années suivantes, Robert Palmer veillera personnellement à ce que les accords passés avec Catherine McQueen soient scrupuleusement respectés, et en dépit des tracasseries administratives auxquelles il se heurtera, il fera en sorte que les enfants ne soient jamais séparés jusqu'à leur majorité.
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1: Bienvenue, c'est donc votre rendez-vous avec l'actualité de la semaine vue par RFI, la radio-télévision suisse, Radio-Canada, ici en France et la RTBF en Belgique. Et pour commencer, l'indignation en Suisse. Une organisation humanitaire en faveur de l'enfance meurtrie aurait contribué à des expérimentations médicales et pharmaceutiques, et cela, Pierre Anchoffa, sur des très jeunes enfants venus de l'étranger.
2: Des prélèvements invasifs en vue de développer des antibiotiques, mais aussi des opérations à cœur ouvert, Terre des Hommes veut faire la lumière sur ces pratiques datant du siècle dernier.
1: L'épidémie d'Ebola frappe le Congo et l'Ouganda, mais pour la première fois, un cas a été enregistré en France, Nicolas Sûr.
3: Le malade est un médecin de l'ONG Alima, qui revenait de République démocratique du Congo, confronté à une épidémie de grande ampleur.
1: Le Parti québécois, le PQ, précise comment il voit l'indépendance du Québec. Nadi Mobarak, il a présenté cette semaine son livre bleu en ce sens.
4: Oui, et pour le PQ, un Québec indépendant aurait une armée et serait membre de l'OTAN.
1: En Belgique, on s'est souvenu cette semaine de l'accord charbon. C'était il y a 80 ans, Sophie Léonard.
5: Et au lendemain de la guerre, la Belgique a besoin de bras. Elle va faire venir 50 000 Italiens pour travailler dans ses mines contre l'envoi de charbon en Italie. Ce sera la principale vague d'immigration italienne en Belgique.
1: Enfin, nous reviendrons cette semaine encore sur la canicule qui frappe l'Europe, avec notamment des incendies plus nombreux en France en particulier. Nous verrons que les travaux mécaniques sont parfois interdits dans les champs parce qu'ils peuvent être à l'origine d'incendies. C'est une organisation humanitaire réputée en Suisse. Terre des Hommes est dans la tourmente. Une enquête journalistique affirme que des enfants recueillis par l'organisation ont servi de Kobe à des expérimentations médicales. Pierron.
2: Fondée par le charismatique Edmond Kaiser.

0: Terre des Hommes recueillait dès les années 60 des enfants malades pour les soigner en Suisse et s'impliquait par ailleurs dans l'adoption internationale. Selon les informations du Beobachter, c'est dans ce contexte que près de 2000 nourrissons originaires d'Inde et de Corée ont été placés en quarantaine de manière abusive entre 1964 et 1979. On leur aurait alors prélevé du sang et du suc gastrique pour des tests d'antibiotiques. Par ailleurs, Edmond Kaiser aurait passé un accord avec le chirurgien cardiaque Charles au terme duquel il a pu opérer près de 6000 enfants souffrant de malformations cardiaques. Il les aurait utilisés pour perfectionner ses opérations à cœur ouvert, avec à la clé une mortalité importante, 6 décès rien qu'à l'été 79.
1: Alors Pierran, que répond l'organisation à ces accusations ?
0: Pour Barbara Intermann, l'actuelle directrice, il est trop tôt pour parler d'excuses.
2: On va faire ces recherches et on va être transparent. Une fois, on a des résultats et des faits. L'organisation, bien sûr, peut s'excuser, mais à ce stade, j'ai toute la compassion pour les personnes. Mais il nous manque quelques faits qui sont, et évidences qui sont importantes pour avoir, the whole picture.
0: Disposer donc d'une vision globale avant des excuses et de potentielles réparations, comme l'évoquent déjà des interventions parlementaires. À ce stade, les enfants accueillis par Terre des Hommes sont sous le choc. C'est le cas de Mohamed Hamdaoui, élu à la ville de Bienne. Il a été transféré d'Algérie en Suisse à l'âge de 8 mois pour y être soigné de la poliomyélite.
3: S'il y a une personne pour laquelle j'ai une admiration incroyable, c'est Edmond Kaiser. Mais c'est clair que si l'aventure, on devait apprendre que non seulement il avait fermé les yeux sur ce genre de pratique, mais pire, qu'il les avait cautionnés, voire même encouragés, là je vous dis franchement, c'est un monde qui s'effondrerait. Pour moi, c'est un vrai choc et j'ose vraiment espérer que Edmond Kaiser ne m'a pas trahi.
0: Saisi au niveau cantonal et fédéral, les autorités politiques vont devoir se positionner sur l'ouverture des archives pour clarifier les faits.
1: Un médecin de retour du Congo a donc été testé positif au virus Ebola en France. Ce professionnel de la santé actif dans le domaine humanitaire est actuellement pris en charge. Nicolas, il est isolé dans un centre hospitalier de la région parisienne.
4: Urgentiste réanimateur très expérimenté sur le terrain épidémiologique, ce médecin travaille pour l'ONG Anima. Il était en Ituri, dans l'est du Congo, depuis le 22 mai dernier et intervenait à l'hôpital général de Rwampara, à quelques kilomètres de Bunia. C'est l'une des zones les plus touchées par l'épidémie d'Ebola qui sévit en RDC. Le médecin est reparti de Bunia le 22 juin, à la fin de sa rotation, avant de décoller pour Paris sur le vol Air France de lundi soir. Pendant le voyage, il a senti les premiers symptômes, s'est signalé et a été pris en charge à son arrivée.
1: Oui, et l'avion qui assurait la liaison Kinshasa-Paris est lui reparti en rotation sur Montréal au Canada.
4: Oui, et ce n'est que mercredi qu'il a été immobilisé pour une désinfection. 5 cas contacts identifiés sur le vol ont été informés et mis en isolement pour 21 jours. Depuis, les rotations Air France sont suspendues en attente d'un protocole. Les autres compagnies qui desservent Kinshasa, elles, n'ont pas changé leur plan de vol. Ce cas a aussi conduit les autorités congolaises à prendre de nouvelles mesures. Désormais, toute personne en provenance des zones affectées est tenue d'observer une période d'isolement de 3 semaines avant d'effectuer tout autre déplacement, tant sur le territoire national qu'à l'international.
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1: Un livre bleu pour une vision indépendantiste. Le chef du Parti québécois a présenté cette semaine sa vision sur l'indépendance du Québec. Nadi, qu'est-ce qui retient l'attention dans ce document de 500 pages et 22 chapitres ?
6: Eh bien, le parti tente de répondre à toutes les questions d'un Québec indépendant. On parle ici de la monnaie, de frontières, mais aussi de défense. D'ailleurs, le chef de la formation, Paul Saint-Pierre Plamondon, soutient qu'un Québec indépendant aurait sa propre armée.
7: On finance déjà l'armée canadienne. Donc, quand on ramène la part de financement qu'on envoie à l'armée à travers le gouvernement fédéral, mais ça donne le budget pour une armée parfaitement convenable, parfaitement solide. En fait, similaire à celle du Danemark, à celle de la Suède.
6: Environ 20% des forces armées canadiennes sont actuellement en sol québécois. Cela représente 20 000 militaires. Dans un Québec indépendant, ces soldats seraient invités à joindre les forces armées québécoises. Et le gouvernement du Québec tenterait aussi de négocier pour récupérer les actifs militaires d'Ottawa en sol québécois.
1: Et précisément, Nadi, il est aussi question des relations avec le Canada dans ce livre bleu.
6: Tout à fait. Le Parti québécois dit vouloir collaborer avec le reste du Canada. Il y aurait dans un Québec indépendant un traité de libre-échange et de libre circulation des personnes avec les autres provinces. Pensez à quelque chose de similaire à la zone euro. Au sujet de l'avenir des fonctionnaires fédéraux qui habitent au Québec, le plan est de réduire de beaucoup le nombre de fonctionnaires.
1: À noter encore, Nadie, une réaction politique à ce livre bleu.
6: Oui, une réaction écrite du Parti libéral du Québec qui estime que la publication par le Parti québécois de son livre bleu sur l'indépendance confirme que la souveraineté demeure la seule priorité de la formation. Et à l'aube des élections provinciales de cet automne, le chef du Parti québécois reconnaît que le livre bleu pourrait servir de munition à ses adversaires pendant la campagne électorale. Mais Paul Saint-Pierre Plamondon préfère, dit-il, être complètement transparent.
1: L'accord charbon a 80 ans. Cet accord entre la Belgique et l'Italie a été signé le 23 juin 1946. Sophie, au lendemain de la Seconde Guerre mondiale, la Belgique avait besoin de main-d'œuvre.
5: Mais elle va alors faire venir 50 000 ouvriers italiens pour travailler dans ses mines. En échange, du charbon sera exporté vers l'Italie. Les Italiens, eux, déchantent. Leurs conditions de travail sont souvent épouvantables, sans compter qu'à leur arrivée, ils seront logés dans des baraquements qui avaient abrité des prisonniers de gare, comme l'explique cet ancien mineur.
8: C'est dans ces baraquements qu'on a été logé. Ici, en Italie, on avait dit « Vous aurez des logements, vous aurez ici, vous aurez là. Hein. » On partait ici avec un cœur ouvert. On nous a expliqué rien du tout.
1: Voilà, on l'a compris, donc l'accueil n'est donc pas à la hauteur.
5: Pour autant, des amitiés se nouent, des liens secrets. Les Italiens, arrivés après-guerre, s'intègrent et restent bien souvent en Belgique. C'est ce qu'explique le sociologue Marco Martiniello.
9: C'est une histoire migratoire avec toutes ses ambiguïtés, ses complexités, ses difficultés. Je crois que cette génération, si elle est en train de disparaître maintenant, elle a probablement réussi à travers une partie des descendantes et des descendants. Il y a eu beaucoup de difficultés, mais il y a eu, et c'est clair, un ancrage dans la société belge. Aujourd'hui, plus personne en Belgique ne considère que les Italiens pourraient un jour ne plus être là.
5: L'accord charbon de 1946 sera à l'origine de la principale vague d'immigration italienne en Belgique. Aujourd'hui, on estime qu'environ 300 000 Italiens y vivent.
1: On va se quitter comme la semaine dernière avec la canicule qui frappe l'Europe. L'une des conséquences de cette chaleur, c'est évidemment un risque accru d'incendie, notamment dans les cultures. Plus de 100 hectares sont encore partis en fumée cette semaine dans un champ à cheval entre le Cher et l'Indre en France, deux départements où les agriculteurs n'ont d'ailleurs pas le droit de faire des travaux mécaniques dans l'après-midi pendant cette canicule. Dans le Loir-et-Cher voisin, pas d'interdiction, une simple recommandation de la préfecture, mais les céréaliers moissonnent en surveillant leurs champs comme le lait sur le feu. Et vous allez comprendre pourquoi dans ce reportage de Caroline Félix.
10: Un nuage de poussière de blé scintille dans les derniers rayons du soleil. Julien moissonne, il est près de 22h et il fait 35 degrés, un peu moins dans sa cabine climatisée.
11: Une étincelle s'est vite fait. À cette heure-ci, il y a moins de risques. Le vent a baissé, la température baisse.
10: Julien a quand même deux extincteurs à bord et il reste à l'affût de la moindre flamèche qu'il verrait dans ses blés.
11: Pour être double vigilant, à regarder gauche-droite dans les rétros quand il n'y a pas trop de poussière.
10: Attendez, hop. La moissonneuse fauche les blés quasi à ras du sol et laisse une terre sèche, pleine de cailloux. Ce sont eux dont Julien se méfie.
11: La pierre, elle est à 40 degrés. Avec le frottement de la pièce métallique au sol, avec un petit peu de vent, et ça provoque une étincelle très, très rapide.
10: L'autre danger est derrière la cabine, c'est la batteuse qui sépare les graines de leur épi.
11: Il y a plein de mouvements, de pièces en mouvement qui, avec des roulements, et ça peut être défectueux du jour au lendemain. Donc, il peut provoquer des étincelles.
10: Ces mesures anti-incendie moissonnées de 7h du matin à midi, puis à partir de 21h.
12: Et vous n'êtes pas trop fatigué ?
11: Oh, bah si, mais on va dire j'arrive à me reposer une heure l'après-midi. Si ma moissonneuse crame, j'aurai plus de matériel et j'ai plus que mes yeux pour pleurer.
10: Le risque est bien là. Julien a frôlé la catastrophe en 2015, 3000 mètres carrés partis en fumée. Même genre d'incident pour Pascal il y a 3 jours.
13: Quand on voit le feu partir, c'est impressionnant.
10: L'agriculteur passait une machine pour retourner la terre qu'il venait de moissonner, mais des tiges d'orge restantes ont pris feu.
13: C'est les disques qui ont frotté sur une pierre et ça a déclenché l'incendie.
10: Il a fait demi-tour pour recouvrir les flammes de terre.
13: Je suis passé sur le feu pour mélanger la terre avec les chaumes pour l'éteindre. C'est vrai que c'est une peur au quotidien, surtout auprès des habitations.
10: 35 ans qu'il fait ce métier, il n'avait jamais vu ça, dit-il, encore un peu sonné.
1: Un reportage de Caroline Félix pour ICI. Merci d'avoir une nouvelle fois été au rendez-vous de l'Action des Autres. On se retrouve, si vous le voulez, dans 8 jours pour le dernier numéro de la saison.

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2: Vous annoncez votre week-end avec nous. Merci, nous en sommes ravis. Votre équipe du samedi pour vous accueillir avec plaisir. Julie, à la rédaction en chef, à la technique. Sarah, au standard, c'est Florentin ce matin. Et pour l'actualité de ce 27 juin, Valentine Letès. Bonjour Valentine.
3: Bonjour François-Xavier, bonjour à tous.
2: L'actu chaude pour fêter le sans-faute de l'équipe de France de foot.
3: Retour sur cette démonstration face à la Norvège hier soir dans les infos de 6 heures. La performance d'Ousmane Dembélé en particulier a encore fait monter la température chez les supporters. Reportage dans la fan zone de Sceaux au sud de Paris dans une demi-heure.
2: Et c'est l'info du jour.
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2: Samedi 27 juin, bonjour et très joli réveil. Ici, il est 6 heures. Les infos, Valentine à la une, déclenchement en série des plans blancs dans les hôpitaux de France.
3: Le système de soins sous pression à cause de cette canicule a besoin de tous ses soignants pour faire face. La ministre de la Santé a déjà reconnu une très probable surmortalité de la population. Et contrairement à 2003, nous dit Jérôme Cuny, chef de service adjoint du SAMU du Nord, ce ne sont pas les plus âgés les plus touchés.
4: C'est des jeunes entre 30 et 50 ans et surtout qui n'ont aucun antécédent. C'est-à-dire que des gens qui ne sont pas à même d'avoir des problèmes de santé, qui se retrouvent avec beaucoup de température et dans des états graves, qui se retrouvent en réanimation à cause de leur état de santé. Pour des malaises, pour des gens qui sont trouvés inconscients chez eux, donc des gens qui n'avaient aucun contact pendant toute la journée, qui sont restés chez eux, qui sont allés dans le jardin, qui sont allés faire un effort à l'extérieur et qui, le soir, sont retrouvés par les enfants dans un état comateux avec une fièvre qui dépasse les 40-41 degrés. Même si les températures reviennent un peu dans les normes ou diminuent à partir de samedi soir ou dimanche, la répercussion sur le corps risque de durer quelques jours. Donc il faut continuer les messages de prévention, pas d'alcool, de la réhydratation, on boit de l'eau plusieurs fois par jour et on prend contact avec ses proches.
3: Et on ne se rafraîchit pas n'importe où. Hier, un homme est mort noyé à Paris dans le canal Saint-Martin, exceptionnellement ouvert à la baignade. Selon les pompiers, la victime s'est justement rendue en dehors de l'espace autorisé des horaires d'ouverture. Depuis le début de cette canicule, la France compte déjà 55 morts par noyade dans le pays.
2: Nouveau rebondissement dans l'affaire Liana.
3: Un mois après la disparition de la collégienne dans le Gers, on apprend, Pierre de Cossette, qu'une nouvelle plainte vise le principal suspect de son viol et de son meurtre. Une plainte pour viol déposée par sa propre épouse.
5: Depuis le début de l'affaire Liana, elle est invisible. Sur une de ses pages sur les réseaux sociaux, fermée depuis, la femme de Jérôme Barella a rapidement subi quelques commentaires haineux. Que savait-elle des faits aujourd'hui reprochés à son mari? On l'ignore, mais ce que l'on sait désormais, c'est qu'elle aussi dit avoir subi ces violences. En milieu de semaine dernière, elle a été entendue par les gendarmes auprès de qui elle a déposé plainte pour viol et violence conjugale. Une accusation de plus contre le suspect de 41 ans, père de deux petites filles et dont le passé est désormais décortiqué par une cellule nationale d'enquête. Des gendarmes qui très rapidement se sont interrogés sur la possibilité de crimes sexuels commis au sein de la sphère familiale. Jérôme Barella aura l'occasion d'être entendu par les enquêteurs sur ces nouvelles accusations venant de sa propre femme, lui qui est incarcéré depuis bientôt un mois.
3: À la prison de Mont-de-Marsan, à l'isolement. Dans l'Oise, la mort d'un bébé de 2 mois, hospitalisé depuis avant-hier pour d'importantes blessures au visage. Les gardes à vue de ses deux parents sont donc prolongées. Et si la mère âgée de 20 ans conteste toute implication dans les blessures de l'enfant, le père de 25 ans reconnaît des violences. Le couperet est tombé, annonce la CGT. La Fonderie de Bretagne a l'intention de demander son placement en redressement judiciaire 5 mois après l'arrêt forcé de son activité à cause de l'incendie d'un four. Les espoirs des salariés sont balayés en pleine transformation de ce producteur historique de pièces en fonte pour l'automobile pour se lancer dans la fabrication d'obus.
2: 6h03 sur votre radio ici. Valentine, on l'a vécu ensemble hier soir, le dernier match de poule des Bleus dans ce mondial de foot.
3: Du vite fait, bien fait pour résumer cette victoire des Bleus face à la Norvège. 4-1, dont un triplé du Ballon d'Or, Ousmane Dembélé. Très critiqué, Julien Froment, depuis le début de cette Coupe du Monde.
6: Ousmane Dembélé, en homme pressé, a tout expédié dédié hier à Boston. Les buts d'abord, 3 en 32 minutes, c'est le deuxième triplé le plus rapide de l'histoire de la Coupe du Monde. Puis la remise du trophée d'homme du match, pas un sourire, une photo et le voilà déjà reparti. Et enfin la conférence de presse en moins de 3 minutes, questions comprises, à peine le temps de confier une joie contenue.
7: Moi, je suis content, c'est un moment unique et important pour moi, c'est exceptionnel. Mais comme je l'ai dit, le plus important c'est de rester concentré pour la suite de la compétition.
6: Pour apprécier son incroyable performance, digne de son statut de ballon d'or, c'est à ses coéquipiers qu'il faut s'adresser, le défenseur Jules Koundé.
8: Super content, personne n'était inquiet dans le groupe, lui-même, voilà, comme je l'ai dit, était très tranquille. Et aujourd'hui, il a montré le grand joueur que c'est avec 3 magnifiques buts. Que dire, un triplé en Coupe du Monde, c'est pas tous les jours.
6: Un triplé qui permet à Ousmane Dembélé de rejoindre un cercle très fermé, celui de Juste Fontaine et Kylian Mbappé, les deux autres joueurs de l'équipe de France à avoir réalisé cette performance en Coupe du Monde. De quoi inciter les supporters présents au stade à entonner un air déjà bien connu à Paris.
3: Et avec ce sans faute de l'équipe de France, la France termine première de cette phase de poule et nos Bleus, c'est confirmé, affronteront la Suède en 16e de finale mardi. Et puis ce soir, finale du top 14 de rugby entre Toulouse et Montpellier, c'est à 21h au Stade de France.
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3: La météo, François-Xavier, toujours cette vigilance rouge à la canicule dans des dizaines de départements. On attend maintenant le dernier bulletin de Météo France.
2: Exactement, Valentine. En tout cas, nous avons toujours cette vigilance rouge, effectivement, qui reste en vigueur dans une large partie de nos départements. Vigilance orange également. On attend effectivement la carte réactualisée de la part de Météo France. Toujours cet épisode de très forte chaleur qui reste actif en ce début de week-end, mais dont la fin approche, nous dit-on. En attendant, nous avons une baisse des températures qui reste pour le moment très très progressive. J'y reviens évidemment dans un instant. Côté ciel, ce matin, des pluies résiduelles à prévoir sur le sud de la Bretagne, les Pays de la Loire ainsi que les Hauts-de-France. En après-midi, formation de nouvelles cellules orageuses. Elles pourraient éclater sur le pays nantais, la Normandie et l'ouest de la région parisienne jusqu'en début de soirée. Partout ailleurs, du soleil. Vos températures toujours élevées, même si la baisse est amorcée ce matin. Je vous le disais, nous avons un 25 degrés pour Rennes, 28 à Valenciennes, pour Aurillac, Agen et Libourne, 31 degrés, 32 à Calvi, 35 à Colmar. Et puis en après-midi, un respirable 23 degrés pour les côtes bretonnes. Sinon, les valeurs seront plutôt de l'ordre de 31 à 39 degrés, la maximale notamment pour la Bourgogne et la Haute-Marne. Vous retrouvez bien sûr l'ensemble des prévisions météo près de chez vous sur notre site ici.fr.
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2: Inoubliable standard de la chanteuse Rose Laurence. Dans cette chanson est évoquée une femme qui avoue son coup de foudre pour l'Afrique, toujours prête à danser à l'africaine, et ce, non sans quelques clins d'œil sensuels à plusieurs reprises. Africa, c'est une émotion signée ici. Et Rose Laurence, évidemment, bon réveil sur votre radio ici.

0: Rose Laurence, pour votre réveil du samedi, votre radio ici, c'était Africa à 6h10.
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0: Valentine, on oublie souvent de se préoccuper de nos mollets et pourtant, on le rappelle, ils sont essentiels alors pour marcher évidemment, pour courir, pour sauter, mais aussi pour garder l'équilibre.
3: Oui, et pour monter les escaliers aussi.
0: Oui.
3: Continuez votre liste si vous voulez.
0: Oui, vous pouvez compléter, effectivement, il y en a d'autres ou pas, où on peut s'arrêter là?
3: Non, je crois que c'est tout.
0: Ouais, on est assez exhaustif, hein, c'est vrai. Et puis l'esthétique aussi, parlons-en quand même, c'est important. On va s'intéresser donc ce matin à nos mollets avec notre coach Nordine Atteb qui lui aura peut-être une liste à compléter, sait-on jamais. On le retrouve en tout cas à 6h15 pour ces deux minutes pour être en forme. Et puis ce soir à 21h10 sur TF1, c'est la grande finale de Masked Singer saison 9 et qui a vu cette année défiler des stars telles que les Worlds Apart en poupée russe, eh oui, Bruce Toussaint, ou encore la comédienne Véronique Jeannot, aux manettes, hein, Camille Combal survolté et qui fait ce matin un petit crochet par vos coulisses télé. On va le retrouver à 6h20 avec Patrice Gascoigne. Pour la musique de votre samedi matin, les Rolling Stones sont dans les parages. Les Stones et le vibrant Start Me Up à savourer sur votre radio ici, c'est juste avant vos infos de 6h30. Pour le moment, il est 6h11 et tout de suite, une étude de vos territoires. Merci à nos camarades d'ici Belfort-Montbéliard pour ce petit coin, enfin plutôt coin-coin de fraîcheur, à savoir la 15e édition cette semaine de la Duck Race. Valentine, comprenez la course de canards en plastique, ça s'est passé le long de la Savoureuse qui est, on le rappelle, le principal cours d'eau de la ville de Belfort.
3: Une course de canards en plastique, ouais. Comment ça se passe ça?
0: Alors cette année, Valentine, on a eu une cinquantaine de participants qui ont lâché leur petit canard numéroté depuis un pont. Oui, on jette comme ça, hop, plouf. Depuis un pont en fait qui est situé à 200 mètres du point d'arrivée de la course, avec des canards de tout style et de toute plume, si j'ose dire. Certains canards avec des lunettes, d'autres affublés de moustaches ou bien en forme de cornet de glace. En somme, du pur canard de compète.
3: Une sorte de podium de haute couture sur la Savoureuse.
0: Exactement. Et vogue les canards en région de Montbéliard. Et ils ont l'air contents, c'est super.
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0: C'est la chanson officielle de la Coupe du Monde de Football 2026, co-composée notamment par Ed Sheeran et la survoltée Shakira, que l'on retrouve justement notre Colombienne ce matin aux côtés du Nigérian Burna Boy. Vous écoutez Die Die, nouveauté de votre radio ici à 6h13. Bonjour.

0: Ici, vos meilleures nouveautés de cet été 2026. Caliente, s'il vous plaît. La température montait encore d'un cran avec la présence de Shakira et Burna Boy. C'était Die Die. Il est 6h16, des petits gestes pour une grande forme au quotidien avec notre coach Nordine Attab. Bonjour Nordine.
1: Bonjour.
0: Ce matin Nordine, vous nous aidez à dessiner de jolis mollets, c'est avec quelques exercices simples à faire presque partout.
1: Les mollets, on les oublie souvent et pourtant, ils jouent un rôle essentiel dans la marche, la course, les sauts et même l'équilibre. Et puis, on ne va pas se le cacher, c'est quand même agréable visuellement quand ils sont galbés et bien dessinés. On débute debout, les bras le long du corps. À partir de là, vous allez vous mettre en appui sur les pointes de pied. On vient relever les talons. Et à partir de là, vous allez marcher durant 5 mètres, juste en appui sur la pointe des pieds. Allez, on commence. Alors, en même temps, vous allez voir, il y a un petit travail d'équilibre. Mais l'idée, c'est de pouvoir renforcer, tonifier, solliciter l'ensemble des muscles des mollets. Allez, vous y êtes ? Je me remets en appui sur la pointe de pied et j'avance en appui sur les orteils. Allez, allez, allez, allez ! Et vous pouvez effectuer 4 séries de 5, 10 ou pourquoi pas 15 mètres.
0: Ça paraît simple, mais c'est pas très discret au travail, notamment Nordine.
1: Alors en effet, je vous l'accorde, c'est pas super discret. Ça me donne une idée d'astuce à placer par exemple au travail, durant un temps de réunion par exemple. Au lieu de rester assis, ce que vous allez faire, c'est que vous allez en profiter de ce temps-là pour tonifier vos mollets. Vous vous avancez légèrement sur votre fauteuil et à partir de là, vous allez poser la cheville droite sur le genou gauche. Vous y êtes ? Et ensuite, vous allez pousser sur les orteils du pied gauche pour relever le talon, pour monter le genou gauche. Et vous allez sentir que le mollet va se contracter. Vous maintenez une seconde et vous reposez le pied. Et discrètement, sur votre bureau, vous effectuez plusieurs répétitions. Ça peut être par exemple 3 séries de 15 répétitions. Allez, on continue. Je pousse sur le pied gauche, mon talon se relève et je le repose. Et grâce à ça, vous allez solliciter l'ensemble des muscles des mollets. Pour terminer, pensez également au vélo. Par exemple, en prenant appui sur le bout des pédales grâce à l'avant du pied. Ou l'eau, en courant sur place. Ou pourquoi pas monter ou descendre des escaliers qui vous permettront également de tonifier les mollets. Allez, à vous de jouer.
0: Merci beaucoup coach Nordine Attab avec d'autres pratiques qui vous attendent avec Nordine sur notre site ici.fr pour encore mieux galber vos mollets et puis plus globalement tous nos conseils forme et bien-être en vous abonnant à nos podcasts. Ça c'est du côté de l'appli Radio France. Vous écoutez ici 6h19, très beau début de journée avec Renaud pour vous rappeler ce matin l'existence de la mère à Titi.

0: était là pour vous tôt ce matin sur votre radio ici pour vous chanter La mer à Titi.
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0: 6h23, bon réveil avec nous et avec celui qui vous permet de savoir avant tout le monde ce qui se trame dans vos coulisses télé. Bonjour Patrice Gascoigne.
2: Bonjour François-Xavier, bonjour à tous.
0: Patrice, vous êtes allé dans des coulisses très secrètes de l'émission Mask Singer sur TF1 et vous avez croisé, dites donc, son animateur, Camille Combal.
2: Ce soir sur TF1, vous allez assister à la finale de Mask Singer.
3: Le personnage qui va retirer son masque ce soir...
2: Vous croyez quand même pas que je vais vous spoiler le gagnant de la finale de cette saison 9 de Mask Singer ? Eh non, il faudra attendre ce soir et regarder TF1. Et puis si je vous le disais, je suis sûr que vous m'en voudriez. Bref, on a tout eu dans cette saison 9 qui s'achève ce soir. De la star internationale avec par exemple le chanteur américain Jason Derulo. Mais avec les enquêteurs de l'émission, vous avez découvert, cachés sous leur costume, les Worlds Apart, mais aussi Véronique Jeannot, Pascal Légitimus ou encore Danny Briand, Bruce Toussaint. Si l'émission a trouvé son rythme, c'est aussi grâce à son présentateur Camille Combal. Eh bien figurez-vous que si on revient au début de l'aventure Mask Singer en France en 2019, lorsqu'on lui propose d'animer ce nouveau divertissement, Camille Combal avoue qu'il le connaît bien. Il le regarde déjà. Comment ? Bah en se branchant sur la télé américaine.
3: Moi, je connaissais bien la version américaine de Mask Singer. Ils ont mis ED à la fin parce que je regarde souvent la télé américaine. J'aime bien voir ce qui s'y fait. Je connaissais pas la version d'avant, hein, coréenne, Asie. Moi, j'ai vraiment découvert aux États-Unis. Je savais pas du tout que TF1 était intéressé par le projet. Encore moins que j'aurais pu peut-être l'animer. Moi, j'ai juste regardé comme un téléspectateur. J'étais comme un fou à regarder sur Fox. Donc, je me suis régalé à regarder cette émission et toutes les semaines, je me disais mais c'est fou ce truc-là. Et pendant l'aventure, elle doit durer 7-8 semaines aux États-Unis. À ce moment-là, j'ai su que TF1 y allait et qu'il m'avait choisi.
2: Camille Combal, qui regarde aussi les chaînes de télé américaines. Camille, vous êtes là depuis le début. Vous n'avez pas une petite anecdote un peu croustillante en rapport avec l'un des candidats des dernières saisons ?
3: On a eu un sujet là, sur un des candidats où il a eu un souci parce que du coup il faut des excuses pour s'absenter parce qu'il y a quand même beaucoup d'heures de répète, beaucoup d'heures d'enregistrement de musique. Et il y en a un qui a eu un souci, je vous dirai pas quel personnage, mais il y a un des personnages qui a eu un souci puisque son épouse a commencé à penser qu'il avait une aventure.
2: Merci pour cette petite anecdote Camille Combal que vous retrouvez ce soir sur TF1 pour la finale de Mask Singer. Quant à moi, bas les masques, je reviens demain pour de nouvelles coulisses télé.
0: 6h20 avec le spectacle qui continue. Merci Patrice Gascoigne. 6h25 sur votre radio ici dans moins de 5 minutes. C'est le retour de l'info avec vous, Valentine Letess. L'actu française et internationale résumée en 90 secondes. Et puis à 6h32 dans l'info du jour, Valentine, la canicule, il faut le dire, n'arrête pas les supporters des Bleus.
4: Impensable de ne pas fêter cet impeccable 3-3 en phase de poule du jamais vu depuis 98. Ah ouais. Des milliers de supporters se réunissent dans les fan zones malgré la chaleur. Nous sommes à Sceaux, au sud de Paris, d'ici 5 minutes.
0: Exactement, Valentine. Et puis nous serons à 6h48, la une de la presse, en compagnie de Nick Carvalho, journaliste à l'équipe, l'équipe qui titre aujourd'hui les artistes. On y revient tout à l'heure, évidemment, vous restez bien avec nous ce matin. Dans quelques petites secondes, c'est Catherine Viguet qui sera là pour votre horoscope de ce samedi 27 juin 2026. Les Rolling Stones qui font une petite incursion dans la radio avec Start Me Up sur votre radio ici.

0: Les Rolling Stones ce matin sur votre radio ici et votre week-end qui ouvre ses portes au son de l'excellent Start Me Up. Bonjour Catherine Viguier.
1: Bonjour François-Xavier.
0: Avec vous l'horoscope de notre samedi 27 juin 2026. Catherine, comment se déroule ce samedi pour notre zodiaque?
1: Alors avec une lune au Sagittaire, ça change. Bélier, la lune vous va bien, vous partez pour de vrai ou vous prenez de la distance avec vos tâches de tous les jours. Taureau, vous espérez en une histoire sentimentale et si vous êtes à la recherche d'un cœur à aimer, il faut voyager. Gémeaux, vous entamez une démarche qui porte ses fruits grâce à une union ou un engagement. Cancer, ça va bien pour vous, mais ne prenez pas tout à la lettre, ne soyez pas trop susceptible. Lion, vous passez une belle journée et vous en avez besoin, la semaine a été difficile. Vierge, plein feu sur votre foyer et vous aurez affaire, on vous sollicite de partout. Balance, c'est une belle journée, vous voyez d'autres paysages et vous parlez avec d'autres gens. Scorpion, vos biens matériels, votre argent sont d'actualité, vous achetez en vue de votre confort. Sagittaire, il se passe de bonnes choses, vous serez mis en valeur d'une manière ou d'une autre. Capricorne, sachez que ce week-end sera bien différent de la semaine, vous allez prendre soin de vous. Verseau, vous aimerez fêter quelque chose, inviter, être invité et on vous appréciera. Poisson, tout le week-end peut être pesant et c'est lié à votre travail ou à votre famille. Et pour nous tous, on part à la conquête de son existence.
0: Et on fonce tête baissée avec confiance. Merci beaucoup Catherine Viguier, un horoscope que vous retrouvez bien sûr en intégralité sur l'application Ici. On vous salue si vous venez de vous brancher chez nous, vous écoutez Ici. Il est 6h30, toute l'actualité en France et dans le monde, place aux 90 secondes ce matin. C'est avec vous Valentine Letès.
2: 37 départements en vigilance rouge, canicule ce matin. La liste se réduit, 48 sont encore en orange, dont une vingtaine du nord au centre pour risque d'orages violents. Le tonnerre, le vent et la grêle s'invitent à partir d'aujourd'hui dans le ciel de France. Une chaleur mortelle, la ministre de la Santé le reconnaît. Une très probable surmortalité de la population française à cause de ces températures. Stéphanie Rist donnera des chiffres d'ici la semaine prochaine, le temps d'établir les certificats de décès. 5 fois plus de dons de sang sont nécessaires chaque jour avant l'été, mais la canicule oblige aussi l'établissement français du sang à dissuader certains de ses donneurs et à modifier ses horaires de collecte. La femme de Jérôme Barella porte plainte à son tour pour viol contre son mari, principal suspect dans la mort et le viol de Liana, 11 ans, et disparue il y a maintenant un mois dans le Gers. Un triplé d'Ousmane Dembélé en un peu plus de 30 minutes de jeu et un but de la tête de Désiré Doué. Pour conclure, l'équipe de France de foot a facilement battu la Norvège hier pour son dernier match de poule de Coupe du Monde. 4 buts à 1. Ce soir, on change de ballon. C'est la finale du top 14 de rugby entre le favori, le Stade Toulousain, triple champion de France, et Montpellier. Coup d'envoi au Stade de France à 21h, sans alcool en tribune. La vente de bière est interdite à cause de la chaleur.
0: 6h32, l'info du jour Valentine, c'est la troisième victoire de l'équipe de France de foot en 3 matchs.
2: Les Bleus ont déroulé face à l'équipe bis de la Norvège, victoire 4 buts à 1. De quoi réchauffer encore un peu plus l'ambiance en pleine canicule, Féline Leloir du Haut dans la fan zone de Sceaux au sud de Paris.
3: Un premier but d'Ousmane Dembélé à la 7e minute, puis deux autres juste après. De quoi réjouir Angélique et Delia qui arborent fièrement le maillot de leur joueur préféré.
4: Moi je pense qu'on lui a porté chance en vrai, c'est grâce à nous. Vraiment très loin qu'il ait mis un triplé, vraiment j'attendais que ça depuis le début de la Coupe du Monde. Il n'était pas très présent dans les premiers matchs, mais là on voit vraiment qu'il s'est bien imposé, donc hyper contente.
3: Eddy, 10 ans, ne cache pas son admiration.
5: Quand il a marqué, j'ai failli tomber de ma chaise, j'étais assez content de voir la France marquer 3 buts en moins d'une demi-heure, c'est assez impressionnant.
3: À la mi-temps, le score 3-1 pour la France, alors ces amateurs de pronostics espèrent bien remporter leur mise.
6: Un but de la Norvège seulement, comme ça on est en 3-2 et moi ma cote elle passe sur le score parfait.
7: Mon pari est passé, je suis content.
8: Ouais, vous avez fait des petits paris du coup là, vous avez déjà parié un peu.
6: Ouais, obligé les paris.
9: Ah. Les Ligues MPP c'est obligatoire pour la Coupe du Monde.
6: Ah bah oui, évidemment. 40 bons matchs prédits et 11 exacts. Je suis imbattable.
3: En tout, plus de 1000 spectateurs réunis dans cette fan zone, beaucoup de supporters évidemment, mais aussi des familles et des amis venus profiter de la fraîcheur avec un pique-nique.
10: Bah, un peu de crudité, des fruits, voilà, des chouquettes, c'est bien aussi, et du chocolat. Ça fait toujours du bien, du chocolat. Après avoir passé la journée en télétravail, c'est vrai que c'est pas mal de pouvoir retrouver un petit peu le frais fin de la semaine, début du week-end. Ça fait un peu la coupure, c'est sympa.
3: Le match se conclut sur un but de Désiré Doué.
2: très belle victoire pour Manon et Clara.
11: Ah mais c'était incroyable. Enfin vraiment, si elle est au-dessus de mes pronostics, donc je suis super contente. Puis enfin 4-1 quand même, ça termine bien les matchs de groupe quoi. Donc à la France là, haut du classement des groupes, c'est trop bien.
12: Et même c'est très encourageant pour la suite, pour les 16e, les 8e, etc. Donc franchement, on a hâte de voir ce que l'équipe de France va donner par la suite pour les prochains matchs, quels vont être ses futurs adversaires.
2: Mais attention à ne pas se reposer sur ses acquis.
11: Faut pas être trop confiant.
12: Non. Je pense qu'on va rencontrer des adversaires plus ou moins forts. Forcément, l'Argentine qui fait assez peur depuis la Coupe du Monde 2022, la finale. Faut que les supporters et même les joueurs restent sur cette longueur d'onde, cette motivation.
11: J'ai de l'espoir pour eux. Je pense qu'on est bien parti.
2: Avec évidemment la finale en ligne de mire. Et la performance des Bleus et surtout de son ballon d'or, Ousmane Dembélé, auteur d'un triplé, c'est évidemment la une de l'équipe ce matin, François.
0: Oui, exactement, on en parle avec l'un de ses journalistes, Nick Carvalho, avec nous dans 15 petites minutes. C'est effectivement à la une de la presse valentine. En attendant, il est 16h34, la météo de votre samedi 27 juin 2026. Qu'est-ce que ça donne? Mise à jour, ça y est, nous avons 37 départements qui restent en vigilance rouge canicule pour ce samedi, 48 en orange depuis 6h ce matin, dont 21 d'ailleurs, ces fameux départements en orange qui sont concernés par de forts risques d'orage. Toujours donc cet épisode de très forte chaleur qui reste actif en ce début de week-end, mais dont la fin approche, nous dit Météo France. En attendant, nous avons une baisse des températures qui reste pour le moment très très progressive. J'y reviens d'ailleurs dans un instant. Côté ciel, ce matin, des pluies résiduelles à prévoir sur le sud de la Bretagne, les Pays de la Loire ainsi que les Hauts-de-France. En après-midi, formation de nouvelles cellules orageuses. Elles pourraient éclater sur le pays Nantais, la Normandie et l'ouest de la région parisienne jusqu'en début de soirée. Partout ailleurs, du soleil pour cette première partie de week-end. Vos valeurs, même si la baisse est amorcée, ça reste chaud. Évidemment, en matinée, nous avons déjà ce matin 25 degrés au Mans, 28 pour Amiens, pour Millau, Pau et Bordeaux, 31 degrés, 32 à Bastia, 35 à Saint-Dié-des-Vosges, 36 du côté de Tours. En après-midi, un respirable 23 degrés pour les côtes normandes, ou sinon les valeurs qui seront plutôt de l'ordre de 31 à 39 degrés. Le maximal notamment pour la Bourgogne et la Haute-Marne. Et vous retrouvez l'ensemble des prévisions météo près de chez vous sur notre site ici.fr.
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0: Et à 6h36, il est temps de donner ton cœur, bébé, ton corps, bébé. Et n'oublie pas, bien sûr, ton rock et ta soul, bébé, Valentine.
2: Bah, je donne tout, d'accord.
0: Vous donnez tout. Allez, et bah, écoutez, vous cédez aux caprices de Camaro que voici avec Femme Like You.
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0: Ici, c'est la radio de votre week-end. Je vous le dis, dès le lever du jour, vos chansons préférées chez nous, à l'image de Femme Like You qui fait danser Valentine en studio. C'était Camaro, bien sûr.
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0: Oui, exactement, les deux, mon capitaine. 100 ans, dis donc. Depuis un siècle désormais, ces guides vous chuchotent l'histoire, les traditions, le patrimoine et l'art de vivre, tout ça compilé en un seul ouvrage, 100 ans de guide de voyage Michelin. 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de gueule, dédicace, c'est vous qui voyez, 0810 055 056.
3: Vous pouvez aussi chanter et danser, on ne l'entendra pas, mais vous pouvez.
0: Non, mais c'est la vibe en fait qui compte, vous avez raison Valentine, 0810 055 056, on vous attend bien sûr, également d'ici 7h, Phil Collins à vos côtés. Il a tout compris, il chante et il nous fait danser, donc tout va bien. You can't hurry love, rien ne sert de courir pour écouter Phil Collins. C'est la musique de votre samedi matin sur votre radio ici, 6h40. Un G7 de la vie privée réuni à Paris dans Vie numérique et Vie privée.

0: Il est plus difficile pour les acteurs du numérique de contourner la loi quand des pays s'associent. L'union fait la force, comme on dit.
1: C'est certain. Mais au quotidien, Valentine, est-ce que ces autorités, elles travaillent ensemble?
0: Pas celles du G7, mais celles de l'Union européenne, oui, depuis 2018. Et c'est bien la preuve qu'ensemble, les autorités de protection des données ont plus de poids pour imposer leur réglementation, notamment face aux géants de la tech. Mmh. Avant, chaque CNIL était compétente dans son pays et seulement dans son pays. Désormais, si l'une de ces autorités reçoit une plainte, par exemple contre le site web d'une grande enseigne de magasins en Europe, les autorités de protection de chaque pays de l'Union où la marque a des boutiques seront impliquées. Elles vérifieront si sur leur territoire également, le site web est en faute.
1: Okay.
0: Et en cas de sanction, décidée par un vote de l'ensemble des CNIL, la société devra se mettre en conformité dans toute l'Union. Tous les consommateurs européens profitent donc de ce nouveau système. On l'a notamment vu avec Meta, basé en Irlande. Sur son réseau social Instagram, les profils des enfants étaient par défaut créés en mode public et donc accessibles à tous. Depuis la sanction prononcée par la CNIL européenne, les comptes des mineurs sur son réseau social sont désormais privés à leur création dans l'Union.
1: Et pour bien accompagner son enfant sur Internet, justement, nos conseils sur ici.fr, page vie numérique, vie privée, votre chronique qui sera de retour demain, dimanche à 6h38. 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
1: 16h43 et sur votre radio ici, vous avez rendez-vous avec l'histoire, figurez-vous. Place au meilleur de voyage dans le temps, proposé par Stéphane Bern ce matin au temps de Louis XV et de l'orientalisme.
9: Quand le café arrive en France au XVIIe siècle, il intrigue et séduit. Mais attention, pas de cafetière, pas de filtre. On le fait bouillir comme une soupe. What else? Sous Louis XV, impossible de débattre des lettres, des arts ou de philosophie sans un café. Le roi était si charmé par cette fève importée du Moyen-Orient qu'il l'impose à la cour de Versailles. Le café devient une boisson d'avenir, et Paris, sa capitale. Une boisson du raffinement qu'on serait bien incapable d'ingurgiter aujourd'hui. À l'époque, on la prépare en jetant la poudre de café dans de l'eau pour faire mijoter le tout. Résultat, il y a littéralement à boire et à manger. Une bouillie noire, amère et pleine de marre. Bref, le café ressemblait davantage à un potage énergisant, un peu cramé, qu'à l'élixir délicat qu'on connaît aujourd'hui. Il faut attendre le 19e siècle pour voir apparaître la cafetière à filtre. En 1802, François Descroisy, un chimiste normand, imagine un récipient à deux étages. À leur jonction, une plaque métallique percée de trous fait office de filtre. On y dispose le café moulu, on verse l'eau chaude dessus et l'infusion se fait lentement. C'est rudimentaire, mais ça a le mérite d'être efficace. La boisson obtenue est plus claire, plus douce et surtout buvable, sans avoir à mâcher. L'invention porte le nom de l'abbé du Bellois. Lui n'a rien inventé, mais il a popularisé l'outil. À défaut d'avoir eu l'idée, il a su la vendre. Un vrai barista du marketing. Un apport suffisant à ses yeux pour baptiser la cafetière du Bellois. Si le café nous réveille aujourd'hui, au XVIIe siècle, il fallait surtout être bien réveillé pour oser y goûter, réussir à l'avaler et survivre. à sa première gorgée.
1: Rien que pour ça, on n'est pas mécontent de vivre en 2026. Merci beaucoup Stéphane Bern, Voyage dans le temps. Le best-of, c'est également demain, dimanche à 6h43. Il est 7h moins le quart, Valentine, c'est à la une de l'équipe ce matin, The Artist.
0: Alors on ne parle pas du film, avec non. Jean Dujardin, qui ne s'est pas mis en football, vous n'avez rien raté. Ousmane Dembélé, en revanche, a réalisé hier soir face à la Norvège une performance exceptionnelle avec ce triplé réalisé en un peu plus de 30 minutes.
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0: Toujours proche de vous, y compris dès votre réveil. C'est votre radio ici avec la visite de Marine ce matin. Cœur maladroit.
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0: 6h49, vie artiste. C'est à la une de l'équipe ce matin. Le journal qui revient bien sûr sur l'incroyable performance d'Ousmane Dembélé hier soir à l'occasion du match Norvège-France. Débrief ce matin de ce match qui nous permet de terminer évidemment première de notre groupe à la Coupe du Monde. Bonjour Nick Carvalho.
3: Bonjour.
0: Merci beaucoup d'être avec nous en ce samedi matin. Vous êtes journaliste à l'équipe. La nuit n'a pas été trop courte, Nick, ça va ?
3: Oui, effectivement, on n'a pas beaucoup dormi ici, mais bon, on s'est quand même régalé hier soir, donc
0: ça compense, on va dire. Alors, vie artiste, c'est évidemment un très grand même, si j'ose dire, Ousmane Dembélé qui s'est illustré hier soir face à la Norvège. L'homme du match, on peut le dire, hein, Nick, entre nous.
3: Oui, on peut même dire que c'est son match référence avec l'équipe de France, parce que jusque-là, il avait marqué qu'une poignée de buts chez les Bleus. Et là, en l'espace de deux matchs, on a marqué 4, ce qui porte son total de buts à 11. Et c'est vraiment quelque chose de remarquable par rapport à son vécu avec l'équipe de France, dans la mesure où jusque-là, il passait parfois à côté de ses rencontres, notamment lors des grandes compétitions.
4: Mmh. Il rentre même dans le top des meilleurs buteurs avec Kylian Mbappé.
3: Et effectivement, il a marqué 4 buts comme Kylian Mbappé. Bon, il n'est pas en tête du classement des buteurs de la compétition, puisqu'il y a un certain Lionel Messi qui est encore devant.
0: Ouais, forcément.
3: Mais bon, la compétition est encore longue.
0: On n'oublie pas Désiré Doué, hein, bien évidemment, qui a également inscrit un but hier soir. Quitte finalement à être un peu éclipsé par Dembélé, on est d'accord ?
3: Désiré Doué, effectivement, surtout que il apporte peut-être un profil qui est un peu similaire à ses camarades en attaque. Il y a aussi Olise et bien sûr Mbappé, à différence de quelqu'un comme Barcola qui n'était pas titulaire hier soir, mais qui lui peut apporter un peu plus de profondeur à l'attaque française.
0: En un mot, Nick, un match sans Didier Deschamps, on le rappelle, qui est rentré en France suite au décès de sa maman. Est-ce que vous diriez que ça a pu influer peut-être sur le moral des joueurs et donc évidemment sur leur préparation ?
3: Honnêtement, je pense pas, parce qu'on parle là quand même de joueurs assez expérimentés. Alors, ils ont forcément été touchés. Ça, c'est quelque chose qui a été évoqué en conférence de presse et dans nos papiers. Mais ils sont là avant tout pour représenter l'équipe de France. Donc, je pense pas qu'ils aient été habités par un surplus de motivation pour ce match-là.
0: Et c'est quoi le programme pour les Bleus ? Qu'est-ce qui nous attend à partir de maintenant, dites-nous ?
3: Alors la France, justement, la bonne nouvelle de cette nuit, c'est que la France connaît son adversaire pour les 16e de finale.
0: Ouais.
3: Ce sera la Suède, ce mardi à 23h. La Suède, attention, parce qu'ils ont quand même une attaque assez impressionnante, composée de Gyökeres, le buteur d'Arsenal, Isaac, l'attaquant de Liverpool et Elanga qui a marqué dans la nuit du jeudi à vendredi face au Japon. Donc il faudra faire attention à cette attaque qui pourrait poser quelques soucis à la défense de l'équipe de France.
0: On est bien d'accord. Merci beaucoup Nick Carvalho pour cette analyse et d'avoir été avec nous ce matin et on vous souhaite un bon dodo.
3: Merci beaucoup, j'en ai bien besoin, merci.
0: Merci beaucoup Nick, je rappelle que vous êtes journaliste à l'équipe et c'est à la une de la presse évidemment, The Artist ce matin. Autre artiste de grand talent, c'est Phil Collins, You Can't Hurry Love sur votre radio ici.

0: Vous écoutez ici, bonjour, si vous venez de vous brancher chez nous avec Phil Collins, que vous croisiez ce matin, le collector You Can't Hurry Love. Nous allons faire un petit tour dans le Var où il fait chaud, évidemment, ce samedi, nous y retrouvons Gaëtan qui est à Pierrefeu du Var. Bonjour Gaëtan.
1: Bonjour Gaëtan.
2: Oui, bonjour François-Xavier, bonjour Valentine. Alors actuellement, je suis en vacances en Bourgogne.
0: Ah, un petit peu plus au frais alors, d'une certaine manière.
2: Oui, frais, ouais. On a toujours la canicule, alors que dans le Var, on l'avait pas.
0: Ah, vous avez la canicule en Bourgogne alors que non dans le Var d'ailleurs.
1: Oui, mais dans le Var, vous êtes beaucoup plus habitué en Bourgogne à ces chaleurs, Gaëtan.
2: C'est ça, oui, exactement, oui.
1: Ce qui explique cette différence en réalité de vigilance.
0: Exactement, merci Valentine. Gaëtan, quel est votre message? Dites-nous.
2: Oui, ben c'était juste pour dire que du coup, lundi matin, parce que je suis passionné par la radio, je vais aller voir vos collègues d'ici Bourgogne. Et voilà, du coup, je suis très content d'aller les voir.
1: Ah, ben
2: également. Oui,
0: C'est pas une très bonne idée, c'est les moins sympas du réseau, en l'occurrence.
2: Il
1: est mauvais.
0: Ah là là, le fiel, on se samedi matin.
2: De leur dire ça.
0: Non, évidemment. On les embrasse d'ailleurs, on leur fait un coucou. Est-ce que vous avez eu l'occasion de visiter beaucoup de locales de notre réseau? Je rappelle qu'il y en a 44, donc ça fait.
2: Oui, j'ai fait Provence, Azur, j'ai fait Gare-Lozère également. Oui, j'en ai fait quelques-unes. J'ai fait aussi Paris plusieurs fois.
0: Donc vous avez croisé Valentine Letès?
2: Je crois pas qu'on se soit croisé. J'avais vu Johan
0: Guérin. Eh ben, il va falloir venir nous voir à la maison de la radio, cher Gaëtan.
1: On vous offrira le café.
0: Exactement. Et puis, dans l'intervalle, on vous propose de vous offrir votre guide de voyage Michelin qu'on vous envoie directement. Faudra juste nous préciser si on l'envoie en Bourgogne ou en le Var, ou dans le Var, du coup.
2: Ce sera dans le Var. Merci beaucoup, en tout cas.
0: Un grand merci à vous, Gaëtan. Merci pour votre bonne humeur.
2: Merci. Bonne journée.
0: Merci, bonne journée à vous, beau week-end Gaëtan qui nous écoute donc en Bourgogne mais qui est à Pierrefeu du Var, dans le Var. Et à 6h57, il est arrivé celui qui vous propose sa revue de presse décalée bien sûr, mais surtout qui nous met les points sur les i. Willy Rovelli, bonjour.
3: Bonjour tout le monde. Et comme aujourd'hui c'est la fête de la musique, voici l'actu musicale pour commencer cette bonne nouvelle pour les 30 ans de son album Première Consultation. Le chanteur Doc Gynéco remonte sur scène. Le vrai Doc Gynéco dans la musique française apparemment, c'est Patrick Bruel. Oui, enfin, après là, 30 ans plus tard, c'est Doc Géronto. Hein. La chanteuse américaine Christina Milian, la femme de Matt Pokora, rate son examen de français pour prolonger son visa en France. Oh, ben, qu'elle se rassure, apparemment son mari aussi l'a raté son examen de français. Je comprends rien. Pour protester contre l'utilisation de l'intelligence artificielle qui pourrait éteindre leur voix, 1000 chanteurs britanniques sortent un album entièrement composé de silence. Pas très original, hein. Étienne Dao et Carla Bruni, ça fait des années qu'ils le font. Allô. Après avoir construit une cabane, Vianney annonce qu'il sera papa très prochainement. On sait donc où il a mis sa dernière bûche. Non mais c'est la folie de la cabane en ce moment. Hein. Vianney en a construit une, Patrick Bruel a failli y aller, franchement. Céline Dion annonce 10 nouvelles date de concert à Paris. Quel courage pour celle qui souffre du syndrome de l'homme raide comme Renaud. Mais lui, c'est juste après l'apéro. Le domicile de Florent Pagny cambriolé dans les Yvelines. Heureusement, en repartant, les voleurs lui ont laissé sa liberté de penser. Nouveau single de Florent Pagny, savoir voler. Voler sans attendre. Voler tout prendre, mais savoir voler. Juste pour le geste, me laisser des restes et s'en aller. Oh, c'était beau, là. Hein.
4: C'est beau.
3: Le chanteur marseillais Jules, flashé à 180 km/h sur autoroute. Il écoutait sa propre musique dans la voiture. Tu m'étonnes qu'il voulait arriver très très vite. La NASA envisage d'envoyer de nouveaux astronautes sur la Lune en 2027. Alors que pour beaucoup moins cher, à tout moment sur Instagram, Madonna peut vous montrer la sienne. 20 ans après leur séparation, les L5 se reforment. C'est les vieilles 5. Enfin, la question du jour. Justement, les L5 se reforment pour chanter la bande originale du film La Patte Patrouille. Mais est-ce que la patte patrouille, c'est aussi le surnom des policiers qui enquêtent sur Bruel?
1: Ouh,
3: la patte patrouille. Vous avez deux heures. Allez, passez un bon samedi et à tout à l'heure midi.
0: Ah oui, la patte patrouille, j'ai mis un peu de temps à la comprendre celle-là pour le coup. Vous l'aviez,
1: Valentine? Toujours le bon jeu de mots, oui.
0: Ouais. Il n'y a que moi qui comprends rien. Merci beaucoup, Willy Rovelli. On vous retrouve à midi, effectivement, et tout de suite. C'est l'équipe d'ici matin qui vous attend de pied ferme, je vous le dis, dans votre région.
5: C'est ici Gascogne, bien sûr. Vous retrouvez pour vous accueillir Nathalie. Mathéo est à la réalisation. Pour les infos, c'est Manon. Bonjour Manon.
6: Bonjour Nathalie, bonjour à tous.
5: Et Nathalie pour tout le reste.
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5: 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Il est 7h. Les infos, Manon Clavry.
4: C'est la fournaise. La fournaise dans plusieurs services de l'hôpital de Mont-de-Marsan depuis le début de la semaine avec ses chaleurs records. Hier, le syndicat CGT a publié un communiqué pour dénoncer les conditions de travail des salariés et les conditions d'accueil des patients. Il fait plus de 30 degrés dans les chambres et les bâtiments administratifs, c'est ce que dit la CGT. Armand Morera, vous êtes allé voir ça sur place.
8: Mathieu travaille dans les bâtiments administratifs de l'hôpital de Mont-de-Marsan et depuis le début de la canicule, à l'intérieur, c'est
9: une fournaise.
8: Une situation difficile à vivre pour ce trentenaire.
9: Il fait encore plus chaud que dehors même.
8: Et comment vous faites pour travailler ?
9: On aère tout et c'était brouille. On a les ventilos, mais pas embrasser de l'air chaud, ça fait rien.
8: Au point qu'avec ses collègues,
9: on a déménagé en réa pour aller travailler là-bas, s'il y a la clim.
8: Parce que tous les services ne subissent pas la chaleur extrême.
10: On a la climatisation, donc pour l'instant ça va. On arrive à gérer avec la climatisation.
8: Affirme une infirmière du service médecine, mais tout le monde n'est donc pas logé à la même enseigne. Exemple, le service pédiatrique, selon cette infirmière proche de la retraite.
11: Dans les chambres, c'est la fournaise, oui.
8: Et les enfants, ils font comment ?
11: Ils subissent. Ils subissent. Donc on les rafraîchit, de l'eau fraîche, on essaie de tout fermer quand les grosses chaleurs arrivent.
8: Mais la température dépasse parfois les 30 degrés dans certaines chambres.
12: Quand on est dans un lit et qu'on subit des chaleurs comme ça parce qu'on n'a pas de clim dans la chambre, je pense qu'effectivement, la première des conséquences, c'est qu'on ne se sent pas bien.
8: Nicolas Borde, le secrétaire général du syndicat CGT de l'hôpital.
12: On vient déjà à l'hôpital parce qu'on n'est pas bien. Si en plus on ne doit pas se sentir bien parce que l'hôpital ne nous apporte pas le confort minimum, c'est quand même un peu dramatique.
8: Pas question pour lui, par contre, de mettre en cause la direction de l'hôpital, mais plutôt l'État et les gouvernements successifs de ces dernières décennies.
4: Allez, on tient bon, on devrait mieux respirer ce week-end. Des orages doivent rafraîchir l'atmosphère cet après-midi. Et puis on doit repasser sous les 30 degrés dans les Landes. Demain, on fait bien sûr un point météo complet avec vous, Nathalie, à la fin de ce journal. On respire mieux, oui, mais c'est pas pour ça qu'il faut passer le week-end en plein soleil, sans casquette et sans bouteille d'eau. C'est, en gros, le message de la préfecture cette fin de semaine. Elle a abrogé les interdictions qui allaient avec la vigilance rouge à la canicule. C'est-à-dire qu'on peut à nouveau consommer de l'alcool sur la voie publique ou faire du sport, mais les services de l'État demandent aux élus une chose du bon sens.
5: Décaler ou annuler les événements prévus dehors ou dans les lieux sans clim de midi à 20h.
4: Voilà, ça c'est le message de la préfecture. Et à Dax, on s'exécute. La mairie a décidé d'annuler deux gros événements du week-end. L'ouverture des berges éphémères ce soir, décalée à lundi, et puis la rando gourmande de demain. Julien Dubois, le maire de Dax.
13: Si les températures baissent, elles restent toujours élevées. On sort de journées de forte chaleur qui ont fortement entamé les organismes, la santé des personnes. Et par exemple, pour la rando gourmande qui devait débuter à 12h30 dans le bois de Boulogne dimanche, il ne nous semblait pas cohérent d'inviter les gens à marcher dans la chaleur, même si encore une fois elle est moins importante, pendant quelques heures, qu'en plus ils n'allaient pas profiter pleinement de cet événement et que encore une fois, alors que les organismes ont déjà été éprouvés, il y avait des risques que, baissant la garde parce que les températures baissent un peu, on ait des problèmes. Donc c'est en concertation avec tous les producteurs qui nous accompagnent pour cette manifestation, nous avons décidé de l'annuler.
4: Voilà, Julien Dubois, le maire de Dax. Un accident hier soir sur la route entre Souston et Vieux-Boucaux. Elle a été coupée pendant 3 heures, entre 20h et 23h, parce qu'un conducteur a fait une sortie de route. Et d'après le journal Sud-Ouest, la voiture a fini dans le canal de Souston. Et à bord, il y avait deux enfants, de tout petits enfants de 1 et 3 ans, qui ont été réanimés, puis évacués à l'hôpital Pellegrin à Bordeaux. Une nouvelle révélation dans l'affaire Liana, dans le Gers. Le principal suspect du viol et du meurtre de la collégienne, Jérôme Barella, qui est incarcéré au passage à Mont-de-Marsan, est désormais visé par une autre plainte, cette fois de sa propre épouse, plainte pour viol et violence conjugale.
5: Il était charpentier, il est devenu éleveur de volailles.
4: À la Glorieuse, Tony fait partie de ces nouveaux éleveurs qui ont été accompagnés par la coopérative Maïsadour. Il y a un an tout pile, elle a lancé un plan de 24 millions d'euros sur 10 ans pour redynamiser la filière volaille, parce qu'on consomme plus de poulets, plus de dindes, plus d'œufs, mais on en produit de moins en moins dans le département. Alors, un an après le lancement de ce plan volaille, Léa Giraudot est allée voir chez Tony comment s'est passée la transition.
14: Et pourtant, rien ne le prédestinait à élever 10 500 volailles. Car oui, Tony est charpentier de formation, mais il décide de changer de vie il y a quelques années et de passer un nouveau diplôme.
15: J'ai eu la chance de pouvoir repasser un BPREA en agricole pour pouvoir m'installer.
14: Fin 2023, il reprend l'exploitation de son beau-père Dominique à La Glorieuse, près de Mont-de-Marsan. Ce dernier part à la retraite.
15: Ça s'est fait naturellement, sachant que le beau-père était déjà orienté sur l'élevage volaille, très qualifié sur ce secteur-là, donc qui m'a tout appris.
14: Tony bénéficie des conseils et même parfois encore des directives de Dominique pour s'installer, mais surtout de l'aide de la coopérative Maïsadour.
15: Dès que j'ai un souci, je la contacte, elle est réactive, elle arrive. Donc la coopérative nous aide énormément là-dessus. Et puis avoir quelqu'un H24 derrière nous dès qu'on a un petit souci, c'est une grande aide en fait. Si je m'étais lancé tout seul, c'est sûr que j'aurais eu beaucoup plus de soucis à résoudre moins rapidement qu'avec l'expérience que j'avais derrière moi.
14: La coopérative agricole l'a aussi aidé à se développer. Elle a pris en charge à 40% de nouveaux bâtiments d'une valeur de 260 000 euros.
15: Nous avons accompagné sur tout le long du projet de création de ces bâtiments, que ce soit autant sur le permis de construire que sur la fabrication du bâtiment, l'installation intérieure.
14: Ces deux hangars devront sortir de terre à l'automne et accueillir 8 800 volailles supplémentaires, de quoi presque doubler la production de Tony.
4: Voilà, et pour vous donner quelques chiffres, en France, en 3 ans, la consommation de volailles et d'œufs a augmenté de 9%, mais une volaille sur deux vient de l'étranger. Et dans les Landes, chaque année, on perd 5% de la capacité de production, selon Maïsadour. Les Bleus sont en 16e de finale de la Coupe du Monde de foot, bien sûr, grâce à leur victoire hier soir 4-1 contre la Norvège. Ils terminent premier de la phase de poule. Ce qu'on retient du match hier soir, c'est le triplé, bien sûr, le triplé d'Ousmane Dembélé, le ballon d'or.
16: Avec Ousmane Dembélé dans la surface encore, qui va peut-être encore prendre sa chance. Et il est là, le triplé d'Ousmane Dembélé. Il compte sur ses doigts. Et 1, et 2, et 3-0 pour l'équipe de France. Oh là là, et 1, et 2, et 3-0 pour Ousmane Dembélé. C'est le patron de la surface de réparation norvégienne. 32 minutes de jeu. Et Ousmane Dembélé s'offre un triplé face à la Norvège. 3-0.
4: Voilà, même sans Didier Deschamps qui est rentré en France pour le décès de sa mère, les Bleus finissent la phase de poule sur 3 victoires en 3 matchs. En 16e, la France affronte la Suède. Ce sera mardi soir à New York. Et ce match, comme tous les autres, bien sûr, vous pourrez le vivre à l'écoute de ICI.
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4: 7h08 sur ICI Gascogne, Nathalie. Des orages aujourd'hui.
5: Alors oui, le département est en vigilance orange pour le phénomène canicule, bien sûr, et en vigilance jaune pour le phénomène orage. Le ciel est souvent voilé, mais en fin de journée, les nuages sont de plus en plus menaçants et des orages, voire des pluies importantes, sont possible. Pour les températures, 34 à 36 degrés dans l'intérieur des terres, de 31 à 32 degrés sur le littoral. Voilà. Demain, ça va mieux, mais la nuit prochaine aussi. Météo France annonce 18 à 21 degrés. C'est pas
4: mal. On peut ouvrir les fenêtres la nuit prochaine. Oui. Très bien.
5: Ça fait du bien. Je sais pas vous, mais moi je commençais à étouffer, les fenêtres fermées.
4: Un petit peu, c'est vrai, ça va faire du bien de ressortir là.
5: Merci Manon, vous revenez dans moins d'une demi-heure.
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5: L'actu locale, vous venez de la voir. La bonne humeur, vous l'avez évidemment. Et la musique, la voici. Je vous souhaite un bon réveil, il est 7h09, Manureva, c'est signé Alain Chamfort.

0: Chanson écrite par Serge Gainsbourg, c'était Alain Chamfort, Manu Reva, qui rend hommage au navigateur français Alain Colas, qui a disparu en mer le 16 novembre 1978 à l'occasion de la route du Rhum, à bord de son trémaran qui s'appelait Manu Reva, qui veut dire oiseau de voyage en tahitien.
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0: 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Dax vibre au son du blues et au rythme des moteurs rugissants. Le Dax Motors Blues Festival s'installe au parc Théodore Denis et revient pour une 16e édition. La ville thermale devient la capitale du blues, du rock et de la culture moto à l'occasion de ce festival Dax Motors and Blues Festival. 3 jours de célébration où se rencontrent passionnés de musique, amateurs de belles mécaniques et curieux venu vivre une expérience unique. Cette année encore, le festival propose une programmation éclectique entre pointures du blues international et artistes émergents. Il y aura également des stands de créateurs, parades, des balades en moto vintage seront également au programme. 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

0: Alors je vous donne un petit truc, je vous donne un indice, ce sont deux femmes.
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0: L'origine d'un mot, les mots que nous utilisons chaque jour ont forcément une origine. D'où viennent-ils ? Eh bien, Jérôme Prodhomme a sorti ses grimoires pour nous donner l'origine des mots que l'on utilise tous les jours.
9: Pourquoi on dit une poubelle ?
10: Eh voilà, ulala, il va encore nous sortir toute sa science.
9: Bah, c'est un peu le but quand même, non ?
10: Et que je te sors des mots en latin, et blablabla. Alors, on dégaine les Romains du latin poubellus, c'est ça ?
9: Mais non, mais pas du tout, le mot poubelle vient de Eugène Poubelle.
10: Hein ?
9: Regardez.
10: Oh, il est tout barbu, on dirait le Père Noël.
9: C'est Eugène Poubelle, né à Caen en 1831, juriste, diplomate, avant de faire carrière, comme on dit, jusqu'à devenir préfet de la Seine, autrement dit de Paris, de 1883 à 1896. Et en 1883, Monsieur Poubelle ordonne à tous les Parisiens de s'équiper d'une boîte avec un couvercle d'une contenance de 40 ou de 120 litres qui sera déposée devant le domicile pour être ramassée et vidée. Notez d'ailleurs qu'il invente par la même occasion le tri sélectif, puisqu'il demande à l'origine trois boîtes différentes. Une pour les matières imputrescibles, l'autre pour les chiffons et papiers, la troisième pour les faïences et les coquilles d'huîtres. Cette obligation, comme toutes les obligations d'ailleurs, ne plaît pas du tout aux Parisiens. Mais, ronchonnant, ils finissent tout de même par s'y mettre en se moquant de celui qui leur a collé son invention, et l'habitude se prend d'appeler ces réceptacles à ordures des « poubelles ». Voilà pourquoi on dit une poubelle, alors qu'on ne sait plus vraiment pourquoi. Encore que vous, maintenant, vous savez.
0: On sait d'où vient le mot poubelle, mais il ne doit plus avoir beaucoup de gens qui s'appellent poubelle aujourd'hui. Hein. Eugène Poubelle devait être le dernier. Alex Warren.

0: Fever Dream, c'était Alex Warren, 7h21.
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0: Il s'agissait de reconnaître l'une des deux interprètes pour repartir avec un pass de 3 jours au Dax Motors and Blues Festival. Alors, quelqu'un a appelé Nathalie, lui a donné une bonne réponse, mais on ne parvient plus à le joindre, ce monsieur. Donc, on va se débrouiller sans lui. On réécoute les deux chansons que nous avons mixées.
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0: Le tourbillon, c'était Jeanne Moreau et Brigitte Bardot interprétée Moi, je joue. Il y avait un pass de 3 jours pour 2 personnes au Dax Motor and Blues Festival du 3 au 5 juillet. Dax qui va vibrer au son du blues et au rythme des moteurs rugissants pour la 16e édition du Dax Motors and Blues du 3 au 5 juillet. Si vous aimez le blues et si vous aimez les motos, c'est le lieu, c'est the place to be. C'est le lieu où il faut être.
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0: Tous les week-ends à cette heure-ci, vous le savez, je vous incite à lire des livres écrits notamment par des gens de chez nous. Nous sommes à Biscarrosse, où nous attend Stéphane Nézondé. Bonjour Stéphane.
2: Bonjour.
0: Vous venez de sortir un livre intitulé Codex Camino. Un livre que vous avez écrit suite à une maladie qui vous a empêché de poursuivre votre vie. C'est pendant votre convalescence que vous avez écrit ce livre. Alors moi, ce qui m'inquiète un peu, c'est est-ce que ce n'est pas trop noir du coup ? Parce que quand on est en convalescence, on n'est pas forcément très bien dans sa tête.
2: Non, du tout. Au contraire, c'est une source de, je pense, de joie et de vivre et bien vivre, parce que le Camino, c'est ça, c'est quelque chose d'enrichissant, c'est un parcours initiatique qui vous enrichit, des rencontres faites de ce qu'on peut découvrir, de la culture, de l'histoire. Donc, quand la maladie est entrée dans ma vie, ma réalité a changé et un ralentissement s'est imposé. Bon, donc l'idée, c'était aussi de montrer que déjà le Camino m'avait invité à ce ralentissement et cette contemplation extérieure. Et donc voilà, j'ai voulu poursuivre ce chemin par l'écrit.
0: Alors le Camino, vous parlez bien entendu d'une progression de Saint-Jacques de Compostelle, un Camino que vous avez parcouru en vrai.
2: Alors, c'est un Camino que j'ai parcouru en partie. J'avais 10 jours, donc en 10 jours, j'ai fait 300 kilomètres. Donc, j'étais un petit peu au bout de ce que je pouvais faire à ce moment-là. Donc, j'ai choisi symboliquement la première étape, la traversée des Pyrénées, celle de Saint-Jean-Pied-de-Port à Roncevaux. Et donc, je fais état de toutes les rencontres, de tout ce qui s'est passé et de toute la magie de ces 10 jours.
0: Dans quelle mesure ce cheminement à Saint-Jacques-de-Compostelle vous a-t-il aidé ?
2: Il m'a aidé dans la mesure... Enfin, à ce moment-là, je ne savais pas que j'avais la maladie, mais j'avais les stigmates de la maladie. Ce qui avait été défini, c'était un burn-out. J'étais dans un état de fatigue intense. Et le Camino m'a permis de me régénérer. Donc j'ai vu que c'était un chemin de, quelque part, de convalescence qui pouvait permettre de retrouver l'énergie en soi et source d'espoir et de motivation. Et donc après... Je me suis rendu compte aussi que ce Camino, une fois qu'on y a mordu dedans, on l'a en soi pour toujours. Et donc, c'est ce qui m'a permis aussi de retrouver ces vertus pendant ma convalescence en écrivant et en retrouvant mes notes.
0: Et vous êtes profondément convaincu que si vous n'aviez pas parcouru le Camino, vous ne vous en seriez pas aussi bien sorti ?
2: Oui, tout à fait. Donc le Camino, déjà, ça a été une thérapie. Et c'est un recul sur soi et qui est après, c'est une forme de méditation et qui après, on peut s'y replonger à loisir et c'est ce que j'ai voulu partager avec les lecteurs. Donc je partage cette introspection et ce retour sur soi et ce bien-être qu'il peut générer.
0: Votre livre s'appelle Codex Camino. Vous êtes Stéphane Nézondé. Il est édité chez quel éditeur, ce livre ?
2: Les éditions Complicité.
0: Les éditions Complicité. Je vous remercie beaucoup, Stéphane. Et puis bon vent, et puis que vous soyez toujours en forme.
2: Merci à vous, et merci pour ces échanges, et merci pour cette écoute, et merci à ceux qui achèteront le livre et qui partageront ce Camino avec moi.

0: faire le balai. 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
1: Le balai, c'était Céline Dion.
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1: La bonne humeur, j'espère que vous êtes de bonne humeur, que vous vous réveillez de bonne humeur. Si vous écoutez Ici Gascogne, normalement, ça devrait le faire. 7h30, c'est l'heure des infos. Avec vous, Valentine Letès.
7: Le sans faute de l'équipe de France de foot au Mondial. Les Bleus concluent la phase de poule avec une troisième victoire en trois matchs face à la Norvège. 4-1. Du jamais vu depuis une certaine Coupe du Monde 98. La France affrontera la Suède en 16e de finale mardi. Du rouge écrevisse à l'orange. Météo France table sur une fin des vigilances maximales à la canicule d'ici demain soir. La liste des départements concernés est déjà réduite à 37 ce matin. Une bouffée d'air alimentée par des orages parfois violents et annoncés dès aujourd'hui du nord au centre. Le 56e mort par noyade en France depuis le début de cette canicule. À Paris, cette fois dans le canal Saint-Martin, exceptionnellement ouvert à la baignade. Selon les pompiers, la victime s'est baignée hier en dehors de l'espace autorisé et des horaires d'ouverture. La clim pour les hôpitaux en surchauffe et leurs soignants surmenés par cette vague de chaleur. Le Premier ministre valide une commande de 30 000 climatiseurs pour les hôpitaux publics de France face à des besoins urgents de rafraîchissement. La mort d'un bébé de 2 mois dans l'Oise, hospitalisé avant-hier pour cause de blessures au visage. Son père, âgé de 25 ans, reconnaît des violences sur l'enfant. Sa garde à vue, comme celle de la mère de 20 ans, est prolongée. Pas de bière en tribune, ni de vente d'alcool à l'extérieur du Stade de France ce soir pour la finale du top 14 de rugby entre le Stade Toulousain, triple champion de France en titre, et Montpellier. Le coup d'envoi, c'est à 21h.
1: Ici Gascogne, 7h32 dans l'info d'ici ce matin. Maintenant, on fait le bilan du plan volaille de Maïsadour.
8: Oui, cela fait un an que la coopérative a lancé un plan à 24 millions d'euros sur 10 ans pour redynamiser la filière volaille, parce qu'on en consomme de plus en plus, mais on en produit moins chaque année dans les Landes. C'est pour ça que Maïsadour a décidé d'aider les jeunes à s'installer et les moins jeunes à se reconvertir dans la filière. Michael Dolefalé de Maïsadour estime que ça marche.
9: Il y a fallu un petit temps de démarrage pour bien expliquer à tout le monde ce que l'on recherchait précisément et avoir les premiers candidats. Et aujourd'hui, ça commence à être une réussite. On a des candidats pour faire des bâtiments, on a des permis qui sont déjà déposés. Donc oui, là, on va dire que la machine est en route. Alors, le nombre de candidats, on va dire que toute production confondue, on en a une vingtaine aujourd'hui. Ça concerne des éleveurs existants, mais aussi des nouveaux éleveurs. C'est ça qui est intéressant. Bon, alors aujourd'hui, on est beaucoup sollicité pour développer des bâtiments, des gens qui veulent se diversifier, des éleveurs qui veulent agrandir leur atelier, ou de nouveaux éleveurs, voilà, qui n'ont pas d'élevage aujourd'hui ou un élevage différent, qui s'intéressent à la volaille. Donc on a beaucoup de questionnements plutôt sur des études économiques pour de la construction.
8: Voilà, et en un an, la coopérative a investi 1 million d'euros dans son plan volaille.
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1: Nous devions avoir Eric Philo de la boulangerie Philo à Mont-de-Marsan, mais Nathalie m'a dit qu'il était en galère. Il ne pouvait pas nous parler, mais il n'empêche que vous pouvez aller à la boulangerie Philo de Mont-de-Marsan. Elle est quand même ouverte. À propos de la météo, aujourd'hui, le département des Landes est placé en vigilance orange pour le phénomène canicule, et en vigilance jaune pour le phénomène orage. Le ciel est souvent voilé aujourd'hui en fin de journée. Les nuages sont de plus en plus menaçants et des orages et de fortes pluies sont possibles. Les températures maximales dans l'intérieur des terres, 34 à 36 degrés, 31 à 32 degrés sur le littoral. Et la nuit prochaine, nous aurons des températures minimales de 18 à 21 degrés. On va un peu respirer.
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0: pas de boogie boogie avant vos prières du soir. C'était Eddie Mitchell. Ici Gascogne, 7h38, on accueille Louyane de Buros. Adi Schatz.
1: Adi Schatz. Bon, perché vanno a pensare ad andare alla festa, la festa di Bayuna. Il faut les préparer, parce que si on arrive sur la fin du mois, eh bien, somme toute, on va continuer, et le mois prochain, et celui d'après, à faire quelques bons moments dans notre sud-ouest, dans notre Gascogne. Et j'en veux pour preuve, cette année, que disent l'année du siècle, l'année du siècle, ce sont les 100 ans de l'Académie Gascogne. Cette Académie Gascogne qui siège à Bayonne, sur les bords de l'Adour, sur les rives du côté de la Gascogne, d'un côté qui est le Pays Basque, et de quel bord ici, au nord, c'est la Gascogne. Et ceux qui sont juste à cheval sur l'Adour, qu'on appelle le Charnegus. Et bien chez nous, en Gascogne, on va avoir cette fête, les 100 ans de l'Académie Gascogne. Et c'est après avoir célébré, il y a quelques jours, la messe en Gascogne, et également avec la chorale qui animait, la chorale Gestes et Pastorales, Embassador, et bien c'est à l'occasion des fêtes, à l'estanquette des fêtes de Bayonne, que je vais y retrouver le président et tous les académiciens, parce qu'ils ont souhaité que je puisse rentrer dans leur académie. Et pour moi, c'est un grand honneur. J'ai été sollicité pour accepter et participer, comme ils appellent, au capitoule. Le capitoule, le chapitre, qui lui se fera au mois de septembre. Et si j'en suis digne, eh bien, je deviendrai académicien de l'Académie Gascogne de Bayonne. Eh bien, j'aime autant vous dire que je suis glorieux. Si ça peut se faire, que je suis un peu glorieux. Adi Schatz.
0: Merci Louyane, vous revenez demain, même lieu, même heure.
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0: Gimme Love, c'était Sia. Chaque semaine, chaque week-end, plus exactement, Benjamin Cuc, journaliste spécialiste de l'automobile, nous aide à rouler malin. Aujourd'hui, Benjamin, on parle d'un sujet très sérieux, la conduite sans assurance. 800 000 véhicules circuleraient sans assurance en France. Alors pourquoi est-ce devenu un tel problème ?
1: Parce que beaucoup d'automobilistes sous-estiment complètement le risque. Avec l'augmentation du coût de la vie, certains décident de supprimer l'assurance pour économiser quelques dizaines d'euros par mois. Pourtant, en France, l'assurance responsabilité civile est obligatoire depuis 1958. Rouler sans assurance, c'est un délit pénal. La sanction peut aller jusqu'à 3750 euros d'amende, une suspension du permis, l'immobilisation du véhicule, voire sa confiscation. Mais honnêtement, ce n'est pas ça qui devrait faire peur. Le vrai danger arrive lorsqu'il y a un accident.
0: Alors justement, Benjamin, qu'est-ce qui se passe lorsqu'un conducteur non assuré provoque un accident ?
1: Et c'est là que beaucoup tombent de très haut. Chaque année, plus de 8000 victimes d'accidents impliquant un conducteur non assuré sont indemnisées en France. Si vous blessez quelqu'un, le fonds de garantie des victimes va indemniser cette personne. Mais ensuite, il va se

0: retourner contre vous pour récupérer chaque euro versé. Et là, on ne parle plus de quelques milliers d'euros. Pour un blessé grave, les indemnisations peuvent atteindre plusieurs millions si la personne reste handicapée à vie. Autrement dit, une erreur de quelques secondes peut créer une dette pour toute une existence.
1: Et pourtant, certains continuent à prendre le risque.
0: Oui, mais c'est devenu de plus en plus difficile. Depuis quelques années, les forces de l'ordre disposent du fichier des véhicules assurés. En quelques secondes, elles savent si votre véhicule est couvert ou non. Et avec des caméras embarquées, elles obtiennent les informations automatiquement en roulant. Et surtout, en cas d'accident, l'absence d'assurance est découverte immédiatement. Une chose à retenir, on peut remplacer une voiture, on peut réparer une carrosserie, on peut même repasser son permis, mais on ne se relève pas toujours d'une dette de plusieurs centaines de milliers d'euros. L'assurance automobile n'est pas une option, c'est probablement la dépense automobile la plus importante de toutes. Bonne route.
1: Merci Benjamin et rendez-vous demain pour vos nouveaux conseils pour rouler malin. Souchon avec le bagad de l'Ambiway. Il est 7h48. Je vous souhaite un bon réveil.

0: Alain Souchon avec le bagade de l'Ambiway. Je vous donne 3 lotos qui ont lieu les jours prochains. Vous nous appelez au 05 58 46 50 50. Si vous désirez des cartons correspondants au loto de Tercis organisé par l'Association des retraités prévu dimanche demain à 15h. Ah non, le loto de Tercis est annulé en raison de la canicule. J'ai pas lu la phrase jusqu'au bout. Le loto de Tercis prévu demain à 15h est annulé en raison de la canicule. En revanche, le loto des courses vendredi prochain, le 3 juillet à 20h30 est maintenu, organisé par le comité des fêtes à la salle polyvalente, et le loto Doris le lundi 6 juillet, organisé par l'amicale des associations orissoises, est aussi maintenu. Nous sommes avec Louis Lepez. Bonjour Louis.
1: Bonjour.
0: Vous êtes vice-président de l'association Ange Gardien. Vous êtes là pour nous parler d'un spectacle qui a lieu le 4 juillet, le samedi 4 juillet, à Agetmo. De quoi s'agit-il, Louis ?
1: Oui, alors il s'agit d'une comédie musicale jouée donc par l'association des Anges Gardiens qui s'intitule « Salut les copains ». Mm-hmm. Et donc c'est l'histoire de Louis justement qui va recevoir ses amis de jeunesse, et à travers les années et les chansons pardon des années 60, ils vont se raconter, se retrouver, et voilà, on passe un bon moment avec les chansons des débuts de Johnny, Sylvie, Françoise Hardy, Jacques Dutronc,
0: Claude François.
1: Sheila. Ah oui, ils y sont tous.
0: Toutes les stars donc, des années 60-70, quoi.
1: Oui, tout voilà. À fait. C'est voilà. Les années 60, voilà, leur début, vraiment, les chansons des débuts. Et bon, on a déjà fait une première à Arboucave, et franchement, on voit le public chante avec nous. Tout le monde connaît, même les plus jeunes connaissent les chansons des années 60. Bon. Et ça, c'est bien. Ouais. On est contents qu'on chante avec nous, vous voyez.
0: Oui. Non, puis c'est vrai que les chansons des années 60 reviennent à plein tube, si je puis me permettre, dans les boîtes nuit, dans les soirées. Qui chante ? Qui est sur scène ?
1: Alors, nous sommes 4 sur scène. Donc,
0: vous donc qui faites ça. Bravo, bravo.
1: Oui. Nous avons revisité les chansons. Nous sommes 4 avec le président, donc François Lacerenza. Cathy Ducasse qui a écrit le spectacle, puisque c'est une comédie musicale. Il y a une histoire dedans. Mm-hmm. Donc, c'est un mélange de théâtre et de chansons. Donc, Cathy Ducasse qui a écrit et mis en scène. Ensuite, il y a Isabelle Babet qui, elle, est une comédienne, pardon, amateur, et ensuite ben moi-même, qui suis donc Louis, le rôle de Louis, et qui reçoit ses amis pour raconter au public et se raconter entre eux, voilà, leur retrouvaille.
0: Spectacle voilà. Salut les copains, organisé et même produit par l'association Ange Gardien. C'est une comédie musicale à Agetmo le samedi 4 juillet. Merci beaucoup Louis, et félicitations
1: Merci.
0: Pour ce spectacle. Au revoir.
1: Merci beaucoup, au revoir. Au revoir.
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0: Queen avec We Will Rock You. Comment passer un week-end gourmand, mais pas trop. Plus que quelques jours avant le début du mois de juillet et l'enfilage du maillot. Alors, pour profiter du week-end sans faire trop d'excès alimentaires, pourquoi ? Fred Ballard a convoqué des gourmands drôlement marrants dans l'humour en tube.
1: Moi, ma diététicienne, elle me dit aussi que l'autre ennemi à combattre, c'est la frustration. Et donc, elle dit que pour éviter la frustration, il est conseillé de goûter un tout petit peu.
2: Voilà, donc règle numéro 1 pour rentrer dans son bikini en juillet, tout en profitant du dernier week-end de juin, on oublie la privation, on privilégie, comme dans le pomme, l'alimentation gourmande en pleine conscience.
1: Attention, il faut rester vigilant, parce que le cerveau, lui, il a enregistré l'image du gâteau en entier. Le cerveau, lui, il sait qu'il y a de la chantilly. Bah donc il faut aussi goûter la chantilly. Hein. Pour ne pas être frustré, on va en prendre un tout petit peu, voilà. Voilà, ça c'est rien du tout, hein. Pas vraiment.
2: Ah bah oui, là du coup, il n'y a aucune frustration possible. Hein. Le cerveau se régale autant que l'estomac, c'est tout le problème hein, avec les desserts. Au resto, les garçons en commandent toujours un, mais nous les filles, jamais. On résiste à l'appel du sucre.
3: À partir du moment où le gâteau y est là, ça se passe en trois étapes. Première étape.
4: T'as pris quoi ?
3: Ben j'ai pris un gâteau au chocolat, chérie, t'as entendu ? J'ai dit au serveur, j'ai dit gâteau au chocolat. C'est bon ? Écoute, c'est un gâteau avec un goût de chocolat. Franchement, c'est pas mal. Je peux goûter. Et tu bouffes ton gâteau.
2: Alors oui, c'est vrai, ça se passe souvent comme ça, mais c'est une stratégie qui a fait ses preuves. Hein. Manger le dessert des autres, ça compte pas dans le calcul des calories et ça permet à Kev Adams de se fendre la poire entre le fromage et ce qui aurait dû être son dessert.
0: Merci Fred Ballard, vous revenez demain, même lieu, même heure.
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0: Ici Gascogne, première radio de proximité dans les Landes. Il est 8h. Les infos, Manon Clavry.
6: Et dans l'actualité ce matin, il y a bien sûr la canicule qui s'éternise et touche à sa fin. Mais d'abord, ce dramatique accident hier soir à Souston. Deux bébés ont été évacués à Bordeaux après un accident sur la route entre Souston et Vieux-Boucau. C'était un peu avant 19h. Le conducteur de la voiture a fait une sortie de route, Julie Smul.
7: Il a perdu le contrôle de sa voiture au niveau d'un pont sur la départementale qui relie Vieux-Boucau à Souston et il a terminé sa course dans l'eau, dans le courant de Souston. D'après le journal Sud-Ouest, un passant a prodigué les premiers soins aux passagers, lui mais aussi les deux enfants qui se trouvaient à bord, l'un d'un an, l'autre de trois, qui étaient en arrêt cardio-respiratoire quand les pompiers sont arrivés sur place, c'est ce qu'ils nous disent. Ils ont évacué le conducteur de 25 ans et les deux bébés à l'hôpital Pellegrin de Bordeaux.
6: Julie Smul, une nouvelle révélation dans la faire Liana dans le Gers. Le principal suspect du viol et du meurtre de la collégienne, Jérôme Barella, est désormais visé par une autre plainte, cette fois de sa propre épouse. Plainte pour viol et violence conjugale. Jérôme Barella est par ailleurs le père de deux filles, hein, de 7 et 11 ans, et il est incarcéré à la prison de Mont-de-Marsan.
0: On en vient à l'épisode de canicule que l'on vit depuis une semaine, et un message ce matin, Manon. Les interdictions sautent, mais le bon sens reste de mise.
6: Oui, c'est le message de la préfecture des Landes pour ce week-end. Jeudi soir, le département est passé d'une vigilance rouge à la canicule à une vigilance orange. Les services de l'État ont donc publié deux arrêtés préfectoraux pour abroger les restrictions qui allaient avec la vigilance rouge. Mais elle recommande quand même aux élus et aux organisateurs d'événements d'être prudents ce week-end. Marion Dambiel-Arribagé.
8: Ce week-end, la consommation d'alcool sur la voie publique et surtout les manifestations sportives sont à nouveau autorisées, même en plein air, même dans les lieux non climatisés. Mais prudence tout de même, on reste en vigilance orange à la canicule et la préfecture a envoyé aux élus et aux organisateurs d'événements un bulletin cette fin de semaine pour demander quelques adaptations, décaler ou annuler les événements qui ont lieu aux heures les plus chaudes, c'est-à-dire entre midi et 20h, expliquent les services de l'État, parce qu'on va dépasser encore les 30 degrés ce week-end et que les organismes sont fatigués. quartier. À Dax, on s'est exécuté puisque la mairie a décidé de reporter l'ouverture des berges éphémères qui étaient prévues ce soir à lundi et d'annuler la rando gourmande du Bois de Boulogne qui était prévue demain midi et qui devait réunir plusieurs centaines de personnes.
6: Voilà, et courage cet après-midi, des orages doivent rafraîchir l'atmosphère. Et puis on doit repasser sous les 30 degrés dans les Landes demain. Tout ça, on le voit avec vous pour le point météo, Nathalie, à la fin de ce journal. En attendant, il fait encore trop chaud pour travailler et trop chaud pour les patients de l'hôpital de Mont-de-Marsan. C'est ce que nous dit la CGT. Plus de 30 degrés dans les chambres des services gériatrie ou psychiatrie. C'est intenable, selon Nicolas Borde, le représentant CGT de l'hôpital de Mont-de-Marsan.
4: Il y a pas mal de services qui sont encore situés dans des vieux bâtiments. C'est le cas sur les sites de gériatrie à Les-Bazeilles ou à Nouvielle, sur la psychiatrie à Sainte-Anne, et même sur l'hôpital Lainé. Certains bureaux ne sont pas climatisés avec des clims fixes, quoi. On a eu des retours comme quoi il faisait jusqu'à 32, 33 dans certaines chambres. Ces chaleurs n'aident pas non plus les patients à se sentir bien pendant l'hospitalisation, quoi. D'une manière très générale, ça serait un peu excessif de notre part de dire c'est strictement la faute de notre direction, on pourrait leur faire porter le chapeau, mais en fin de compte, c'est plus haut que ça se joue. C'est d'abord la faute de l'État qui essaye de limiter les moyens pour les services publics et pour l'hôpital public. Depuis des années et des années, les gouvernements qui se sont succédés n'ont pas donné les moyens financiers nécessaires aux hôpitaux pour pouvoir s'améliorer au niveau des bâtiments et donc améliorer les conditions de travail.
6: Nicolas Borde et la CGT qui regrettent au passage dans un communiqué que le préfet n'ait visité pendant la vigilance rouge canicule que les services climatisés de l'hôpital, les urgences et la réanimation, et qu'il n'ait donc pas constaté par lui-même la température qu'il fait sans clim partout ailleurs. Ce week-end, vous irez peut-être vous rafraîchir à la plage, mais est-ce que vous pourrez y amener votre chien ? La saison estivale a commencé, alors ce matin, on vous dit tout sur les règles en vigueur sur la côte landaise. Laisse, drapeau, zone de baignade, Paul Ferrier est allé voir comment ça se passe à Hossegor et ailleurs.
9: Assise face à l'océan sur le sable de la plage centrale d'Hossegor, cette touriste colombienne tient son bulldog en laisse.
10: Attends.
9: Je m'approche et le bulldog se jette sur mon micro dont il est visiblement tombé amoureux.
10: Est-ce que vous le promenez souvent à la plage ?
11: Totalement. Il adore la plage.
10: Vous le lâchez des fois ou pas ?
11: Non, parce que c'est interdit, non ?
9: Alors Yako et sa maîtresse respectent presque parfaitement les règles. Le chien est attaché en dehors des zones de surveillance de la baignade. Mais elle n'est pas dans la bonne zone. Elle est dans la zone dite réglementée. Il faut être à l'extérieur des panneaux triangulaires jaunes et noirs plantés sur la dune. Mais c'est mieux que ce jeune homme et son berger australien.
10: Que vous promeniez pas attaché sur la plage, c'est quelque chose que vous faites régulièrement ?
12: Oui.
10: Vous connaissez la réglementation à Hossegor ?
12: Pas vraiment, mais je sais que dans les zones de baignade, quand elles sont installées, il n'y a pas le droit. Non.
9: Oui, mais il faut absolument tenir son chien en laisse, ce que fait le maître de Lula.
13: Attacher les chiens, c'est impératif, parce que la PM mettait 135 euros, je crois, d'amende.
9: Enfin, c'est ce qu'on risque. La police municipale d'Hossegor dit qu'elle fait d'abord de la prévention avant de verbaliser. Mais tout ça, ça marche que pour Hossegor, car chaque commune décide de sa réglementation. La constante, pour toutes les communes, c'est la laisse. Pour la plupart, chiens autorisés seulement en dehors de la zone réglementée, mais des exceptions. Messanges en laisse, même quand c'est surveillé, et même entre les drapeaux, ou à l'inverse, Cap-Breton, là le chien est totalement interdit sur la plage durant tout l'été.
6: Et si vous avez un doute, le site internet tourismeland.com vous facilite la vie puisqu'il recense les règles commune par commune. Et puis aux États-Unis, les Bleus du foot terminent premier de leur poule grâce à leur troisième victoire hier soir contre la Norvège, 4-1. Trois buts du Ballon d'Or Ousmane Dembélé. Les Bleus sont donc qualifiés pour les 16e de finale. Mission accomplie, même sans Didier Deschamps. Le sélectionneur était rentré en France pour le décès de sa mère. On écoute la satisfaction de Maxence Lacroix, le défenseur central des Bleus, juste après le match hier soir.
14: Je pense que la France, l'équipe de France veut toujours gagner, veut toujours aller plus loin, qu'importe l'adversaire. Et c'était important de marquer aussi un gros coup aujourd'hui, et c'est ce qu'on a fait. C'est une victoire aussi pour le coach, on l'avait bien sûr dans notre cœur, on pensait à lui. Et c'était important pour nous de tout donner aussi, parce qu'il n'était pas avec nous, même s'il était présent, comme je l'ai dit, dans notre cœur, qu'on puisse lui rendre ça. Ce qu'on voulait, c'était finir premier, on l'a fait. Donc on avait un groupe qui était relevé, et on a montré qu'on était capable de gagner contre n'importe quelle équipe.
6: Et en 16e de finale, la France affrontera la Suède. Ce sera mardi soir à New York. Et évidemment, ce sera à vivre à l'écoute de votre radio ici.
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6: 8h07 à l'écoute d'ici Gascogne et Nathalie, la météo.
0: Aujourd'hui, le département des Landes est en vigilance orange pour le phénomène canicule et en vigilance jaune pour le phénomène orage. Aujourd'hui, le ciel est souvent voilé, c'est-à-dire que le soleil est souvent voilé, parce que le ciel... En fin de journée, les nuages sont de plus en plus menaçants, des orages et des pluies sont... possible. Température maximale dans l'intérieur des terres, 34 à 36 degrés, 31 à 32 degrés sur le littoral. La nuit prochaine, Météo France annonce des températures minimales de 18 à 21 degrés. Demain, il fera bien moins chaud. Nous aurons pas plus de 30 degrés. C'est incroyable.
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0: Ici Gascogne, 8h08.
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0: Saint, les yeux d'Émilie, ça vous parle de Feria. D'ailleurs, on a vu Nathalie s'éjecter de son siège aussitôt qu'elle a entendu Joe Dassin. Mais c'est aussi le rugby. Ce soir, c'est la finale du top 14 de rugby où Toulouse affrontera Montpellier. Qui va brandir le bouclier de Brennus ce soir? Eh bien, la réponse, après la finale, Montpellier-Toulouse ou Toulouse-Montpellier, je pense que ça se joue sur terrain neutre, donc nous verrons bien.
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0: Tiens, si on jouait d'ailleurs. Vous jouez le concours landais de Saint-Sever où vous entendrez forcément Joe Dassin mardi 30 juin à 21h30 pour le dernier jour des fêtes de Saint-Sever. Le comité propose une journée course à air avec repas à 19h30 suivi du grand concours landais à 5 troupeaux avec l'Armagnacaise, Dal, Dargelos, Deiris et Nogues. Le concours landais, vous connaissez, hein, pour le mardi 30 juin, 21h30, deux places, c'est à Saint-Sever, pour le dernier jour des fêtes. Si vous nous donnez l'un des deux interprètes de ce Gloubi-Boulga, vous savez, lors des férias, les Bodegas diffusent leur musique et elles se télescopent et ça donne ça.

0: avez découvert l'un des deux interprètes ou les deux avec le titre en plus, ce serait encore mieux. Vous nous appelez au 05 58 46 50 50 et vous repartez avec deux places pour le concours landais de Saint-Sevé mardi prochain, le 30 juin à 21h30.
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2: 8h15, un G7 de la vie privée réuni à Paris, dans Vie numérique, vie privée ce matin, Valentine Letesse. On parle de la coopération mondiale des autorités de protection des données.
3: Comme le célèbre G7, le sommet des plus grandes puissances économiques du monde, les autorités de protection de données personnelles aussi ont leur table ronde. Elle a justement eu lieu cette semaine à Paris. Dans cette assemblée, la CNIL, la Commission nationale de l'informatique et des libertés, représente la France. Et à ses côtés, ses équivalents pour chaque pays membre du G7, à savoir l'Allemagne, le Canada, les États-Unis, l'Italie, le Japon, le Royaume-Uni et un représentant de l'Union européenne. L'objectif de ces échanges, c'est de trouver des positions communes sur la protection des données personnelles. Il est plus difficile pour les acteurs du numérique de contourner la loi quand des pays s'associent. L'union fait la force, comme on dit.
2: Mais au quotidien, Valentine, est-ce que ces autorités travaillent ensemble ?
3: Pas celle du G7, mais celle de l'Union européenne, oui, depuis 2018. Et c'est bien la preuve qu'ensemble, les autorités de protection des données ont plus de poids pour imposer leurs réglementations, notamment face aux géants de la tech. Avant, chaque CNIL était compétente dans son pays et seulement dans son pays. Désormais, si l'une de ces autorités reçoit une plainte, par exemple contre le site web d'une grande enseigne de magasins en Europe, les autorités de protection de chaque pays de l'Union où la marque a des boutiques seront impliquées. Elles vérifieront si sur leur territoire également, le site web est en faute. Et en cas de sanction, décidée par un vote de l'ensemble des CNIL,

0: possible, la société devra se mettre en conformité dans toute l'Union. Tous les consommateurs européens profitent donc de ce nouveau système. On l'a notamment vu avec Meta, basé en Irlande. Sur son réseau social Instagram, les profils des enfants étaient par défaut créés en mode public et donc accessibles à tous. Depuis la sanction prononcée par les CNIL européennes, les comptes des enfants sur son réseau social sont désormais privés à leur création dans l'Union.
1: Pour bien accompagner son enfant sur Internet, justement, nos conseils sur la page ici.fr, sur le site ici.fr, page vie privée, vie numérique, vie privée. Ah!

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1: Le tout nouveau titre de Zazie, c'était Peu importe.
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1: Et nous accueillons la gagnante Mireille. Bonjour Mireille.
3: Bonjour Nathalie.
1: Vous êtes à Poyanne. Pourquoi êtes-vous debout si tôt? Vous n'avez pas dormi cette nuit?
3: Ben si, mais bon, je suis plutôt du matin que du soir, voilà. Mais
1: écoutez, surtout avec cette canicule, il vaut mieux, hein? Parce que
3: oui, je préfère me lever de bonne heure le matin et faire ce qu'il y a à faire, et puis après,
1: vous allez rester
3: dedans.
1: Vous allez rester au frais aujourd'hui, hein?
3: Oui, bon, ben, peut-être pas qu'il va faire chaud aujourd'hui, peut-être pas trop.
1: Ben, jusqu'à... Attendez, qu'est-ce que j'ai dit tout à l'heure? Je sais même plus ce que j'ai dit. 36 degrés, je crois. Ouais, 36.
3: Ouais, ben, on n'irait pas, là, parce que c'est couvert, là.
1: Oui, et ben ouais, le ciel sera voilé, mais on aura jusqu'à 36 degrés. Écoutez, de toute façon, on n'a pas le choix. Faut faire avec.
3: Non.
1: Donc, voilà. Allez, on réécoute les deux chansons que nous avons entremêlées et vous me donnez l'un des deux interprètes ensuite.

0: Soleil. Combien de, vous avez trouvé les deux interprètes ou pas?
1: Non, j'allais trouver un, mais après, bon, elle m'a dit le second, non, j'avais pas trouvé le second. Alors, Elisa de Gainsbourg.
0: De Gainsbourg, oui, très bien.
1: Et l'autre, c'est Stromae.
0: Stromae avec tous les mêmes. Bravo Mireille, vous venez de gagner deux places pour le concours de landais de Saint-Sevé, mardi prochain à 21h30. Vous connaissez le concours landais de Saint-Sevé?
1: Oui,
0: oui, bah, très bien. Oui. Vous y êtes donc invité, vous irez avec la personne de votre choix. Je vous félicite, je vous souhaite une excellente journée et à bientôt.
1: Oui, de même pour vous, et merci.
0: Merci à vous. Au revoir Mireille. J'ai eu la chance de me rendre chez Adeline Cuvier. Adeline Cuvier est artisan fleuriste. Elle va nous expliquer tout ça. Artisan en art floral, pour être tout à fait exact. Je me suis rendue chez elle, puisque son atelier est chez elle. Et le nom de sa boutique s'appelle Bonjour Yvonne. Mais c'est qui, Yvonne ?
2: Alors, c'est moi. Yvonne, c'est mon deuxième prénom. C'était le prénom de ma grand-mère paternelle. Et bon, voilà, mon père a eu des petits problèmes de santé, tout ça. Bon, bref, il y a quelques années. Et quand je suis remontée dans le Maine-et-Loire pour aller le voir à l'hôpital, quand je suis rentrée dans la chambre, il m'a dit « Bonjour Yvonne ». Et j'étais en pleine création d'entreprise. Et du coup, j'ai appelé mon entreprise Bonjour Yvonne.
3: Est-ce que vous êtes consciente que c'est un petit peu barré quand même comme nom d'entreprise?
2: Alors, c'est vrai que beaucoup de fleuristes m'appellent Yvonne, notamment en Hollande, tout ça. Bon, c'est vrai que ça reste un prénom aussi anglophone.
3: Mmh, ah oui.
2: Pour tous ceux, tous les Hollandais, tout ça, enfin voilà, quand il y a des commandes de fleurs ou quoi, ou caisse, pour eux c'est toujours plus facile de dire Yvonne. Donc ça me dérange pas. Bon, après, ça reste mon deuxième prénom. Donc,
3: Mais Aline ou Yvonne, est-ce que vous êtes consciente quand même que vous faites énormément de choses et des choses qui vous placent parmi les meilleures?
2: Alors oui, je fais beaucoup de choses, c'est vrai. Les journées sont bien chargées entre les déplacements, les animaux. Alors pour ceux qui ne le savent pas, j'ai des poneys Shetland, une petite ânesse blanche, un cochon, chat, chien, poule, enfin bon, bref. C'est l'arche de Noé à la maison, ou l'arche d'Yvonne. Et effectivement, les semaines entre les déplacements et s'occuper de la maison sont vraiment chargées. Là, récemment, mais c'était il y a quelques mois, j'avais fait jury. Alors, je fais aussi également jury pour les examens. Alors, quand je peux, forcément, faut que le planning coordonne. Jury pour différents concours d'art floral. Là, la dernière fois, j'étais partie dans le Jura. C'était vraiment magnifique. C'était dans un château dans le Jura pour un concours international. Et donc, du coup, ils m'avaient demandé de faire jury. Donc, ça peut être différents concours dans différentes villes de France. Mmh. Donc ça, forcément, c'est toujours hyper enrichissant.
3: Stressant aussi, non ?
2: Alors, on est moins stressé quand on est jury que quand on est candidat. C'est vrai que pour avoir fait plusieurs concours, pas mal de concours, c'est vrai que on a un stress quand on est candidat. Mmh, quand on est jury, on a quand même le bon rôle entre guillemets. Enfin, donc effectivement, il faut pas se, faut être juste dans la notation. Mais c'est moins de stress que si on est candidat.
3: Est-ce qu'il vous est arrivé de trouver une réalisation moche?
2: Alors moche, j'aime pas dire moche parce que on a tous une sensibilité différente. En règle générale, quand on est jury dans un concours, on est 3, 4, 5, tout dépend le type de concours. Mais en règle générale, les organisateurs choisissent toujours des jurys forcément différents. Mm-hmm. Donc moi, je vais avoir peut-être un côté un petit peu plus en dehors des codes, contemporain, novateur, entre guillemets, bon voilà. Mais moche, non, forcément, il y a des compos, on va être beaucoup plus sensible que d'autres, un style, etc. Mais après, voilà, ça reste très subjectif.
0: Bonjour Yvonne, c'est le nom de son entreprise, Adeline Cuvier, elle est à Bostens. Si vous voulez voir son travail, eh bien vous tapez sur Facebook « Bonjour Yvonne, artisan art floral », vous tomberez sur ses réalisations que personnellement je trouve magnifiques. Moi, ça n'engage que moi, hein, c'est un point de vue totalement personnel. Et si vous voulez écouter la totalité de notre entretien que nous avons effectué chez elle, depuis sa cuisine et depuis son atelier, vous allez sur ici.fr, page Un week-end, une passion.

0: c'était Michael Jackson. Gascogne, 8h32, l'info d'ici. Maintenant, on arrive à la fin de l'épisode de chaleur extrême.
1: Oui, les orages arrivent ce soir. Demain, on repasse sous les 30 degrés. On devrait mieux respirer. Oui, mais on reste en vigilance orange canicule. Alors, on reste, comme son nom l'indique, vigilant. C'est en gros le message de la préfecture cette fin de semaine. Elle a abrogé les interdictions qui allaient avec la vigilance rouge à la canicule. C'est-à-dire qu'on peut à nouveau faire du sport. Mais les services de l'État demandent aux élus une chose, du bon sens, décaler ou annuler les événements prévus dehors ou dans les lieux sans clim de midi à 20h, c'est le message. Et à Dax, il est respecté. La mairie a décidé d'annuler deux gros événements du week-end. L'ouverture des berges éphémères d'abord, qui devait avoir lieu ce soir, est décalée à lundi. Et puis la rando gourmande de demain. Julien Dubois, le maire de Dax.
2: Si les températures baissent, elles restent toujours élevées. On sort de journées de forte chaleur qui ont fortement entamé les organismes, la santé des personnes. Et par exemple, pour la rando gourmande qui devait débuter à 12h30 dans le bois de Boulogne dimanche, il ne nous semblait pas cohérent d'inviter les gens à marcher dans la chaleur, même si encore une fois elle est moins importante, pendant quelques heures, qu'en plus ils n'allaient pas profiter pleinement de cet événement, et que encore une fois, alors que les organismes ont déjà été éprouvés, il y avait des risques que, baissant la garde, parce que les températures baissent un peu, on ait des problèmes. Donc c'est en concertation avec tous les producteurs qui nous accompagnent pour cette manifestation, nous avons décidé de l'annuler.
1: Et puisqu'on en parle, on fait un point météo tout de suite.
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0: Alors, vous l'avez dit, le département des Landes est en vigilance orange pour le phénomène canicule et en vigilance jaune pour le phénomène orage. Il fera 34 à 36 degrés aujourd'hui. Le soleil sera voilé en fin de journée. Les nuages seront plus menaçants. Les orages et des pluies restent possibles. Nous allons au sémaphore de Messanges où nous attend Nicolas. Bonjour Nicolas.
4: Bonjour.
0: Comment ça va bien?
4: Écoutez, ouais, ça va, il fait beau, le temps est en train de s'arranger, le ciel se découvre, donc tout va bien.
0: Il y a du vent.
4: Il y a un petit peu de vent d'ouest, oui, ce matin. On a 10 nœuds, donc ça fait à peu près entre 15 et 20 km/h.
0: Oui, c'est lui qui pousse les nuages, hein. Et où en est l'océan, du coup?
4: Alors, c'est assez calme, hein. On a moins d'un mètre de vagues ce matin.
0: Oui, des vagounettes, il y a des surfeurs?
4: Il y a des surfeurs à l'eau, ouais, tout à fait.
0: Ah ouais. Non, mais quand il fait beau, ils sont là, les surfeurs. L'hiver, ils sont moins là, hein, les feignants. La visibilité, s'il vous plaît.
4: Alors, c'est un petit peu brumeux, hein, donc on a une visibilité qui n'est pas terrible. On a autour de 10 km de visibilité.
0: Les horaires de marée, les coefficients, s'il vous plaît.
4: Oui, alors on a une basse mer ce matin, 9h52, coefficient de 54. Une pleine mer à 16h11 et une basse mer à nouveau à 22h22 ce soir, et pour un coefficient de 56 cet après-midi, et le coucher du soleil à 21h51.
0: Merci beaucoup Nicolas, on se retrouve dans une heure, d'accord?
4: Ça marche.
0: À tout à l'heure.
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0: C'est Zaz. À 8h35, je vous souhaite d'ores et déjà un bon week-end, mais surtout un réveil en douceur.

0: Gaz avec Je veux.
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0: Ici matin avec Jean-Pierre Laborde, mieux connaître l'océan pour mieux le protéger. Et nous parlons aujourd'hui, Jean-Pierre, des lumières de l'océan. Il y a 150 phares sur les côtes françaises et 3 sur la côte basque et les Landes.
3: C'est beau l'océan la nuit, avec ses lumières, sa littorale fixe, mais qui dans l'atmosphère semble flotter, scintiller. Une effervescence de vie qui contraste avec la solitude du marin au large. Et plus forte que toutes, la lumière du phare qui balaye la mer. 13 phares jalonnent la côte aquitaine jusqu'au phare de la Coubre, en Charente-Maritime, avec chacun son langage particulier. Au sud, 2 éclats toutes les 10 secondes, le cap du Figuier, dernière lumière d'Espagne. 10 km plus loin, un feu scintillant, Socoa. 15 km encore, 2 éclats blancs toutes les 8 secondes, Biarritz. Les signaux disparaissent, et 50 km plus loin, 4 éclats toutes les 25 secondes, Contis. La remontée littorale est monotone jusqu'au phare du Cap Ferret et le chapelet de lumière reprend vers le nord. Les phares sont classés selon leur portée, 60 km pour ceux de premier ordre. Biarritz et Contis sont des phares de jalonnement avec une portée de 45 et 35 km. Les gardiens, eux, avaient une autre classification, le paradis, un phare à terre, le purgatoire, sur une île, et l'enfer, le phare en pleine mer.
0: Mais les gardiens de phare ont tous disparu aujourd'hui, Jean-Pierre.
3: Tous, presque. Il en reste dans un phare. Cordouan, en Gironde, 4 gardiens se relaient. Ils ont même une page Facebook où ils partagent leur quotidien. Tous les phares sont aujourd'hui automatisés. Un système de détection crépusculaire commande l'allumage de la lampe. Seule survivance du passé, la lentille de Fresnel, utilisée depuis 1823. Un système de verre en escalier condense, amplifie la lumière sur une très longue distance. Cette lumière fut longtemps le feu d'une lampe à huile, puis de gaz. Aujourd'hui, c'est une lampe à décharge, un courant électrique dans du gaz sous pression. Et puisque l'on parle des lumières de l'océan, et pour terminer cette chronique, en voici une qui ne guide pas la navigation, mais l'imaginaire, le rayon vert, la réfraction de la lumière à travers l'atmosphère. Ce flash jaillit lorsque le dernier rayon du soleil plonge dans l'océan. C'est rare de le voir, je ne l'ai vu qu'une fois. Il faut des conditions précises, excellente visibilité, temps calme, forte différence de température, froid à la surface, chaud au-dessus. De nombreuses légendes circulent autour du rayon vert. Le monde des morts qui revient dans le film Pirates des Caraïbes. Un test d'amour pour Jules Verne. Et il décrit une couleur verte qu'aucun artiste ne trouve sur sa palette. Alors ce sera le jeu de l'été, guetter le rayon vert sous l'océan, surnommé aussi le dernier souffle du soleil.
0: Merci beaucoup Jean-Pierre Laborde. On ne vous retrouve pas la semaine prochaine.

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0: Aubert avec les plages à 8h47. Manon, vous venez de faire tomber le casque là. Allez, ramassez-le. Elle est mignonne, elle revient puis elle le ramasse. Merci Manon. Alors, ben oui, on y va, on va galber ses mollets. 2 minutes pour être en forme avec Nordine Atab, notre coach sportif. Il va nous aider à dessiner de jolis mollets avec quelques exercices simples à faire presque partout.
1: Les mollets, on les oublie souvent. Et pourtant, ils jouent un rôle essentiel dans la marche, la course, les sauts et même l'équilibre. Et puis, on ne va pas se le cacher, c'est quand même agréable visuellement quand ils sont galbés et bien dessinés. On débute debout, les bras le long du corps. À partir de là, vous allez vous mettre en appui sur les pointes de pied. On vient relever les talons. Et à partir de là, vous allez marcher durant 5 mètres, juste en appui sur la pointe des pieds. Allez, on commence. Alors, en même temps, vous allez voir, il y a un petit travail d'équilibre. Mais l'idée, c'est de pouvoir renforcer, tonifier, solliciter l'ensemble des muscles des mollets. Allez, vous y êtes ? Je me remets en appui sur la pointe de pied et j'avance en appui sur les orteils. Allez, allez, allez, allez ! Et vous pouvez effectuer 4 séries de 5, 10 ou pourquoi pas 15 mètres.
0: Ça paraît simple, mais c'est pas très discret au travail notamment.
1: Alors en effet, je vous l'accorde, c'est pas super discret. Ça me donne une idée d'astuce à placer par exemple au travail, durant un temps de réunion par exemple. Au lieu de rester assis, ce que vous allez faire, c'est que vous allez en profiter de ce temps-là pour tonifier vos mollets. Vous vous avancez légèrement sur votre fauteuil et à partir de là, vous allez poser la cheville droite sur le genou gauche. Vous y êtes. Et ensuite, vous allez pousser sur les orteils du pied gauche pour relever le talon, pour monter le genou gauche. Et vous allez sentir que le mollet va se contracter. Vous maintenez une seconde et vous reposez le pied. Et discrètement, sur votre bureau, vous effectuez plusieurs répétitions. Ça peut être par exemple 3 séries de 15 répétitions. Allez, on continue. Je pousse sur le pied gauche, mon talon se relève et je le repose. Et grâce à ça, vous allez solliciter l'ensemble des muscles des mollets. Pour terminer, pensez également au vélo. Par exemple, en prenant appui sur le bout des pédales grâce à l'avant du pied. Ou l'eau, en courant sur place. Ou pourquoi pas monter ou descendre des escaliers qui vous permettront également de tonifier les mollets. Allez, à vous de jouer.
0: Merci Nordine, vous revenez demain, même lieu, même heure.

0: Soul Out of Fight, c'était Pink. Non, nous avons Didier au téléphone. Bonjour Didier.
1: Oui, bonjour, bonjour à tous.
0: Vous êtes là pour nous parler de l'auto-rétro Follies, demain à Tartas. Alors, auto-rétro, je pense, véhicule ancien, bien sûr.
1: Oui, tout à fait. C'est une exposition à Tartas où nous attendons plus de 250 véhicules.
0: Alors, il faut nous en dire plus. Hein. 250 véhicules qui viennent quoi ? D'associations, de particuliers ?
1: Oui, d'associations, particuliers, d'un peu toute la région.
0: Oui. Vous-même, vous faites partie d'une association ?
1: Oui, j'ai une association à Saint-Maurice-sur-Adour, oui.
0: Une association qui se nomme comment ?
1: Dynamique Auto-Rétro.
0: Très bien. Alors, le programme de cette journée Auto-Rétro-Folie, demain à Tartas.
1: Alors, à partir de 9h, l'arrivée des participants, qui se déroule toute la matinée. À 11h, nous avons le forum des présidents, parce que nous sommes plusieurs associations pour gérer cette exposition. Mmh. Et à midi 30, nous avons l'apéritif léger, comme après on reprend le volant.
0: Oui.
1: Ensuite, nous avons le repas, nous avons le restaurateur Lucas de Brito de Saint-Martin-Nonnet qui vient nous faire le repas. C'est moules frites, piémontaise, moules frites ou cœur de canard frites.
0: Très bien.
1: Et tiramisu spéculoos.
0: Très bien.
1: Et toute la journée, nous avons une animation musicale.
0: Oui. Je vois une présentation technique aussi à 14h30.
1: Oui, tout à fait, oui. Ce sont des véhicules de la marque Ford, puisque cette année, c'est Ford qui est à l'honneur. Et donc, ça va aller de la Ford T à la Ford Capri.
0: Oui. Oh, ben, j'en ai eu une, moi, quand j'étais jeune, je vous jure.
2: On va voyager dans le temps.
0: Oui, ah ben, oui, oui.
1: Tout à fait.
0: La plus vieille des Ford, c'est avant 1980, non ?
1: Ah oui, tout à fait, oui.
0: Oui. Animation, vide-garage, bourse d'échange fait, oui. Pour l'auto-rétro-folie, dimanche 28 à Tartas. Il y aura un défilé dans les rues ?
1: Un petit défilé, oui, pour animer devant les pads de Tartas pour qu'ils aient l'occasion de sortir un peu leur
2: résident.
0: Les résidents de l'EHPAD.
1: Les résidents de l'EHPAD, oui, de façon à ce qu'ils voient les véhicules qu'ils ont connus autrefois.
0: Très bien. Je vous remercie beaucoup. Merci Didier. C'est l'auto-rétro.
1: Oui, je vous remercie.
0: Le 28, c'est-à-dire demain, à Tartas, à partir de 9h30.
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4: La côte landaise vibre avec le groupe Poussimiel. 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Elles se sont rencontrées à Cap-Breton. 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

0: pas deux semaines sans concert. 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
8: L'horoscope avec vous, Catherine Viguier. Comment se déroule notre samedi pour notre zodiaque?
9: Alors, avec une lune au Sagittaire, ça change. Bélier, la lune vous va bien, vous partez pour de vrai ou vous prenez de la distance avec vos tâches de tous les jours. Taureau, vous espérez en une histoire sentimentale et si vous êtes à la recherche d'un cœur à aimer, il faut voyager. Gémeaux, vous entamez une démarche qui porte ses fruits grâce à une union ou un engagement. Cancer, ça va bien pour vous, mais ne prenez pas tout à la lettre, ne soyez pas trop susceptible. Lion, vous passez une belle journée et vous en avez besoin, la semaine a été difficile. Vierge, plein feu sur votre foyer et vous aurez affaire, on vous sollicite de partout. Balance, c'est une belle journée, vous voyez d'autres paysages et vous parlez avec d'autres gens. Scorpion, vos biens matériels, votre argent sont d'actualité, vous achetez en vue de votre confort. Sagittaire, il se passe de bonnes choses, vous serez mis en valeur d'une manière ou d'une autre. Capricorne, sachez que ce week-end sera bien différent de la semaine, vous allez prendre soin de vous. Verseau, vous aimerez fêter quelque chose, inviter, être invité et on vous appréciera. Poisson, tout le week-end peut être pesant et c'est lié à votre travail ou à votre famille. Et pour nous tous, on part à la conquête de son existence.
8: Merci Catherine, vous revenez demain, même lieu, même heure.
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8: Ici Gascogne, première radio de proximité dans les Landes, il est 9h. Les infos, Manon Clavry.
10: C'est la fournaise. La fournaise dans plusieurs services de l'hôpital de Mont-de-Marsan depuis le début de la semaine avec ses chaleurs records. Hier, le syndicat CGT a publié un communiqué pour dénoncer les conditions de travail des salariés et les conditions d'accueil des patients. Il fait plus de 30 degrés dans les chambres et les bâtiments administratifs, c'est ce que dit la CGT. Alors Armand Morera, vous êtes allé voir ça sur place.
11: Mathieu travaille dans les bâtiments administratifs de l'hôpital de Mont-de-Marsan et depuis le début de la canicule, à l'intérieur, c'est...
12: Une fournaise.
11: Une situation difficile à vivre pour ce trentenaire.
12: Il fait encore plus chaud que dehors même.
11: Et comment vous faites pour travailler?
12: On aère tout et c'était bruit. On a les ventilos, mais faire brasser de l'air chaud, ça fait rien.
11: Au point qu'avec ses collègues...
12: On a déménagé en réa pour aller travailler là-bas, s'il y a la clim.
11: Parce que tous les services ne subissent pas la chaleur extrême.
13: On a la climatisation. Donc pour l'instant, ça va. On arrive à gérer avec la climatisation.
11: Affirme une infirmière du service médecine, mais tout le monde n'est donc pas logé à la même enseigne. Exemple, le service pédiatrique, selon cette infirmière proche de la retraite.
14: Dans les chambres, c'est la fournaise, oui.
11: Et les enfants, ils font comment?
14: Ils subissent. Ils subissent. Donc on les rafraîchit, de l'eau fraîche, on essaie de tout fermer quand les grosses chaleurs arrivent.
11: Mais la température dépasse parfois les 30 degrés dans certaines chambres.
15: Quand on est dans un lit et qu'on subit des chaleurs comme ça parce qu'on n'a pas de clim dans la chambre, je pense qu'effectivement, la première des conséquences, c'est qu'on se sent pas bien.
11: Nicolas Borde, le secrétaire général du syndicat CGT de l'hôpital.
15: On vient déjà à l'hôpital parce qu'on n'est pas bien. Si en plus on doit pas se sentir bien parce que l'hôpital nous apporte pas le confort minimum, c'est quand même un peu dramatique.
11: Pas question pour lui, par contre, de mettre en cause la direction de l'hôpital, mais plutôt l'État et les gouvernements successifs. successives de ces dernières décennies.
10: Allez, on tient bon, on devrait mieux respirer ce week-end. On fait le tour des températures avec vous, Nathalie, juste après ce journal.
8: On va mieux respirer, certes, mais les organismes sont fatigués, alors on reste vigilant.
10: C'est le message de la préfecture des Landes pour ce week-end. Jeudi soir, le département est passé d'une vigilance rouge à la canicule à une vigilance orange. Les services de l'État ont donc publié deux arrêtés préfectoraux pour abroger les restrictions qui allaient avec la vigilance rouge. Mais elle recommande quand même aux élus et aux organisateurs d'événements d'être prudents ce week-end. Marion Dambiel-Arribagé.
16: Ce week-end, la consommation d'alcool sur la voie publique et surtout les manifestations sportives sont à nouveau autorisées, même en plein air, même dans les lieux non climatisés. Mais prudence tout de même, on reste en vigilance orange à la canicule et la préfecture a envoyé aux élus et aux organisateurs d'événements un bulletin cette fin de semaine pour demander quelques adaptations, décaler ou annuler les événements qui ont lieu aux heures les plus chaudes, c'est-à-dire entre midi et 20h, expliquent les services de l'État, parce qu'on va dépasser encore les 30 degrés ce week-end et que les organismes sont fatigués. À Dax, on s'est exécuté puisque la mairie a décidé de reporter l'ouverture des berges éphémères qui était prévue ce soir à lundi et d'annuler la rando gourmande du Bois de Boulogne qui était prévue demain midi et qui devait réunir plusieurs centaines de personnes.
10: Marion Dambiel-Arribagé. Deux bébés de 1 et 3 ans évacués après un accident hier soir sur la route entre Souston et Vieux-Boucaux. Le conducteur de la voiture, âgé de 25 ans, a perdu le contrôle de sa voiture au niveau d'un pont. Elle a terminé sa course dans le courant de Souston. Les deux bébés qui étaient à bord et le conducteur ont été évacués à l'hôpital Pellegrin de Bordeaux. C'est à lire sur ici.fr.
8: Il était charpentier, il est devenu éleveur de volailles.
10: Oui, à La Glorieuse. Tony fait partie de ces nouveaux éleveurs qui ont été accompagnés par la coopérative Maïs Adour. Il y a un an tout pile, elle a lancé un plan de 24 millions d'euros sur 10 ans pour redynamiser la filière volaille. Parce qu'on consomme plus de poulets, plus de dinde, plus d'œufs, mais on en produit moins dans le département. Alors, un an après le lancement de ce plan volaille, Léa Giraudeau est allée voir chez Tony comment s'est passée la transition.
17: Et pourtant, rien ne le prédestinait à élever 10 500 volailles. Car oui, Tony est charpentier de formation, mais il décide de changer de vie il y a quelques années et de passer un nouveau diplôme.
18: J'ai eu la chance de pouvoir repasser un BPREA en agricole pour pouvoir m'installer.
17: Fin 2023, il reprend l'exploitation de son beau-père Dominique à La Glorieuse, près de Mont-de-Marsan. Ce dernier part à la retraite.
18: Ça s'est fait naturellement, sachant que le beau-père était déjà orienté sur l'élevage volaille, très qualifié sur ce secteur-là, donc qui m'a tout appris.
17: Tony bénéficie des conseils et même parfois encore des directives de Dominique pour s'installer, mais surtout de l'aide de la coopérative Maïs Adour.
18: Dès que j'ai un souci, je la contacte, elle est réactive, elle arrive. Donc la coopérative nous aide énormément là-dessus. Et puis avoir quelqu'un H24 derrière nous dès qu'on a un petit souci, c'est une grande aide en fait. Si je m'étais lancé tout seul, c'est sûr que j'aurais eu beaucoup plus de soucis à résoudre moins rapidement qu'avec l'expérience que j'avais derrière moi.
17: La coopérative agricole l'a aussi aidé à se développer. Elle a pris en charge à 40% de nouveaux bâtiments d'une valeur de 260 000 euros.
18: Nous ont accompagnés sur tout le long du projet de création de ces bâtiments, que ce soit autant sur le permis de construire, que sur la fabrication du bâtiment, l'installation intérieure.
17: Ces deux hangars devront sortir de terre à l'automne et accueillir 8 800 volailles supplémentaires, de quoi presque doubler la production de Tony.
10: Et pour vous donner quelques chiffres, en France, en 3 ans, la consommation de volailles et d'œufs a augmenté de 9%, mais une volaille sur deux vient de l'étranger. Et dans les Landes, chaque année, on perd 5% de la capacité de production selon Maïs Adour. Les Bleus sont en 16e de finale de la Coupe du Monde de foot, bien sûr, grâce à leur victoire hier soir 4-1 contre la Norvège. Ils terminent premier de la phase de poule. Et ce qu'on retient du match d'hier soir, c'est bien sûr le triplé d'Ousmane Dembélé, le ballon d'or.
19: Avec Ousmane Dembélé dans la surface encore, qui va peut-être encore prendre sa chance. Et il est là, le triplé d'Ousmane Dembélé. Il compte sur ses doigts. Et 1, et 2, et 3-0 pour l'équipe de France. Oh là là, et 1, et 2, et 3-0 pour Ousmane Dembélé. C'est le patron de la surface de réparation norvégienne. 32 minutes de jeu. Et Ousmane Dembélé s'offre un triplé face à la Norvège. 3-0.
10: Et même sans le sélectionneur Didier Deschamps qui est rentré en France pour le décès de sa mère, les Bleus finissent la phase de poule sur 3 victoires en 3 matchs. En 16e de finale, la France affronte la Suède. Ce sera mardi soir à New York, à vivre bien sûr à l'écoute d'ici Gascogne. Et puis ce soir, c'est la finale du top 14 de rugby. Toulouse-Montpellier, c'est au Stade de France à Saint-Denis et c'est à 21h.
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10: Dernier jour de chaleur, Nathalie, avant que les températures redescendent un peu.
8: Voilà, mais le département des Landes est toujours en vigilance orange pour le phénomène canicule et en vigilance jaune pour le phénomène orage. Le ciel est voilé, le soleil plus exactement dans le ciel. En fin de journée, les nuages sont de plus en plus menaçants. Des orages et des pluies importantes sont encore possibles. Il fera 34 à 36 degrés. À l'intérieur des terres et de 31 à 32 degrés sur le littoral. Pour la nuit prochaine, les températures minimales s'échelonneront de 18 à 21 degrés. Et demain, donc, les températures maxi 27 à 30. Et pour la nuit suivante, 17 à 19, nous respirerons beaucoup, beaucoup mieux. Bienvenue au jardin, c'est parti.
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8: Mais avant tout ça, c'est Daniel Balavoine.

0: Daniel Balavoine, aimer est plus fort que d'être aimé.
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0: Nous sommes avec Rudy Dupont qui fait des expériences sur une parcelle au jardin de Nonnerre. Et si la santé de nos plantes se jouait aussi directement sur leurs feuilles? Bonjour Rudy.
2: Bonjour à tous. Aujourd'hui, on va parler d'un sujet passionnant et très concret, la phyllosphère. Un mot un peu technique qui désigne tout simplement la vie microbienne présente à la surface des feuilles. Oui, les feuilles ne servent pas seulement à capter la lumière, elles hébergent aussi bactéries, levures, micro-organismes protecteurs. Dès les années 1950, des chercheurs comme Last et Reunen ont commencé à étudier la phyllosphère, montrant que les feuilles hébergent une micro-vie active, influençant directement la santé et le développement des cultures. Et en stimulant la vie sur les feuilles, on augmente la vigueur des plantes, leur résistance au stress, leur capacité à rester en bonne santé. Pourquoi nourrir les feuilles ? Il n'y a pas que le sol qui possède un microbiome. Pour faire simple, comme dans le sol, les feuilles vivent en association avec des micro-organismes. Ces bactéries occupent l'espace, échangent des composés biologiques et participent à l'équilibre de la plante. Une feuille biologiquement active résiste mieux à la chaleur, gère mieux le stress hydrique, limite l'installation de certains pathogènes et, bonne nouvelle, on peut stimuler cette vie foliaire avec des solutions très simples. La solution la plus accessible, les bactéries lactiques. Ces bactéries sont naturellement présentes dans le petit lait, l'eau de mozzarella, l'eau de burrata et certains lactosérums artisanaux. Ces liquides sont riches en micro-organismes vivants et en composés biologiquement actifs. Et de nombreux jardiniers en agriculture naturelle les utilisent en pulvérisation foliaire.
0: Alors comment utiliser simplement ces bactéries lactiques au jardin pour donc stimuler la phyllosphère ?
2: Allez, feu sur le mode d'emploi simple, low-tech, pour nourrir le feuillage de vos plantes. Recette ultra simple, un volume de petit lait, d'eau de burrata ou de mozzarella pour 10 à 20 volumes d'eau non chlorée et mélangée doucement. Application, pulvérisation fine directement sur les feuilles, tôt le matin ou le soir. Éviter le plein soleil. Pourquoi ? Parce que les UV détruisent une partie des bactéries et les feuilles absorbent mieux dans des conditions fraîches. Effet observé sur le terrain, on observe souvent un feuillage plus dense, une meilleure vigueur, des plantes plus résistantes aux stress estivaux, une activité biologique renforcée sur les feuilles. Point sur le principe biologique, les bactéries lactiques occupent la surface végétale, stimulent la microvie de la phyllosphère et aident les plantes à mieux résister au stress et au déséquilibre biologique. Mais attention, ce n'est pas un produit miracle, cela fonctionne surtout dans un système cohérent, de préférence en prévention, soutien et suivi de culture de tous vos fruits et légumes de saison avec sol vivant, paillage, bonne gestion de l'eau, biodiversité végétale. Les végétaux fonctionnent avec racines, microbes du sol et aussi les microbes présents sur les feuilles. Nourrir la phyllosphère, c'est donc renforcer tout l'écosystème de la plante. Une phyllosphère active aide les plantes à mieux traverser la chaleur et les stress de l'été. Et aujourd'hui, la feuille devient un véritable territoire vivant à accompagner. Nourrir la phyllosphère, ce n'est pas seulement pulvériser un liquide sur des feuilles, c'est soutenir toute une micro-vie invisible qui aide les plantes à pousser plus fortes, plus équilibrées et plus résilientes. Et parfois, une simple eau de burrata ou de mozzarella peut devenir un formidable outil pour jardiner autrement.
0: Et surtout, un précieux partenaire pour que les plantes soient plus belles et produisent plus. Merci beaucoup. Rudy, vous revenez demain, même lieu, même heure. C'est cher.

0: Pierre avec The Chup Chup Song.
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3: Nous sommes aux pépinières Bernard Jusant à Saint-André-de-Seignanx avec Eric et nous parlons de plantes qui fleurissent en cette saison. Aujourd'hui, Eric, nous parlons d'une plante que j'aime beaucoup. Il s'agit du lantana.
4: Moi, je l'adore aussi parce que, au risque de me répéter, c'est encore une plante phénomène. Et ça serait malheureux de ne pas en avoir dans le jardin.
3: Qu'est-ce que vous appelez les plantes phénomènes? Parce que vous ne donnez pas cette dénomination à toutes les plantes, même celles que vous aimez.
4: Ouais, une plante qui fleurit 8 mois dans l'année, c'est quand même un phénomène. Oui, c'est fabuleux, c'est pas donné à toutes les plantes.
5: Oui,
4: ensuite, elle est persistante, elle est résistante à la sécheresse. Vous avez cette couleur orange là, il y a plusieurs couleurs, elle existe même en blanc. Hein. Il y a du rose, il y a du blanc, il y a un peu toutes les couleurs. Et bon, moi, pour moi, encore une fois, c'est ma préférée, c'est l'orange et jaune. Elle peut monter jusqu'à 80 cm de hauteur, des fois un peu plus. Moi, j'aime bien son parfum. Il y en a qui détestent. Moi, je trouve qu'il y a un côté un peu épicé. Et moi, j'aime bien, il y a une petite odeur citronnée. Et malheureusement, c'est une plante qui craint le froid. Alors, son gros défaut, c'est qu'elle craint le froid. On peut la protéger. Souvent, ce que je conseille dans les zones où elle peut geler, c'est de la tailler très sévèrement. C'est-à-dire, quand arrive l'hiver, eh bien, on va laisser que 10 cm de pousse. C'est très facile à protéger. Si dans du froid, cette souche-là, on va pouvoir la protéger. Voilà. En doublant, triplant des voiles d'hivernage, avec de la feuille et tout, et elle redémarre. Mais moi, chez moi, autant j'ai eu des problèmes avec le Rhiops, qui n'a pas redémarré, lui. Mais j'ai des lantana qui ressortent sous les feuilles, et alors c'est un régal. Elles me le rendent, et là, ils sont déjà prêts à fleurir. Voilà. Mais c'est vraiment des plantes qui en sont connues. Il y en a un qui est beaucoup moins connu, l'antana, qui résiste jusqu'à -5, -5, -6. Il est plutôt mauve et il est rampant comme le romarin rampant. Il part plutôt au sol. C'est un couvre-sol. Et il s'appelle Céloniana. C'est le lantana Céloniana. Il est connu par les professionnels. Parce que justement, il ne craint pas le froid comme les autres.
5: D'accord.
4: Ce n'est pas le lantana qu'on voit jaune vif et tout. L'autre, il est plus pastel. Voilà. On va le mettre en premier rideau.
5: Ouais.
4: Le lantana, le camara, c'est le lantana camara, pour moi, le meilleur. C'est une plante qu'on va mettre plutôt en deuxième rideau, parce que méfiez-vous, en premier rideau, il peut monter quand même.
5: Ouais.
4: Hein.
5: D'accord.
3: Mais moi, j'ai vu des lantanas qui commençaient jaunes, qui devenaient oranges, qui devenaient même roses, jusqu'à l'orange, mais c'est incroyable.
4: Et voilà, vous comprenez pourquoi on appelle ça des plantes phénomènes. Ah, c'est tout à fait normal. Il a la même particularité que beaucoup de rosiers. C'est-à-dire qu'il a une couleur de départ. Et après, c'est une couleur qui évolue. Et souvent, elle évolue en rose sur la fin de la floraison.
5: Voilà.
4: Mais c'est vrai qu'on retient surtout le orange et le jaune.
3: Et en pot, c'est intéressant ou pas?
4: Oui, parce qu'il a un pouvoir racinaire quand même limité. Donc il faudra le suivre, hein. Il faut avoir un petit peu la main verte. Et puis si ça se passe mal en pot, on peut toujours le repiquer dans les jardins. L'avantage du pot, c'est que quand il fait froid, ben, on le rentre un peu comme les géraniums.
5: Ouais, ouais.
4: Voilà, plein soleil donc, et pas d'excès d'eau.
5: Ouais.
3: Bah, en fait, ce qu'on peut conseiller, c'est que quand arrive l'hiver, on le taille et on le protège, paf. Et puis il est protégé pour tout l'hiver.
4: Exactement,
5: ouais.
4: Exactement. Et retenez, le lantana camara, moi j'adore ce nom, camara. Et retenez ce nom, il est vraiment, vraiment intéressant. C'est lui qui illumine souvent les centres-villes,
5: oui.
4: Quand on a la chance d'avoir des jardiniers qui s'intéressent.
3: Merci beaucoup, Eric.
4: Merci à vous.

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0: Le petit pêcheur de Manon Lisa que j'adore, je donne mon avis, ça m'arrive. Et puis tout de suite après, ce sera Nicolas au sémaphore de Messanges.

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1: Si vous voulez en savoir plus sur Manon Lisa et que vous avez un des réseaux sociaux Instagram, TikTok ou même Facebook, abonnez-vous au compte de Manon Lisa, vous allez la découvrir, elle est formidable. 9h30, nous sommes au sémaphore de Messanges avec vous Nicolas. Rebonjour Nicolas.
2: Oui, rebonjour.
1: Il y avait un petit peu de vent d'est tout à l'heure il me semble.
2: Vent d'ouest, ouais, c'est ça.
1: Ouais, ouest.
2: C'est presque ça.
1: Oui. Le vent d'ouest, est-ce qu'il s'est calmé ou est-ce qu'il s'est renforcé?
2: Non, ça se maintient. On a toujours autour de 10 nœuds, donc on va dire 18 km/h pour être exact.
1: Très bien. Ça a chassé les nuages? Il fait plein de soleil sur la plage?
2: Alors, j'ai eu un peu peur. Hein. On a eu une alternance, on va dire, de nuages et d'éclaircies, comme on dit. Mais là, ça se dégage pour de bon.
1: Très bien. L'état de la mer?
2: Alors c'est assez calme, hein, toujours avec des vagues de moins d'un mètre.
1: Des vagues de... Oui, c'est peu, mais c'est suffisant quand on commence à faire du surf ou du paddle. Il vaut mieux que ne soient pas trop grandes, les vagues. La visibilité?
2: Alors la visibilité, c'est toujours un peu brumeux, ça se dégage un petit peu, mais on est à entre 10 et 15 km de visibilité, on va dire.
1: Ça va mieux que tout à l'heure. Les horaires de marée, les coefficients?
2: Oui, alors une basse mer ce matin à 9h52, coefficient de 54, pleine mer à 16h11 cet après-midi, et basse mer à nouveau à 22h22, coefficient de 56 cet après-midi, et le coucher du soleil à 21h51.
1: Merci beaucoup Nicolas, je vous souhaite une très bonne journée, à bientôt.
2: Merci beaucoup, bonne journée.
1: Au revoir.
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1: Émilie de Kegel nous a rejoint, elle est avec l'une de nos expertes jardin, Aurélie Mazéris.
4: Bienvenue au jardin, bienvenue Aurélie Mazéris surtout.
5: Bonjour Émilie, merci.
4: Vous allez nous parler de quoi aujourd'hui?
5: Des oya.
4: Qu'est-ce que c'est?
5: C'est pas des œillets.
4: C'est pas des œillets, c'est des oya.
5: Les oya, de plus en plus dans l'air du temps. On parle des oya, on parle de ces récipients en terre cuite, magnifiques, qui sont fabriqués souvent par des artisans potiers et qui permettent d'arroser les cultures potagères ou dans les massifs, de mettre en place...
4: Ah, c'est les espèces de boules avec des petits becs et...
5: Alors, c'est plutôt des jarres, pots, des jarres en terre cuite, que l'on va enterrer dans le sol et qui vont permettre un arrosage du jardin, du massif, du plant de tomate, de la courgette, comme de certaines plantes fleuries magnifiques. Si on doit s'absenter, si on veut pas arroser tous les jours, l'oya, ça permet vraiment de venir irriguer le jardin de manière très naturelle. C'est utilisé depuis à peu près 4000 ans. Hein. On en reparle.
4: Oh oui, donc il y a une certaine expertise.
5: Oui, tout à fait. C'est pour ça que j'aime bien en parler, parce que c'est très dans l'air du temps aujourd'hui, où on sait qu'il y a beaucoup de périodes de très forte chaleur notamment. L'été arrive, on doit s'absenter 3-4 jours. On ne sait pas comment faire. On en a marre d'embêter le voisin pour arroser le pied de tomate ou le pied de courgette. Donc en fait, l'oya, ça fait partie des investissements quand on a un jardin, un potager, quand on a des jolis massifs que l'on veut voir perdurer pendant qu'on s'absente, pendant les vacances notamment. Ce récipient en terre cuite, il existe en différents volumes pour différentes plantes en l'occurrence. Ils sont très souvent enterrés. Donc, quand on parle des oya dans le potager, c'est des pots en terre qui vont être enterrés et qui vont permettre en fait un arrosage par capillarité. Donc souvent ça marche très bien dans les terres argileuses, peut-être un petit peu moins dans les terres sableuses, mais dans les terres argileuses où ça peut craqueler si on n'arrose pas, si on s'en occupe pas, et ça peut vraiment impacter les végétaux. Le fait d'implanter une oya va permettre un arrosage sans excès. C'est très économique. Donc on remplit notre pot en terre cuite, 3 litres, 5 litres, 6 litres, en fonction des plantes qui sont cultivées autour. Et en fait, ça va répandre l'eau en quantité nécessaire. Ça veut dire que dès que la terre sèche, par capillarité, ça donne de l'eau aux plantes. Donc c'est très écologique, c'est très économique. Alors, il y a l'aspect où il faut les acheter une fois, mais une fois qu'on les a, on les a. Et chaque année, on peut en réinvestir si on voit qu'on n'en a pas mis assez d'une année sur l'autre. Mais aujourd'hui, c'est des vraies questions au potager. On sait que la plupart des cultures sont quand même très gourmandes en eau. La question de l'eau est une vraie question aujourd'hui quand on parle de jardin. Donc c'est vrai que l'oya, c'est un investissement. Si on s'absente pendant l'été notamment, ça fait partie des investissements qui sont vraiment qui vont permettre d'hydrater, d'arroser les plantes sans créer de maladie non plus, parce qu'en fait elle va vraiment diffuser au niveau des racines, elle va pas laisser d'humidité en surface comme peut le faire un arrosage classique, donc elle va favoriser le développement des racines profondes, ce qui va aider les plantes à bien s'implanter. Et souvent quand il y a des zoya, il y a des très bons développements de végétaux, et souvent du coup on profite de belles récoltes, parce que si le végétal est dans de bonnes conditions, ben la récolte suit derrière. Donc les zoya, on en trouve chez les artisans potiers, on en trouve aussi en jardinerie maintenant de plus en plus. Il y a plein de formes différentes en fonction des usages que l'on va en faire. On va parler par exemple d'une olla de 6 litres pour 2 à 3 pieds de tomates, ou alors une 3-4 litres pour un pied de courgette. On sait que ça, ce sont des plantes qui sont très exigeantes en eau. Donc finalement, le fait de se dire j'en ai quelques-unes et ça soulage mon départ en vacances, ça soulage tout le monde et le voisin et moi-même. Et je sais qu'en rentrant, la plante n'aura pas souffert du manque d'eau.
4: Mais le haut de la jarre, elle est sortie ? L'eau de pluie peut rentrer dedans directement ?
5: Alors, c'est bien de mettre de l'eau de pluie. Déjà, c'est bien de préciser que c'est mieux à l'eau de pluie pour le jardin. Mm-hmm. Souvent, il y a des couvercles.
4: D'accord.
5: Voilà, elles sont fournies avec des petits couvercles. Alors, il y a plein de formes différentes. Il y a des embouchures très évasées, des embouchures plus petites. Mais c'est au ras du sol, en général. C'est pour ça qu'on la met en place au démarrage. On peut la mettre en place en cours de culture si on a l'espace et si on sait que ça abîme pas les racines. Mais c'est très adapté au jardin, mais aussi au massif. Si on a de très belles plantes dans des massifs, des plantes qui font des grandes floraisons, par exemple, voilà, on peut soulager ces plantes avec les zoya pendant l'été.
4: Eh ben nickel, merci beaucoup. J'ai appris un truc. Ça s'écrit comment ?
5: O-Y-A-S.
4: A-S. Ah, j'y étais prêt, j'avais mis un T. Je sais pas pourquoi. Merci beaucoup,
5: merci
4: Aurélie.
1: Merci à Aurélie. Vous revenez demain à cette heure-ci. Et vous, Émilie, vous restez avec nous. Vous allez recevoir Régis Muto.
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1: Désolé semble être le mot le plus difficile à dire. C'est en anglais dans le texte, puisque c'est Elton John qui arrive à 9h37.

0: Elton John, Sorry Seems to Be the Hardest Words to Say, on pourrait rajouter. Émilie de Kegel est avec Régis Muto. On est dans Bienvenue au Jardin jusqu'à 10h.
1: Je ne peux faire peur à personne, mais dans quelques jours, ça y est, les vacances pour les enfants en tout cas vont commencer. Vous allez peut-être partir en vacances, c'est tout ce qu'on vous souhaite. Autant pour des petites plantes, on peut laisser des bouteilles retournées pour avec un compte-gouttes pour pas qu'elles meurent de soif. Mais Régis Muto, vous allez nous parler du fait, et c'est très important, qu'il faut continuer à nourrir toutes nos plantes pendant l'été, parce que ce serait dommage qu'elles aient un petit coup de grisou dans la nuit.
2: Mais oui, parce qu'en fait, on a l'impression, quand on commence le jardin, et quand on s'initie au jardin, et qu'on fait des travaux au jardin, on a toujours cette ligne d'arrivée, dans ce grand stadium du jardin, ou de le grand stadium de ma terrasse, j'ai la ligne d'arrivée qui est la floraison, j'ai la ligne d'arrivée qui est, ah, ça y est, j'ai mes fruits, et une fois que ma plante a fleuri, et une fois que j'ai eu mes fruits, on pense que l'on a franchi la ligne, on va sur le podium, on prend nos médailles, et c'est fini. Et c'est pas vrai. En fait, malheureusement, c'est pour ça que j'ai

0: train de préparer secrètement les fleurs de l'année prochaine.
1: Ah, donc il y a une saison d'avance, quoi. C'est comme pour les collections
0: Exactement.
1: De la mode.
0: Exactement. Il peut très bien être dans des processus. Donc ça veut dire quoi? Et c'est mon propos d'aujourd'hui. Ça veut dire que même si on a franchi la ligne d'arrivée, même si j'ai une belle floraison, même si j'ai des végétaux qui sont très beaux et qu'ils ont rendu le fruit que je voulais, j'ai cueilli mes cerises, j'ai eu mes poires, j'ai mes pommes, ne vous arrêtez pas à cet instant-là. Il faut continuer à les nourrir parce que finalement, avoir un joli feuillage bien vert pour ces plantes-là, c'est aussi important parce que ça permet de faire des réserves. Une plante mieux nourrie, elle se protège mieux contre le froid, elle se protège mieux contre le chaud et elle a moins besoin de pesticides. Donc, cet été, pour toutes les plantes du printemps qui ont terminé de fleurir et qui sont, ça y est, déjà dans le... Eh bien, n'hésitez pas à leur donner un petit peu d'engrais au sol. Et puis, quand je les arroserai, comme ça, ça se dissoudra et j'apporterai de quoi passer correctement l'été, notamment de la potasse, qui est importante pour la sécheresse. Et puis, quand l'automne poindra le bout de son nez, on verra que des arbres que j'ai et des arbustes que j'ai alimentés pendant l'été passent un meilleur automne, leur feuillage tombe moins vite, j'ai des plantes un peu plus vertes, finalement je suis déjà en train de préparer ma saison suivante. C'est souvent ce que l'on évoque dans nos émissions de jardin. Le jardinage, c'est aussi un petit peu d'anticipation, c'est voir au-delà de ce qui est en train de se passer et préparer ce qui va se passer. C'était le message d'aujourd'hui. Pour cet été qui arrive, n'oubliez pas de donner et de nourrir vos plantes. Et pour ceux qui sont en pot dans leur terrasse, c'est doublement évident. Votre citronnier aura faim, vos hibiscus auront faim. On leur donne à manger, même en été.
1: Donc il faut demander aux voisins de venir s'en occuper si on a l'opportunité de partir en vacances 3 semaines, par exemple.
0: Alors on peut très bien aussi le faire avant de partir en vacances.
1: Ah ouais,
0: et mes plantes seront tranquilles pour 3 semaines.
1: Ok.
0: Voilà.
1: Par contre, si on part 6 semaines, non, il n'y a personne qui part 6 semaines en vacances. Merci beaucoup, Régis. Et
0: bisous, Émilie.
2: Vous revenez tous les deux demain à 7h06. Merci, c'est bienvenue au jardin.
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2: On est toujours au jardin, au moins pendant quelques minutes. On va se retrouver avec Yannick Fournet, le propriétaire d'une magnifique collection de pélargoniums. Mais avant cela, c'est Jean-Jacques Goldman, quand la musique est bonne. J'ai trop saigné.

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0: Yannick Fournet est à la tête d'une collection impressionnante de pélargoniums, probablement la plus importante de France. Nous sommes dans l'une de ses serres et il nous montre une véritable pépite.
3: Pépite qui a été créée par Monsieur Lemoine en 1860. Fait partie de ces pépites que ces gens-là ont pu créer dans ces époques-là. Avec une particularité très singulière, c'est qu'en fait, vous voyez, les sépales sont intercalées aux pétales.
0: Oui, ça donne une fleur pas massive du tout, au contraire, très légère.
3: Ça pétille. Ça pétille. C'est un feu d'artifice. Ouais. Et là, ici, vous avez le très beau cardinal qui a été créé par un de mes fournisseurs de pélargonium horticole. Il y a maintenant 35 ans, par M. Joubert, d'Europe Géranium Diffusion, qui s'appelle Cardinal. Ça, c'est introuvable aujourd'hui dans le domaine horticole. Ça ne coche pas, en fait, les critères de production facile à faire, facile à vendre, et ainsi de suite. Aujourd'hui, les critères de production sont plus les mêmes. À l'époque, c'était une variété qui poussait beaucoup.
0: Vous êtes en train de me dire que cette plante magnifique qui a la couleur du cardinal, on va le dire, vous ne pouvez pas la vendre ? Moi, je la veux. Hein.
3: Si, moi, je la vends. Mais ce type-là de variété, vous n'avez quasiment aucune chance de trouver ce coloris-là. Il est vraiment unique. Et en plus, avec un comportement, un feuillage unique, ainsi de suite. Mais ce n'est plus du tout les critères de sélection des variétés dites modernes.
0: D'accord.
3: Même si les variétés modernes, il ne faut pas se leurrer, en fait, ils ne font que travailler des choses qui existaient par le passé. Et aujourd'hui, avec l'in vitro, on arrive à faire des miracles.
0: Ouais. Petite fleur, une partie rose, tirant sur le rouge, et une partie rose.
3: Ça fait partie des petites raretés, on va dire.
0: Ah hein. Oui, oui.
3: C'est
0: oui,
3: pas quelque chose de courant.
0: Alors, la même chose, mais lui, d'un côté blanc, de l'autre côté rouge voilà. Sang.
3: Lui s'appelle tricolore. Pourquoi ? Parce qu'il y a du noir au milieu, donc il a vraiment les trois couleurs. Et la nature est gentille avec moi, il va me donner des graines. Donc je vais peut-être pouvoir rendre des gens heureux de pouvoir l'obtenir l'année prochaine ou dans 2 ans peut-être, si tout va bien. J'en ai 15, j'ai quelques petits qui traînent, mais le but, c'est de faire sur les botaniques comme ça, le but c'est d'arriver à les obtenir de semis. On obtient des plantes beaucoup plus fidèles. Oui. À l'espèce. Bien sûr, on peut faire des boutures végétatives, mais souvent les boutures ont un comportement un petit peu différent. En principe, c'est une année sur 10 où les graines sont fertiles.
0: Ah bon ? Oh là là là là là !
3: Et celui-là, il porte mon nom, tout simplement, puisque c'est quelque chose que certains puristes amateurs de pélargonium disent qu'une espèce prénommée réniforme, ne peut pas faire de graines ou est stérile, ça serait un hybride. Oui, sauf que j'ai réussi à obtenir des graines, une graine fertile, et la fleur, elle est typique du réniforme, mais avec une fleur de couleur totalement différente.
0: Oui, parce qu'elle est...
3: Ça me servira pour prouver à ceux qui pensent avoir toujours raison, parce qu'ils sont tout le temps sur Internet, que parfois ils ont tort.
0: Yannick Fournet sera au marché de producteurs de pays à Parentis le 16 juillet. Pascal Obispo et Francis Cabrel.

0: Il faudrait que pleuve l'amour, cet extrait du nouvel album de Pascal Obispo qui s'intitule Héritage.
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0: bleu. Alors, Mathéo m'a dit, il faut que tu parles au moins 10 secondes. Mathéo, c'est le réalisateur de cette émission. Et Manon m'a dit, quel est ton mot préféré? Elle me dit libellule. Je dis oui, libellule. Ben voilà.
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0: 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Il est 10h. Les infos, Manon Clavry.
2: Le maire de Soustan salue le sang-froid des passants qui ont porté secours aux victimes de l'accident d'hier soir. Deux bébés ont été évacués à Bordeaux après un accident sur la route entre Soustan et Vieux-Boucaux. C'était un peu avant 19h. Le conducteur de la voiture a fait une sortie de route, Julie Smul.
3: Il a perdu le contrôle de sa voiture au niveau d'un pont sur la départementale qui relie Vieux-Boucaux à Soustan et il a terminé sa course dans l'eau, dans le courant de Soustan. D'après le journal Sud-Ouest, un passant a prodigué les premiers soins aux passagers, lui mais aussi les deux enfants qui se trouvaient à bord, l'un d'un an, l'autre de trois, qui étaient en arrêt cardio-respiratoire quand les pompiers sont arrivés sur place, c'est ce qu'ils nous disent. Ils ont évacué le conducteur de 25 ans et les deux bébés à l'hôpital Pellegrin de Bordeaux.
2: Julie Smul, la canicule s'éternise et à l'hôpital de Mont-de-Marsan, on suffoque. Le syndicat CGT dénonce ça dans un communiqué. Plus de 30 degrés dans les chambres des services gériatrie ou psychiatrie, c'est intenable. On ira sur place dans le journal de midi à la rencontre de ceux qui travaillent à l'hôpital. La vigilance rouge est levée, mais attention quand même, ce week-end, les organismes sont fatigués. La préfecture recommande d'annuler ou de décaler les activités prévues en plein air ou sans clim entre midi et 20h. On reste en vigilance orange à la canicule. À Dax, la mairie s'est exécutée puisqu'elle repousse l'ouverture des berges éphémères de ce soir à lundi et qu'elle annule la rando gourmande qui était prévue demain dans le bois de Boulogne. L'université d'été des jeunes en marche a bien lieu, en revanche, et elle a lieu dans les Landes. Ça commence maintenant à Sanguinet avec Gabriel Attal qui est en meeting sur la place du marché. Et puis en Coupe du Monde de foot, la victoire des Bleus hier soir, 4-1 pour l'équipe de France contre la Norvège, grâce à un triplé du Ballon d'Or Ousmane Dembélé et au premier but en Coupe du Monde de Désiré Doué. La France a donc gagné ses 3 matchs de poule et fini première de son groupe. Rendez-vous mardi pour le 16e de finale. Ce sera contre la Suède et ce sera à vivre à l'écoute d'ici Gascogne. Et puis ce soir, c'est la finale de Top 14. C'est du rugby. Toulouse-Montpellier, c'est au Stade de France et c'est à 21h. Il est 10h02, à l'écoute d'ici Gascogne, la météo Nathalie.
0: Le département des Landes est en vigilance orange, comme vous venez de le dire Manon, pour le phénomène canicule, et en vigilance jaune pour le phénomène orage. Demain, tout sera en vigilance jaune, phénomène canicule et phénomène orage. Le ciel est voilé, enfin le soleil est souvent voilé aujourd'hui. En fin de journée, les nuages sont de plus en plus menaçants et il pourrait y avoir des orages et des pluies importantes. Les températures à l'intérieur des terres, 34 à 36 degrés, 31 à 32 sur le littoral. La nuit prochaine, 18 à 21 degrés max.
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2: On va parler couple ce matin pour Bienvenue chez vous, votre magazine. Travailler en couple, ben c'est parfois pas évident, mais en agriculture, comment ça se passe? On en parle avec Anne Leloup de la DEAR dans les Landes, l'Association pour le développement de l'emploi agricole et rural. Bonjour Anne.
3: Bonjour.
2: Anne, vivre et travailler ensemble, est-ce que c'est possible? C'est l'intitulé, on va dire, du prochain café rencontre organisé par la DEAR, 30 juin, ça arrive vite. Et on va se retrouver pour évoquer ce sujet à Casalis, donc mardi, semaine prochaine. Si vous organisez un café rencontre sur ce sujet, c'est, j'espère Anne, ou du moins j'imagine, qu'on a un petit peu évolué dans le monde agricole en ce qui concerne l'aspect juridique des travailleurs en couple.
3: Oui, ça évolue un petit peu, mais ça reste un vrai sujet en agriculture. Pourquoi ne pas s'installer en couple, hein? On a un petit peu choisi ce thème un peu provocateur parce que on se rend compte dans nos accompagnements, hein, donc à la DEAR, on accompagne des personnes qui sont en cours d'installation. On se rend compte que travailler en couple, ça devient en fait le facteur de risque numéro un de l'arrêt de l'activité.
2: C'est-à-dire qu'on met tous nos œufs dans le même panier à ce moment-là, hein, quelque part.
3: C'est ça. Du coup, on sait que beaucoup de couples se séparent. Travailler ensemble, ça met du coup la vie professionnelle et la vie personnelle sous la même activité, sur la même ferme. Et au moment d'une séparation, il y a un très grand risque que tout s'arrête et que tout s'effondre. Donc, notre discours, c'est pas de dire on ne peut pas s'installer en couple, ne faites surtout pas ça. Hein. Mais par contre, l'idée, c'est de bien préparer cette installation, de regarder ensemble les points de vigilance au niveau juridique, bien sûr, pour prévoir en cas de séparation, mais aussi de décès, de mésentente. Et après, il y a toute cette partie organisation du quotidien. En fait, le tout est assez flouté quand on est amoureux, hein, tout simplement. On se dit que ce n'est pas possible. On s'entendra toujours aussi bien. On a les mêmes valeurs.
2: D'eau fraîche, si ça marche pas, blablabla.
3: Exactement.
2: Non, en réalité, c'est pas ça.
3: On se dit que l'autre pense exactement pareil parce que c'est évident. On est tellement sur la même bulle d'amour que l'autre pense. De toute façon, pareil.
2: La DEAR, Association de développement de l'emploi agricole et rural, dans les Landes, en ce qui vous concerne, Anne. On se donne rendez-vous chez qui et où? Parce qu'en général, on se donne rendez-vous pour ces cafés-rencontres chez des agriculteurs.
3: Exactement. Et là, on se retrouve chez Agathe et Nils, qui viennent de s'installer en couple.
2: Ouais.
3: Donc, à Casalis, près d'Ajetmaux.
2: Oui. 14h30, mardi prochain 30 juin.
3: 14h30.
2: Pensez sur le site internet de la DEAR des Landes et sur ses réseaux sociaux, surtout si vous avez des projets d'installation en agriculture et même si vous êtes déjà installé, vous trouverez des personnes formidables comme Anne et toute l'équipe pour vous renseigner et vous accompagner au quotidien dans votre métier. À très vite avec Ici Gascogne.
3: Merci beaucoup.
2: Merci beaucoup Anne.
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2: À cette heure-ci, pour Bienvenue chez vous, le MAG, on trouve toujours une bonne adresse gourmande pour un bon menu à midi ou dans les jours qui viennent. Je sais pas vous, mais on est nombreux quand même à chercher de temps à autre le restaurant idéal avec vue sur l'océan, sur la côte. 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Bonjour Christophe.
3: Bonjour Marie-Cécile.
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2: Merci beaucoup Christophe de nous avoir mis l'eau à la bouche ce matin. 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
3: c'est
2: Christophe.
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0: 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Prudence sur les routes, vous êtes nombreux à emprunter les routes landaises. Et si vous partez en week-end ou traversez tout simplement notre département, redoublez de vigilance. Par ailleurs, plusieurs chantiers sont toujours en cours dans le département. La vitesse est notamment limitée sur la RD 65 à Vielle-Tursan, sur la route départementale 5 à Castets, ainsi que sur la 14 à Beylong. Attention également à la fermeture de la route départementale 79 à Seignos, en raison là aussi de travaux. Autre information importante, le pont de Saint-Avit qui permet de rejoindre la route de Canninx depuis le centre-bourg reste totalement fermé à la circulation. Et puis côté transport en commun, en raison des fêtes de Hondres, l'arrêt Place Feuillée ne sera pas desservi ce soir à partir de 19h30. Cela concerne la ligne 517 des Quatre Régions. Et puis n'oubliez pas, pour vos trajets quotidiens, pensez au covoiturage.
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1: Bonjour, moi c'est Valou, j'habite Saubus. Je suis créatrice de liens sociaux. J'organise des soirées pour faire sortir les gens de leur zone de confort. Alors l'idée vient du 24 décembre 2025 où j'étais seule le soir de Noël pour réunir toutes les personnes qui comme moi n'avaient pas d'enfants ni de famille à Noël. Et on s'est retrouvés une quarantaine de personnes sur Bayonne. J'organise ces soirées pour toutes les personnes qui ont envie d'agrandir leur cercle amical. Je fais des petites animations pour que les personnes, même les plus timides, osent discuter vers d'autres personnes. Pour ceux qui viennent d'arriver dans la région par exemple, qui veulent se faire des amis, la soirée est justement pour eux. Après, des couples aussi peuvent venir, des couples qui viennent d'arriver dans la région ou des couples qui ont envie de se faire des nouveaux amis. Le principe, c'est de passer tout simplement une bonne soirée et de faire de nouvelles connaissances. Pour la période estivale, donc juillet-août, je vais mettre en place des journées famille. J'organiserai une chasse au trésor pour les enfants. Il y aura également une chasse au trésor pour les parents s'ils le souhaitent. C'est ouvert à tous, hein. Ça peut être pour les familles, comme les amis ou les personnes seules. Moi, ma plus grande fierté, c'est de voir les gens qui me disent bah, merci, grâce à toi, j'ai passé une bonne soirée ou une bonne journée ou grâce à toi, je me suis fait des amis, j'attends de la reconnaissance tout simplement.
2: À côté de toi, vous avez quand même un métier.
1: Oui, je travaille dans l'immobilier. C'était une vocation, disons que c'était un choix par rapport au confort, parce qu'avant j'ai travaillé dans la restauration. Et depuis que j'ai eu mes enfants, j'ai toujours dit que je voulais voir mes enfants grandir. Et le fait d'être dans l'immobilier, ça me permettait justement de pouvoir profiter aussi de mes enfants et de ne pas avoir de patron parce que je suis à mon compte. J'aime bien m'autogérer et planifier mon planning comme je l'entends et pouvoir aussi passer du temps avec mes enfants et être là pour leurs activités extra scolaire par exemple. Pour l'instant, mon métier d'agent immobilier me convient très bien. Je n'ai pas pensé à faire autre chose et ma passion, c'est vraiment aussi organiser des soirées. Le but personnel, c'est aussi pour moi de faire des rencontres amicales.
2: Vous-même, vous êtes arrivé d'Alsace, hein, c'est ça, au départ?
1: Oui, tout à fait. J'ai grandi là-bas et après, j'ai eu un coup de cœur pour la région des Landes et donc du coup, je suis venue il y a un peu plus de 10 ans.
2: Vous vous souvenez du premier jour où vous êtes arrivé dans les Landes?
1: Oui, je me souviens du premier jour où je suis arrivé dans les Landes. Le souvenir, c'était le cadre, les fêtes, l'océan, avoir la proximité de l'océan et les montagnes. La montagne, je fais pas mal de randonnées, donc c'est vrai que le cadre est magnifique. Je fais des randonnées, que ce soit dans les Pyrénées ou dans le Béarn. L'océan, ce qui est plutôt pratique parce que j'habite à une demi-heure. Je me souviens de la première plage, c'était au Penon, à Seignos. J'ai jamais tenté le surf, j'ai un peu peur des vagues. J'ai été traumatisée petite, donc j'ai un peu peur des vagues. Au niveau du sport, ce qui est sympa, c'est qu'on est dans la région du rugby.
2: Vous avez trouvé des points communs avec les Alsaciens?
1: Oui, beaucoup de points communs entre les cigognes, le colombage et le foie gras. C'est vrai que je me suis rendu compte que les gens étaient très accueillants. En discutant avec les gens d'ici, beaucoup ne sont comme moi, ne sont pas forcément natifs des Landes ou du Pays Basque.
2: Valou, qui est à Saubus, j'ai une dernière petite question à vous poser. Il faut simplement me donner le nom de la radio qui vient de vous tendre le micro aujourd'hui.
1: C'est ici Gascogne, bien sûr.
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0: Bretagne. Tous les week-ends à 7h06, vous le savez, je vous incite à lire des livres écrits notamment par des gens de chez nous. Nous sommes à Biscarros, où nous attend Stéphane Nézondé. Bonjour Stéphane.
1: Bonjour.
0: Vous venez de sortir un livre intitulé Codex Camino, un livre que vous avez écrit suite à une maladie qui vous a empêché de poursuivre votre vie. C'est pendant votre convalescence que vous avez écrit ce livre. Alors moi, ce qui m'inquiète un peu, c'est est-ce que ce n'est pas trop noir du coup ? Parce que quand on est en convalescence, on n'est pas forcément très bien dans sa tête.
1: Non, du tout. Au contraire, c'est une source de, je pense, de joie et de vivre et bien vivre, parce que le Camino, c'est ça, c'est quelque chose d'enrichissant, c'est un parcours.

0: pour Initiatique, qui vous enrichit des rencontres faites de ce qu'on peut découvrir de la culture, de l'histoire. Donc, quand la maladie est entrée dans ma vie, ma réalité a changé et un ralentissement s'est imposé. Bon, donc l'idée, c'était aussi de montrer que déjà le Camino m'avait invité à ce ralentissement et cette contemplation extérieure. Et donc voilà, j'ai voulu poursuivre ce chemin par l'écrit.
1: Alors le Camino, vous parlez bien entendu d'une progression de Saint-Jacques de Compostelle, un Camino que vous avez parcouru en vrai?
0: Alors c'est un Camino que j'ai parcouru en partie, j'avais 10 jours, donc en 10 jours j'ai fait 300 km, donc j'étais un petit peu au bout de ce que je pouvais faire à ce moment-là. Donc j'ai choisi symboliquement la première étape, la traversée des Pyrénées, celle de Saint-Jean-Pied-de-Port à Roncevaux, et donc je fais état de toutes les rencontres, de tout ce qui s'est passé et de toute la magie de ces 10 jours.
1: Dans quelle mesure ce cheminement à Saint-Jacques-de-Compostelle vous a-t-il aidé ?
0: Il m'a aidé dans la mesure, enfin, à ce moment-là, je ne savais pas que j'avais la maladie, mais j'avais les stigmates de la maladie. Ce qui avait été défini, c'était un burn-out. J'étais dans un état de fatigue intense. Et le Camino m'a permis de me régénérer. Donc j'ai vu que c'était un chemin de, quelque part, de convalescence qui pouvait permettre de retrouver l'énergie en soi et source d'espoir et de motivation. Et donc après, je me suis rendu compte aussi que ce Camino, une fois qu'on y a mordu dedans, on l'a en soi pour toujours. Et donc, c'est ce qui m'a permis aussi de retrouver ces vertus pendant ma convalescence en écrivant et en retrouvant mes notes.
1: Et vous êtes profondément convaincu que si vous n'aviez pas parcouru le Camino, vous ne vous en seriez pas aussi bien sorti?
0: Oui, tout à fait. Donc le Camino m'a, déjà, ça a été une thérapie. Et c'est un recul sur soi et qui est après, c'est une forme de méditation et qui après, on peut s'y replonger à loisir et c'est ce que j'ai voulu partager avec les lecteurs. Donc je partage cette introspection et ce retour sur soi et ce bien-être qu'il peut générer.
1: Votre livre s'appelle Codex Camino. Vous êtes Stéphane Nézondé. Il est édité chez quel éditeur, ce livre?
0: Les éditions Complicité.
1: Les éditions Complicité. Je vous remercie beaucoup, Stéphane. Et puis bon vent, et puis que vous soyez toujours en forme.
0: Merci à vous, et merci pour ces échanges, et merci pour cette écoute, et merci à ceux qui achèteront le livre et qui partageront ce Camino avec moi.
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1: 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Il est 11h. Les infos, Valentine Lettès.
2: Quasiment 200 millions d'Européens seront écrasés ce samedi par des températures supérieures à 35 degrés minimum. La vague de chaleur s'étend vers le nord-est du continent. Pour nous en France, c'est la promesse d'un peu de répit d'ici 24 heures, puisque Météo France se prépare à lever demain soir l'ensemble des vigilances rouges à la canicule sur le territoire. 37 départements sont encore concernés ce matin. 48 sont en orange, dont une vingtaine du nord au centre pour risque d'orages violents. De la grêle, de fortes pluies et des rafales à plus de 100 km/h sont possibles, précise Météo France. D'ici la bouffée d'air, c'est toujours la surchauffe dans les hôpitaux. Un adjoint à la mairie de Paris parle d'une saturation exceptionnelle dans la capitale, d'une situation jamais vue. Pour faire face, des hôpitaux de toute la France déclenchent leur plan blanc les uns après les autres. Ce dispositif de crise leur permet de rappeler tous les soignants à leur poste. Et parmi les patients, certains ont frôlé la noyade. En un peu moins d'une semaine, on en dénombre 64 mortels dans tout le pays, selon Jean-Didier Berger, ministre délégué auprès du ministre de l'Intérieur. Les deux tiers dans des endroits dits non baignables, comme hier à Paris, où un homme est mort dans le canal Saint-Martin, dans une zone pourtant interdite à la baignade. La mort d'un bébé de 2 mois dans l'Oise, hospitalisé avant-hier pour cause de blessures au visage. Son père, âgé de 25 ans, reconnaît des violences sur l'enfant. Sa garde à vue, comme celle de la mère de 20 ans, est prolongée. Pas de bière en tribune, ni de vente d'alcool à l'extérieur du Stade de France ce soir pour la grande finale du top 14 de rugby entre le Stade Toulousain, triple champion de France en titre et favori, et Montpellier. Le coup d'envoi du match, c'est à 21h. Le sans-faute de l'équipe de France de foot au Mondial. Les Bleus concluent la phase de poule avec une 3e victoire en 3 matchs face à la Norvège. 4-1. Du jamais vu depuis une certaine Coupe du Monde 98. La France affrontera la Suède en 16e de finale mardi.
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1: Le département des Landes est en vigilance orange pour les phénomènes orages et canicule. Le ciel est souvent voilé, donc le soleil n'est pas très direct, mais en fin de journée, les nuages sont de plus en plus menaçants et des orages et de la pluie importantes sont possibles. 34 à 36 degrés pour les températures à l'intérieur des terres, 31 à 32 sur le littoral. La nuit prochaine, on va respirer un peu mieux, il fera 18 à 21 degrés.
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1: Pour un week-end, une passion, je me suis rendue chez Adeline Cuvier. Elle a le label Artisan en art floral et son atelier, sa boutique, se situe chez elle à Bostens. Son entreprise s'appelle Bonjour Yvonne. Qui est Yvonne ?
2: Alors c'est moi. Yvonne, c'est mon deuxième prénom. C'était le prénom de ma grand-mère paternelle. Et voilà, mon père a eu des petits problèmes de santé, tout ça. Bon bref, il y a quelques années. Et quand je suis remontée dans le Maine-et-Loire pour aller le voir à l'hôpital, quand je suis rentrée dans la chambre, il m'a dit « Bonjour Yvonne ». Et j'étais en pleine création d'entreprise. Et du coup, j'ai appelé mon entreprise « Bonjour Yvonne ».
3: Est-ce que vous êtes consciente que c'est un petit peu barré quand même comme nom d'entreprise ?
2: Alors c'est vrai que beaucoup de fleuristes m'appellent Yvonne, notamment en Hollande, tout ça. Bon, c'est vrai que ça reste un prénom aussi anglophone.
3: Mmh, ah oui.
2: Pour tous ceux, tous les Hollandais, tout ça, quand il y a des commandes de fleurs ou quoi ou caisse, pour eux c'est toujours plus facile de dire Yvonne. Donc ça me dérange pas. Bon, après, ouais, ça reste mon deuxième prénom. Donc,
3: ouais. Ouais. Mais Aline ou Yvonne, est-ce que vous êtes consciente quand même que vous faites énormément de choses et des choses qui vous placent parmi les meilleures ?
2: Alors oui, je fais beaucoup de choses, c'est vrai. Les journées sont bien chargées entre les déplacements, les animaux. Alors pour ceux qui ne le savent pas, j'ai des poneys Shetland, une petite ânesse blanche, un cochon, chat, chien, poule, enfin bon, bref. C'est l'arche de Noé à la maison, ou l'arche d'Yvonne. Et effectivement, les semaines entre les déplacements et s'occuper de la maison sont vraiment chargées. Là, récemment, mais c'était il y a quelques mois, j'avais fait jury. Alors, je fais aussi également jury pour les examens. Alors, quand je peux, forcément, il faut que le planning coordonne. Jury pour différents concours d'art floral. Là, la dernière fois, j'étais partie dans le Jura. C'était vraiment magnifique. C'était dans un château dans le Jura pour un concours international. Et donc, du coup, ils m'avaient demandé de faire jury. Donc ça peut être différents concours dans différentes villes de France. Mmh. Donc ça, forcément, c'est toujours hyper enrichissant.
3: Stressant aussi, non ?
2: Alors, on est moins stressé quand on est jury que quand on est candidat. C'est vrai que pour avoir fait plusieurs concours, pas mal de concours, c'est vrai que on a un stress quand on est candidat. Ouais, ouais. Quand on est jury, on a quand même le bon rôle entre guillemets. Enfin, donc effectivement, il faut pas se, enfin voilà, faut être juste dans la notation. Mais c'est moins de stress que si on est candidat.
3: Est-ce qu'il vous est arrivé de trouver une réalisation moche?
2: Alors moche, j'aime pas dire moche parce que on a tous une sensibilité différente. En règle générale, quand on est jury dans un concours, on est 3, 4, 5, tout dépend le type de concours. Mais en règle générale, les organisateurs choisissent toujours des jurys forcément différents. Mm-hmm. Donc moi, je vais avoir peut-être un côté un petit peu plus en dehors des codes, contemporain, novateur, entre guillemets. Bon, voilà. Mais moche, non, forcément, il y a des compos, on va être beaucoup plus sensible que d'autres, un style, etc. Mais après, ça reste très subjectif. Mmh.
1: Si vous voulez voir une partie de ces créations et écouter l'intégralité de notre entretien, rendez-vous sur icigascogne.fr, page Un week-end, une passion.

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2: Adichat. Bon, perché vam pensare ad andare alla festa, la festa di Baiuna. Il faut les préparer, parce que si on arrive sur la fin du mois, eh bien, somme toute, on va continuer, et le mois prochain, et celui d'après, à faire quelques bons moments dans notre sud-ouest, dans notre Gascogne. Et j'en veux pour preuve, cette année, que disent l'an du siècle, l'année du siècle, ce sont les 100 ans de l'Académie Gasconne, cette Académie Gasconne qui siège à Bayonne, sur les bords de l'Adour, sur les rives du côté de la Gascogne, d'un côté que le Pays Basque, et de quelques bords ici, au nord, c'est la Gascogne. Et ceux qui sont juste à cheval sur l'Adour, qu'on appelle le Charnegus. Et bien chez nous, en Gascogne, on va avoir cette fête, les 100 ans de l'Académie Gasconne. Et c'est après avoir célébré, il y a quelques jours, la messe en Gascogne, et également avec la chorale qui animait, la chorale Gestes et Pastorales, Embassadour, et bien c'est à l'occasion des fêtes, à l'estanquette des fêtes de Bayonne, que je vais y retrouver le président et tous les académiciens, parce qu'ils ont souhaité que je puisse rentrer dans leur académie. Et pour moi, c'est un grand honneur. J'ai été sollicité pour accepter et participer, comme ils appellent, au capitoul, le capitoul, le chapitre, qui lui se fera au mois de septembre. Et si j'en suis digne, eh bien, je deviendrai académicien de l'Académie Gasconne de Bayonne. Eh bien, j'aime autant vous dire que je suis glorieux. Si ça peut se faire, que je suis un peu glorieux. Adichat!

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2: Marché nocturne et festival, ici Gascogne, tous les jours à vos côtés. Tous les mardis soirs du 7 juillet au 25 août au fronton de la place Richard Feuillet à Hondres de 19h à 23h, venez découvrir le marché nocturne. Il y en aura pour tous les goûts, en passant par de l'artisanat, des spécialités locales, des bijoux, de la décoration. Chaque soirée sera animée par les différentes associations de la ville d'Hondres qui proposent des démonstrations, spectacles et animations tout au long de l'été. Pendant une semaine, Cap Breton vibre au rythme du festival de jazz, du cœur de ville jusqu'au front de mer, en passant par le jardin public, concerts, rencontres, déambulations, propositions festives et moments de partage avec les musiciens et les habitants, visiteurs et acteurs du territoire. Le Cap Breton Jazz Festival pour les grands et les petits, dès lundi 29 jusqu'au dimanche 5 juillet.
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2: Bonjour à toutes, bonjour à tous, ici Gascogne et Caléron dans toutes ses Europites. Merci de votre fidélité. Caléron le rappelle, la version courte le samedi à 11h30, la version longue sur internet quand vous le souhaitez, ici.fr. Deux parties toujours en tout cas dans cette émission, sa version radiophonique, la suite en longueur sur la toile, ici.fr, ici.fr. Comme d'hab, pour débuter, le coup de cœur, coup de gueule d'André-Marc Dubos, le trait acide, humeur tranchante, la vérité dans le verbe. Pour ce qui concerne dans le détail et en longueur, les informations en bref et autres nouvelles news, tout est dans la version longue de Caléron sur le web ici.fr. Plus de place, plus d'espace, plus d'écoute. Également dans Caléron, comme chaque semaine, un invité, en l'occurrence aujourd'hui Nicolas Petria. Le 26 juillet, Orthez, en Béarn, offre sa livraison de touristes. Noviada del Palmeral, le matin, Desafío, Dolores Aguirre, Raso Deportivo, le soir, Juan Molas, Mario Vidal pour la Noviada, Damien Castaño, Francisco Montero, Cristian Pérez, l'après-midi. Orthez, qui vit sa belle vie dans la légitime spécificité qui est la sienne, fidèle à son orthodoxie. Nicolas Petria, proconsul béarnais dans Caléron, pour évoquer donc la journée taurine d'Orthez du 26 juillet. On en cause, ici.fr, ici Gascogne, c'est Caléron. Vous y êtes, nous y sommes.
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2: Bonjour André-Marc.
3: Bonjour.
2: Aujourd'hui, des politiques et de la tauromachie. C'est un vaste sujet, et c'est un sujet mondial désormais, avec des incidences et des correspondances qui touchent ou peuvent toucher la tauromachie en France, bien évidemment.
3: Oui, nous avons ici depuis longtemps prévenu la Fission que toutes les attaques contre la corrida passeraient par les politiques. Les anti-taurins l'ont compris. On a pu le constater aux Amériques. Heureusement, cela marche dans les deux sens. Du côté du Mexique, où règne la présidente Claudia Sheinbaum, anti-taurine virulente, l'horizon s'éclaircit. Les différents États et leurs assemblées de députés ont une marge pour légiférer sur certains sujets. Cela a été le cas pour l'État central de Mexico, qui vient d'apporter ses propres modifications régionales à la loi nationale de bien-être animal, qui a permis d'interdire des corridas dans divers États. Mais dans l'État de Mexico capitale, le texte voté par l'Assemblée est clair. Sont exclus, à titre d'exception à la loi de protection animale, les animaux destinés à la charrería, sport traditionnel à cheval, la lidia de toros, novillos, becerros, au combat de coq, au raripeos, c'est du rodéo mexicain, aux animaux appartenant aux forces armées et aux forces de sécurité, de secours et d'assistance. La corrida prévue ce week-end à Cinco Villas, qui est dans la banlieue de Mexico, et qui affiche Manuel Escribano, Luis David Adame, Leo Valadez, n'est plus menacée. La Plaza Monumental de Mexico, à l'arrêt tout cet hiver, pourra donc reprendre ses activités à l'automne. Le texte a été publié au bulletin officiel mexicain il y a 15 jours. En Colombie, le président de la République Gustavo Petro, ex-guerriero, était un anti-taurin historique. À l'époque où il était maire de Bogota, il avait réussi à interdire la corrida dans la capitale, alors même que cette arène, la Santa Maria, avait été léguée à la municipalité, avec pour condition que la tauromachie y soit préservée. À peine élu président, il avait obtenu du Parlement l'interdiction de la corrida dans tout le pays. Elle devait être effective en janvier 2027. La semaine dernière, les élections présidentielles ont changé la donne. Ne pouvant se représenter, malgré une tentative de faire modifier la loi électorale, Petro soutenait avec force son clone Ivan Cepeda. Il a été battu par un nouveau venu dans la politique colombienne, Abelardo de la Espriella. Nouveau président donc. Cet ancien avocat de 48 ans, accusé de populisme notamment pour sa promesse de combattre la violence et les bandes de narcotrafiquants, vient d'affirmer publiquement qu'il aime la corrida. C'est un ami de Santiago Abascal, leader espagnol du parti Vox, dont on connaît les étroites relations avec Morante de la Puebla. De là que Morante aille ouvrir la saison taurine colombienne cet hiver, il n'y a qu'un pas. En Espagne par contre, les anti-taurins ne désarment pas. Face au succès grandissant de la tauromachie, la San Isidro de Madrid a accueilli 611 800 spectateurs et a affiché complet à 19 reprises. Les Antilles attaquent par la bande. En particulier avec une campagne pour l'interdiction des spectacles taurins aux mineurs. Ce mois-ci, ils ont obtenu un débat à la Junta des Asturies, région qui comprend notamment la Feria de Giron en Grand Essor. Un débat tendu dont on ne connaît pas encore les suites. Ils sont relayés en France par plusieurs associations, soutenues par la bobosphère médiatique, Renaud, Josiane Balasko, Elisabeth Badinter, à qui on a connu les combats plus inspirés, ou encore notre prix Nobel de philosophie, l'illisible Annie Arnaud. Ils sont même montés au créneau contre l'affiche de la Madeleine parce qu'une gamine posait déguisée en torero. Ils ont été heureusement déboutés, même si l'on se serait passé du mauvais goût d'une affiche plus digne d'un carnaval que d'une feria taurine. La stratégie des anti-taurins a changé, il faut défendre la corrida sur ce terrain. Reste évidemment les Olibrius, genre JM Star, influenceur activiste qui s'est abondamment vanté sur les plateaux télé cette semaine. Il a été relaxé par le tribunal de Nîmes suite à son intrusion en piste dans une corrida de la Feria des Vendanges avec une pancarte « Fuck la corrida ». On apprécie la finesse. Il en a profité pour appeler publiquement à perturber les corridas cet été. Quand on sait que ce loustique, venu courir le cacheton à l'inauguration d'une école de business l'an dernier à Mont-de-Marsan, avait été reçu en grande pompe jusqu'à poser dans le fauteuil du maire, sein de l'écharpe tricolore, on ne saurait trop conseiller aux organisateurs landais de se méfier en ces mois de feria. L'indésirable n'est pas avare de son portrait sur les réseaux. À bon entendeur, salut.
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8: Quel est mon entretien aujourd'hui, ici.fr, ici Gascogne. Nous causons donc avec Nicolas Petria. Le 26 juillet, Orthez, en Béarn, va offrir sa journée touriste à sa livraison annuelle. Le matin, on commence à 11h avec une Noviada del Palmeral. L'après-midi, un desafío Dolores Aguirre et Raso de Portillo. Juan Molas et Mario Vidal pour Toré la Noviada. Damien Castaño, Francisco Montero, Christian Pérez l'après-midi. Caliron, vous y êtes, nous y sommes. Bonjour Nicolas.
9: Bonjour Pierre-Albert.
8: La journée taurine d'Orthez, nous allons en parler pour son édition de cette année qui aura lieu le 26 juillet, le matin Noviada Piqué, El Palmeral, on va en parler, l'après-midi Orthez de ce 26 juillet, Dolores Aguirre, Raso de Portillo, nous allons en causer en détail bien évidemment, mais Nicolas, vous entretenez une particularité avec un sens de la tauromachie que vous partagez avec quelques autres en France, notamment les Vicois bien sûr, mais les Cérétans, les gens d'Alès, de Saint-Martin-de-Crau, quelques-uns en Espagne aussi, dans le Valle del Temor. Cette particularité, elle vient de quoi en Béarn? Parce que j'ai le souvenir de corrida il y a une presque quarantaine d'années, où il y avait une plus grande différenciation mixité, pour y avoir vu Nimeño avec ce que l'on va appeler des corridas intermédiaires, bien que ça ne soit pas péjoratif dans ma bouche. Qu'est-ce qui a défini la tauromachie actuelle d'Orthez?
9: Ben, il y a eu des changements de municipalité, des changements d'organisation, et aujourd'hui, l'organisation d'aujourd'hui, depuis quelques années, on s'est rendu compte que, quelque part, déjà, nous sommes des passionnés de taureaux, nous aimons beaucoup le taureau, et on s'est rendu compte que ça plaisait énormément au public d'Orthez, et il y a de plus en plus de gens qui viennent de loin, donc toujours en ayant un petit souci d'attractivité, d'originalité, être un peu différent des autres, et nous, ce qu'on recherche, c'est l'amour de ce taureau. On veut du taureau brave, on veut du taureau encasté, on veut retrouver un peu de l'émotion, un peu de sauvagerie dans ces arènes. Et effectivement, après, chaque arène a son identité, chaque arène a son public, chaque arène a ses trophées, ses triomphes, tout ça. Mais nous, ce qu'on recherche, c'est plus dans la lignée d'un taureau qui va au cheval, d'un taureau qui fait bouger un peu le public, qui apporte beaucoup d'émotion. Et comme je l'ai dit, la corrida, pour nous, c'est un peu de la sauvagerie, donc il faut qu'on s'y retrouve un petit peu là-dedans. Donc on est dans cette lignée-là depuis pas mal de temps, et je crois que les gradins se remplissent de plus en plus, donc je pense qu'on est peut-être dans le vrai nous concernant.
8: Vous le revendiquez, il y a longtemps que vous l'avez revendiqué, mais il semble effectivement qu'aujourd'hui ce soit inscrit, c'est-à-dire que cette typicité que vous avez voulu, aujourd'hui elle est reconnue des deux côtés des Pyrénées.
9: Ben oui, comme j'ai dit, c'est chaque arène a son identité. Nous, on va la conserver tant qu'il y aura cette commission taurine là en place, dont je suis un peu le référent. On va garder cette lignée parce qu'on s'aperçoit qu'il y a de plus en plus de gens qui viennent de loin, d'Espagne, du sud-est, d'Espagne. Nous, on va à Guadalix, eux, Guadalix viennent. On va à Madrid, des Madrilènes viennent. On va dans le sud-est, à Saint-Martin-de-Crau, à l'est, tout ça, ces gens-là viennent. Donc il y a un public, il y a un public qui se déplace. Donc il faut fidéliser ce public. Et puis quelque part tout le monde s'y retrouve, hein.
8: On va venir dans le détail sur cette philosophie particulière et très légitime qui est la vôtre, mais comment travaillez-vous? Vous êtes combien? Qui décide? Comment vous organisez la journée taurine? Est-ce que vous êtes à l'image, à toute proportion gardée, des Vicois qui travaillent avec deux voire trois temporades à l'avance? Comment vous imaginez les cartels? Comment vous fabriquez votre journée taurine?
9: C'est en fait, c'est très simple. Pendant des années,

0: avant de travailler avec des prestataires Orthez, il est passé des Chopera, il est passé des Piles, je crois, il en est. Après, beaucoup Alain Lartigue, hein, qui était un grand professionnel. Et après, il avait décidé d'arrêter un petit peu les petites arènes il y a quelques années. Donc, le maire, il nous a dit, qu'est-ce qu'on fait? Moi, je lui ai dit, faites-nous confiance, on est capable de monter une corrida sans problème, on connaît assez de monde, on peut passer en direct. Donc, on est passé en direct depuis 5-6 ans. Et c'est très simple, on se réunit, on est 6 à se réunir. Tous des aficionados, tous des présidents de Peña, tous, voilà. Et donc, déjà, notre premier travail, c'est au mois de septembre, quel élevage, quel taureau pourrait venir à Orthez. Donc, on se réunit, on fait un point. Cet élevage-là, il a été bien l'année dernière, par-ci, par-là, on l'a vu, machin, on l'a entendu. Donc, on note une dizaine d'élevages. Moi, j'appelle les élevages, et puis en fonction des critères, est-ce qu'ils annoncent, est-ce qu'ils n'annoncent pas, le prix un peu. Et bien, donc, on prend une voiture, on va voir, et puis au retour, on visite 5-6 ganaderias, et puis sur 5-6 ganaderias, il faut en garder une ou deux. Donc, c'est très simple. Hein. Une fois que ça s'est conservé, on a largement le temps de faire les cartels. Et les cartels, cette année, vous voyez, on les a fait après Vic. Comme ça, on a pu attendre quelques bons taureurs qui sont sortis après Vic. Voilà.
1: La réduction du possible quant à la conséquence de la raréfaction, qui est une réalité, des élevages d'un caste minoritaire, ça n'est pas péjoratif à ma bouche, c'est que ces incastes-là sont peu goûter des figuras du toreo, ce que vous recherchez est de plus en plus difficile à trouver ou bien vous y faites votre compte parce que vous êtes malin et parce que vous travaillez beaucoup?
0: Mais on travaille peut-être beaucoup, on est peut-être malin, mais il y a quelque chose qui est primordial, c'est quand même le portefeuille. Donc nous, on est vraiment tenu à l'économie. On souhaiterait, oui, bien sûr, avoir des galas derrière un peu plus prestigieuses dans d'autres catégories quand même, avec des taureaux un peu plus forts, des taureaux mieux présentés, mais ce sont des taureaux qui coûtent plus cher. Donc on essaye, on est un peu vicieux. On va demander à Victorino s'il n'a pas une petite Victorino, on va demander à d'autres ganadères, à tout ça, mais c'est très difficile parce que le porte-monnaie nous restreint beaucoup. Mais après, on arrive toujours à trouver quelque chose. Et puis, ce qui nous fait plaisir, c'est qu'on est toujours dans un esprit à ce moment-là de découverte ou de renouveau d'un élevage. Donc voilà, on est pris quand même par l'économie. Hein. Il faut reconnaître que c'est difficile.
1: On va y venir, mais pour rester sur le profil de la question précédente, la réduction des camadas aussi dans les ganaderies que vous recherchez, à terme, est-ce que vous dites comme les Vicois, cela va générer un véritable problème ou vous êtes relativement optimiste finalement?
0: Non, c'est un problème parce que il y a les Vicois depuis X années qui vont au campo, qui ont peut-être 4 sous de plus que nous, mais on va dans les mêmes élevages qu'eux. Il s'est rajouté une arène importante qui pèse aujourd'hui, c'est Guadalix de la Sierra, qui fait quand même 2 corridas complètes et qui fait des affios, donc ils vont dans les mêmes élevages que nous. Il y a toujours, après, à l'Est, il y a toujours Saint-Martin-de-Croix, il y a toujours quelques organisations qui font que, eh bien, on se retrouve dans les mêmes élevages. Et alors, comme ils ont des camades courtes, eh bien, le prix augmente, ou alors quand ils ont des camades larges, on arrive à s'entendre. Mais après, il faut pas qu'on fasse la même chose que Vic et au mois avant. Vous voyez, donc c'est difficile quand même à organiser. Mais en faisant, nous, on s'est rendu compte qu'en faisant un désafio 3 et 3, mais déjà, un, ça plaisait au public. Ça nous plaît à nous, et puis ça permet aussi d'aller dans les ganaderias qui ont des camades courtes, qui ont peu de taureaux parce que d'autres arènes sont passées, donc on arrive à trouver un petit peu de bétail dans ces endroits-là, quoi.
1: La suite en longueur de Caliron, l'interview en intégralité de Nicolas Petria sur Orthez avec ici.fr. Fin de la livraison radio. À très vite sur la toile, s'il vous plaît.
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0: Vita, de la Dolce Vita. Eros Ramazzotti.
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0: 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Il est midi, les infos, Manon Clavry.
2: Les deux bébés évacués à Bordeaux hier soir après un accident à Souston devraient s'en sortir. Le maire de Souston, Philippe Saint-Martin, nous donne des nouvelles rassurantes des deux très jeunes enfants d'un et 3 ans. Ils vont mieux, mais ils restent quelques jours à l'hôpital. Hier soir, leur père s'est endormi au volant et il a fait une sortie de route qui s'est terminée dans le courant de Souston. Ce sont deux passants qui ont prodigué les premiers soins aux enfants en attendant les pompiers. On vous raconte tout ça sur ici.fr. Il fait trop chaud pour travailler et trop chaud pour les patients de l'hôpital de Mont-de-Marsan. C'est ce que nous dit la CGT. Plus de 30 degrés dans les chambres des services gériatrie ou psychiatrie, par exemple. C'est intenable pour Nicolas Borde, le représentant CGT de l'hôpital de Mont-de-Marsan.
3: Il y a pas mal de services qui sont encore situés dans des vieux bâtiments. C'est le cas sur les sites de gériatrie à Les-Bazeilles ou à Nouvielle, sur la psychiatrie à Sainte-Anne et même sur l'hôpital Lainé. Certains bureaux ne sont pas climatisés avec des clims fixes, quoi. On a eu des retours comme quoi il faisait jusqu'à 32, 33 dans certaines chambres. Ces chaleurs n'aident pas non plus les patients à se sentir bien pendant l'hospitalisation, quoi. D'une manière très générale, ça serait un peu excessif de notre part de dire c'est strictement la faute de notre direction, on pourrait leur faire porter le chapeau, mais en fin de compte, c'est plus haut que ça se joue. C'est d'abord la faute de l'État qui essaye de limiter les moyens pour les services publics et pour l'hôpital public. Depuis des années et des années, les gouvernements qui se sont succédés n'ont pas donné les moyens financiers nécessaires aux hôpitaux pour pouvoir s'améliorer au niveau des bâtiments et donc améliorer les conditions de travail.
2: Et on est toujours aujourd'hui en vigilance orange à la canicule. Il doit faire chaud encore, mais ça s'arrange demain. Attention, on attend quand même des orages ce soir. On en parle juste après ce journal avec vous, Nathalie. Ce week-end, vous allez peut-être donc aller vous rafraîchir à la plage. Mais est-ce que vous pouvez y amener votre chien? La saison estivale a commencé. Alors ce midi, on vous dit tout sur les règles en vigueur sur la côte landaise. Laisse, drapeau, zone de baignade. Paul Ferrier est allé voir comment ça se passe à Hossegor et ailleurs.
4: Assise face à l'océan sur le sable de la plage centrale d'Hossegor, cette touriste colombienne tient son bulldog en laisse.
5: Attends.
4: Je m'approche et le bulldog se jette sur mon micro dont il est visiblement tombé amoureux. Est-ce que vous le promenez souvent à la plage?
6: Tout le temps. Il adore la plage.
4: Vous le lâchez des fois ou pas?
6: Non, parce que c'est interdit, non?
4: Alors Yako et sa maîtresse respectent presque parfaitement les règles. Le chien est attaché en dehors des zones de surveillance de la baignade. Mais elle n'est pas dans la bonne zone. Elle est dans la zone dite réglementée. Il faut être à l'extérieur des panneaux triangulaires jaunes et noirs plantés sur la dune. Mais c'est mieux que ce jeune homme et son berger australien.
7: Que vous promeniez pas attaché sur la plage, c'est quelque chose que vous faites régulièrement?
8: Oui.
7: Vous connaissez la réglementation à Hossegor?
8: Pas vraiment, mais je sais que dans les zones de baignade, quand elles sont installées, il n'y a pas le droit. Non.
4: Oui, mais il faut absolument tenir son chien en laisse, ce que fait le maître de Lula.
9: Attacher les chiens, c'est impératif, parce que la PM mettait 135 euros, je crois, d'amende.
4: Enfin, c'est ce qu'on risque. La police municipale d'Hossegor dit qu'elle fait d'abord de la prévention avant de verbaliser. Mais tout ça, ça marche que pour Hossegor, car chaque commune décide de sa réglementation. La constante, pour toutes les communes, c'est la laisse. Pour la plupart, chiens autorisés seulement en dehors de la zone réglementée, mais des exceptions. Messanges en laisse, même quand c'est surveillé, et même entre les drapeaux, ou à l'inverse, Cap-Breton, là le chien est totalement interdit sur la plage durant tout l'été.
2: Et si vous avez un doute, vous pouvez aller sur le site internet tourismeland.com puisqu'il recense les règles commune par commune.
0: Des salariés des magasins Decathlon sont en grève dans les Landes.
2: Et près de la moitié de l'enseigne de sport proteste en ce moment devant le magasin de Saint-Pierre-du-Mont. Grève aussi à Dax en ce moment. Les deux Decathlon restent cependant ouverts toute la journée. Cette grève, c'est pour dénoncer les 500 millions d'euros reversés aux actionnaires de l'entreprise sans revalorisation salariale pour les employés.
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2: Vigilance orange aux orages ce soir, Nathalie.
0: Et oui. Donc pour aujourd'hui, j'ai vraiment du mal à me reconcentrer. Pour aujourd'hui, le ciel sera couvert, voilé. Le soleil, on le verra moins. Mais c'est pas pour ça que les températures vont baisser. Nous aurons jusqu'à 36 degrés à l'intérieur des terres et jusqu'à 32 sur le littoral. Donc les nuages se font de plus en plus menaçants et des orages et des pluies fortes sont possibles dès ce soir pour la nuit prochaine, 18 à 21 degrés, comme je dis depuis ce matin, on va pouvoir respirer. Je vous laisse avec Willy Rovelli.
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0: Bonjour, merci d'avoir choisi votre radio ici. C'est Willy vient déjeuner chez vous, numéro 1065.
13: Oh là là, la piloche.
0: Bonjour la tribu.
13: Bonjour.
0: Alors, qui est là aujourd'hui? Nicolas Malabeuf, mon bon Nicolas, bonjour.
13: Bonjour Willy, bonjour tout le monde.
0: Notre enfant de la télé, bien sûr, et Fabien et mon autre geek. Bonjour mon Fabinou.
13: Bonjour Willy, bonjour à tous.
0: Et bienvenue à tous. Alors, si vous nous écoutez aujourd'hui, c'est que vous êtes vivants.
13: Ah, bravo. Félicitations.
0: Vous avez survécu à la plus grosse canicule de tous les temps. Eh bien, bravo. Voilà.
13: Bravo.
0: Vous êtes les meilleurs, c'est pour ça qu'on vous aime. Alors, pour vous récompenser, voici un numéro tout frais de votre grand talk show du week-end. Ici, c'est la version originale. Méfiez-vous.
13: Ah oui, parce qu'il y a des copies qui traînent.
0: Attention, ici, c'est la vraie de vraie. Ici, on apprend avec nos invités, on se détend avec nos chroniques. C'est unique, comme vous. Alors, voici les dossiers du jour. Dans un instant, pourquoi a-t-on eu la sensation que la France, pendant cette canicule, a été un peu aux fraises? Train supprimé, école fermée, bus, métro surchauffé. On est même venu aux mains. On en est venu aux mains pour acheter des ventilateurs, dis donc. Alors la France est-elle prête à faire face à des canicules qu'on nous dit de plus en plus nombreuses? La réponse dans une minute. Et à 12h30, si vous portez des lentilles, les lentilles de contact. Attention, danger. Chaque été, des millions de Français se baignent avec leurs lentilles dans la piscine, dans la mer, dans un parc aquatique. Oui, mais ce n'est pas sans risque. L'eau est l'ennemi du porteur de lentilles. On va en parler ensemble dans 20 minutes. Et bien sûr, vous le savez, on fait cette émission ensemble.
13: Ah bah oui.
0: D'abord sur le groupe Facebook.
13: Si vous nous aimez, Fabien, vous nous aimez, vous allez sur Facebook.
0: Bien sûr qu'on nous aime.
13: Vous tapez Youpi la vie avec Willy Rovelli, vous tombez sur nous, vous avez la parole. Avec cette canicule, avez-vous des astuces fraîcheurs?
0: Nous avons
13: déjà beaucoup de messages.
0: Bien alors,
13: Jeanne, elle met des draps blancs humides à ses fenêtres. Pourquoi pas? Et Nicole, elle humidifie des serviettes de toilette qu'elle met sur son corps.
14: Je fais pareil.
0: C'est pas vrai.
13: Des
0: gants de toilette.
13: Tu vis avec Nicole, peut-être.
14: Nu.
0: Il faut beaucoup de gants de toilette parce que tu as. Non, mais tu as un corps.
14: Oui, je suis très grand.
0: Voilà,
14: c'est ça que vous voulez dire.
13: Il est large. Donc continue à réagir, c'est complètement gratuit. Le groupe Facebook, c'est Youpi la vie avec Willy Rovelli.
0: Et ben là, et puis sinon, il y a le numéro aussi, hein, 0810 055 056. Appelez-nous, moi je préfère que vous nous appeliez parce que j'aime bien discuter avec vous. C'est la libre antenne du week-end, 0810 055 056. Et on part avec quoi? Avec un gant de toilette de Nicole. Nicolas Malabeuf, quand vous passez à l'antenne.
14: Sale.
0: Ce serait pas mal,
14: sale.
0: Ça, non?
14: Et non, elle est en chaleur, elle sue. C'est notre carte carburant qui vaut 100 euros et elle est pour vous demain.
0: Je croyais que tu parlais d'une collègue.
14: Non.
0: J'ai peur.
14: Aussi, mais.
0: C'est bon, quand même, on parle pas comme ça.
13: Ah, c'est collègue. Gens...
0: Bon, quand même. Très bien. Très bien. On a tout dit.
13: On a tout dit.
0: C'est la
13: souple.
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0: Allez, ouvrons notre premier dossier. Bonjour, Laurent Capelletti.
15: Bonjour Willy.
0: Bienvenue ici mon cher Laurent, vous êtes économiste. Alors d'abord, première question et sans doute la plus importante de cet entretien. Capelletti, c'est italien?
15: Oui, tout à fait.
0: Bravo.
15: Castiglione-Fiorentino.
0: Oh là là là là, bravo. Bah, donc vous êtes un excellent économiste. Alors c'est pour ça que je vous appelle. Alors cette semaine, mon cher Laurent, la France a connu une canicule longue, difficile, très forte, sans doute un apéritif de ce qui nous attend dans les années à venir. Et on a eu l'impression, Laurent, que parfois, la France subissait, qu'elle n'était pas préparée. Les écoles qui ferment, des trains à l'arrêt, des transports en commun défaillants. Voilà, on n'est pas prêt.
15: Alors globalement, on a fait des progrès hein, quand on regarde avec 1976 et puis 2003, hein, les derniers épisodes caniculaires. Mais on est un peu à la traîne. Ouais. Pour le voir, il suffit de regarder. En fait, tout ce que vous citez, les non-productions, les défauts de qualité, etc. Ça s'appelle des coûts cachés. Ouais. Ils ont été évalués à 50 milliards par an. C'est le coût d'une canicule, voilà.
11: Voilà, le coût d'une canicule, 50 milliards.
15: Voilà, une canicule, 50 milliards. Et quand on fait la somme, en fait, des investissements pour prévenir des canicules, on est juste autour de 2 milliards. Vous voyez? Ouais. Donc, il y a beaucoup de marge encore. Ouais. Et effectivement, on est en retard. Mais il y a des prises de conscience. C'est ça qui est optimiste, en fait.
11: Voilà, moi, je sais pas, regardez, on a des COP, des traités, des textes signés à tout va, des protocoles, des lois de lutte contre le réchauffement, des stratégies bas carbone. Bon, bref, voilà, mais on a rien, on a l'impression qu'il y a rien, enfin, c'est quoi, on n'est pas prêt, elle est où l'action publique dans tout ça? Je comprends pas bien, en fait.
15: Alors, en fait, si vous voulez, pour agir, en fait, alors déjà, premièrement, il faut passer sur une adaptation, une logique d'adaptation aux canicules. Ah. Hein. Pendant longtemps, on est resté, soit c'est la lutte contre, avec un certain, on va dire, parfois intégrisme écologique, ou de l'autre, un déni, c'est-à-dire ça n'existe pas, donc il faut rien faire, etc. Ça, c'est les populistes façon Trump, si vous voulez. Et donc, du coup, il y a plein de choses, en fait. Soit on a voulu les faire, mais les Français n'en ont pas voulu. Hein, par exemple, tout ce qui concernait, en fait, vous savez, la rénovation des bâtiments pour les gaz à effet de serre, et on ne peut pas les louer si on n'a pas une note correcte. Là, on est obligé de faire machine arrière, parce qu'en fait, du coup, les gens ne louent plus, et donc ça provoque des mal logements, c'est-à-dire les gens ne peuvent plus accéder au logement. En fait, quand on regarde les trois grandes zones sur lesquelles on est en retard, et alors c'est l'État, les entreprises et les collectivités qui doivent agir. Il y a le bâtiment en général, voilà, effectivement, alors surtout en termes d'isolation, et puis également dans les lieux où on en a besoin de climatisation. Ouais. Deuxièmement, en fait, ce sont les hôpitaux. Ouais. Hein, vous avez vu, il y a eu des reportages montrant que, y compris dans des services maternité, il fait 40 degrés, enfin, c'est l'enfer. Et puis, troisièmement, d'une façon générale, les villes. Il y a des progrès qui ont été faits, mais sur la renaturation, sur les îlots de fraîcheur, etc., on a pris du retard. Alors, on a pris du retard par rapport à des pays qui sont très bons là-dessus. Les champions d'Europe, c'est les Pays-Bas.
11: Pays-Bas,
15: donc, Danemark, bâtiment, Suède.
11: Bâtiments, voilà. Les hôpitaux, les villes. Après, en revanche, alors je ne sais pas si on doit, voilà, si on doit s'en féliciter. Bon, si, on s'en félicite. Mais en revanche, on est bon dans l'urgence. Ça, on est bon pour ça.
16: On arrive à gérer.
11: On arrive toujours à gérer à chaque fois. C'est toujours un peu miraculeux. Alors, d'ailleurs, on en profite pour féliciter ceux qui bossent pour nous. Là,
15: C'est là où on a fait des gros progrès, c'est en réactivité. Ouais. En 2003, je vous le rappelle, hein, Willy, il y avait eu un surcroît de décès de entre 15 000 et 20 000 personnes âgées. Hein.
11: C'est ça.
15: Donc, semble-t-il, et fort heureusement, on n'a pas connu ça. Là, grâce au plan effectivement d'urgence mis en place, grâce aussi à l'apprentissage, hein, on voit les personnes âgées en fait qui se vaporisent, qui se protègent, etc. Les médecins ont été formés également sur la question, hein, parce qu'il y a des troubles particuliers. Donc, on va dire que sur la réactivité, effectivement, d'énormes progrès. En revanche, sur la prévention. Hein, c'est-à-dire en fait les investissements à faire que je viens de citer.
11: Ouais,
15: là on a du retard.
11: Ouais.
15: Mais la bonne nouvelle semble-t-il, ça vous a pas échappé, Willy, c'est que tout le monde semble progresser. C'est-à-dire que d'un côté on a, y compris l'extrême droite, qui dit oui, il y a des canicules, faut faire quelque chose. Et de l'autre les écolos qui disent c'est vrai que la clim,
11: finalement,
15: au moins pour les personnes fragiles, voilà.
11: Ça peut être pas
15: donc,
11: mal.
15: Donc je reste optimiste, mais l'effort reste à faire hein, de prévention. Voilà, là
11: prévention. Et juste en un mot, vraiment en un mot, Laurent, ça coûte cher pour l'économie d'un pays, là, une semaine de canicule comme celle-là? Parce qu'on, est-ce qu'on a moins bossé?
16: Oui, on est moins productif,
11: moins productif,
15: Alors, tout à fait. Alors là, c'est des résultats scientifiques. En fait, c'est entre 10 à 50% sur des métiers très exposés, BTP, services en terrasse, etc., de productivité en moins. Donc, mis bout à bout, sur un an, ça fait 50 milliards d'euros.
11: Voilà, quand même,
15: c'est le coût caché de canicule.
11: C'est ce que vous disiez tout à l'heure. Voilà. Donc, les 50 milliards, effectivement. Merci infiniment, Laurent Capellette, d'être passé nous voir Et bravo d'être italien et économiste. Il est aussi économiste. C'est moins important.
13: C'est un détail.
11: Il est italien, c'est ça qui est mieux.
15: Voilà. Et je suis au Conservatoire National des Arts et Métiers en plus.
11: En plus, là c'est l'italien haut de gamme.
13: Un peu le melon quand même.
11: Grazie mille, Laurent. Merci beaucoup. Passez un bon week-end.
15: Allez, bon courage.
11: Voilà. Au revoir, au revoir. Et donc voilà, et on embrasse et on félicite tous ceux qui bossent, qui ont bossé dans les hôpitaux, les écoles, les transports aussi. C'était une galère, mais il y a des gens derrière qui bossent. Donc bravo. Et les pompiers, exactement. On parle de quoi avec toi dans un instant, mon bon Fabinou.
13: L'actu web spécial canicule. Les internautes ont des astuces un peu folles pour lutter contre cette chaleur. Explication dans un instant.
11: Merci infiniment.
13: Buvez, hein. Buvez-vous.
11: Oui, moi je.
13: Parce que vous n'êtes pas tout jeune, moi je prends soin de vous. Je prends soin de vous.
11: Oui, ça va.
13: Buvez.
11: Tu aimes Philippe Lafontaine avec Cœur de loup.
13: Lafontaine pour la canicule.

0: Cœur de loup avec Philippe. C'est quoi un cœur de loup? C'est quoi cœur de loup?
1: Alors là,
0: cœur d'artichaut.
2: Alors vous demandez ça à nous.
0: Oui, c'est vrai, vous êtes tellement.
1: On n'a pas fait des meilleurs.
0: C'est pas possible de travailler avec une pomme de vrai non, mais purée, mais. Et toi, Nicolas, tu as vu le loup? Tu vois
1: non, bah, la louve.
0: La louve, tu as vu la louve récemment? J'ai l'impression que ça fait un petit moment que non. Il va falloir qu'on se penche sur ce dossier juste après ce jingle.
1: C'est l'été, là.
0: Alors
3: j'ai trop chaud. Oui,
2: il met des gants de toilette sur son corps.
0: Oh là là, mon Dieu, mon Dieu. Fabien Hémou, alors notre geek, il est 12h18, alors...
2: Il est l'heure de la mise à jour, toute l'actu web de la semaine. Le sujet le plus commenté sur les réseaux sociaux, c'est la canicule.
4: Il fait
2: T'as raison mon patoche, il fait très chaud. Et pour vaincre cette chaleur, un homme à Orléans a baissé son pantalon à la terrasse d'un bar.
0: Ça, c'est bien, c'est la base.
2: Une photo a même été prise et partagée sur les réseaux sociaux. Même il est arrivé en jean, il a dit il fait trop chaud, bim, il a baissé le pantalon, il a bu sa binouze tranquillement.
4: Oh, oui, c'est vrai. Il fait chaud.
2: Il est en boucle, mon patoche. Sur TikTok, j'ai trouvé un internaute qui a posté des petites astuces pour se rafraîchir. Écoutez ce que vous devez faire de votre paire de chaussettes et de votre d'oreiller en cette période de grande chaleur.
5: Trois astuces pour dormir au frais sans clim. 1. Tu devrais dormir avec des chaussettes. Ça peut paraître fou, sauf si tu les as mises préalablement au congélateur. Pareil pour l'été d'oreiller. Bah, si t'as assez de place, tu peux carrément mettre l'oreiller entier dans le congélateur.
2: Oui, voilà. Alors, si vous avez un très très grand congélo, dormez dedans. Dormez dedans. Ou foutez le lit dedans. Voilà, idée givrée, mais rafraîchissante. On a compris, Patoche, on a compris. Avec cette chaleur, un Parisien a tenté la cuisson de l'œuf canicule. La recette est très simple. Vous laissez une poêle en plein soleil, température extérieure minimum 40 degrés. Quand la poêle est bien chaude, vous pouvez commencer la cuisson de votre œuf.
6: J'ai laissé cette poêle en plein soleil. En ce moment, c'est la canicule. Et regardez ce qui se passe si je mets un œuf là.
2: Regardez là, l'œuf cuit.
1: Ça marche, ça crépite.
6: Demain, j'ai prévu de tester avec un steak haché pour voir si ça fonctionne.
2: Et bien, il a fait cuire un steak haché congelé, ça a fonctionné. Il a même réussi à faire des pop-corns.
6: Ok les gars, le maïs en grain, il est juste ici. La poêle laissée en plein soleil, c'est juste là, la canicule, juste au-dessus. Gros big up à elle. C'est parti, messieurs, dames, on fait du pop-corn. Allez, et là, faut que ça marche. Oh putain, ça fonctionne.
1: Ça pète. Oh là là, l'économie.
2: Et on a beau dire, mais le réchauffement climatique, c'est génial. Plus besoin d'électricité ni de gaz pour faire la cuisine. Merci qui? Merci la canicule. Je crois que... Non mais là, ça tape.
1: On a compris.
2: Il a pris un coup de chaud, mon Patrick, je crois. Toujours dans l'actu canicule, on a vu cette semaine un internaute de Moulins, dans l'Allier, transformer son balcon en piscine. Il a mis une bâche sur tout son balcon et à l'aide d'un tuyau d'arrosage, il a créé donc une piscine. La vidéo a fait le buzz, mais après plusieurs vérifications, en fait, cette vidéo est fausse. La vidéo a été créée par une intelligence artificielle. En revanche, l'internaute Théo Lavabo a créé une chanson et franchement, ça, ce n'est pas une IA. Dommage. C'est Théo Lavabo, voilà. Faut mettre une casquette car ça tape. D'ailleurs, il me tape sur le système, on peut arrêter. On termine l'actu web par l'annonce du ministre de l'Éducation nationale. Une annonce qui a bien fait marrer les internautes.
7: Non, je n'ai pas de climatisation au bureau, ni climatiseur, ni ventilateur. Non. Je considère que j'en aurai un le jour où tout le monde en aura un. Et tant que ce ne sera pas le cas, je resterai avec mes 35 à 38 degrés quotidiens.
2: Le ministre de l'Éducation nationale n'a pas de clim dans son bureau et c'est normal. Vous savez comment il s'appelle?
1: Geoffrey.
2: Édouard Geoffrey. Elle est pas mal, ça. Allez, on termine avec une devinette que j'ai vue sur Twitter. En cette période de chaleur, quelle est la différence entre nos hommes politiques et des ventilos? Aucune, les deux brassent beaucoup d'air. Allez, voilà, c'est
1: pas ça dénonce dans cette émission.
0: Ça dénonce.
1: Les pieds dans le plat.
0: Ah non, on n'a pas peur des représailles, on est comme ça.
2: Moi, je prends.
0: Dis donc, t'es venu avec Fleur aujourd'hui. Fleur, c'est la chérie. C'est la chérie de Fabien. Alors, Fleur, elle est venue, mais avec sa chef.
2: Oui, c'est ça. Avec sa chef.
0: C'est qui cette dame?
2: Elle voulait vous découvrir.
0: Qui, la dame là-bas, c'est la chef de Fleur?
2: Oui, c'est la chef de Fleur.
0: T'es chef, toi. Viens là, va faire le tour, tu viens nous voir, là, viens. Fais le tour, viens venir en studio, on va parler à une chef, j'ai jamais parlé à une chef. Nous, on fait ce qu'on veut, vous avez remarqué, on n'a pas de chef le week-end.
2: Ah,
0: on fait tout ce qu'on veut.
2: Ils sont tous en week-end.
0: Merci beaucoup, mettez un jingle. Allez, mettez ce jingle là.
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0: ah, c'est la chef, mets-toi là-bas.
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0: Qui est là? Laetitia, ça va Laetitia?
10: Oui, bonjour, oui. Bonjour.
0: Ça va, ma Laetitia?
10: Ah, ben oui, je suis au frais.
0: Ah, t'es au frais, t'as la clim à la maison?
10: Non, j'ai juste un ventilo.
0: Un ventilo,
2: bon, ça fonctionne.
0: Tu nous appelles d'où, ma Laetitia?
10: De Montgivray. C'est dans l'Indre.
0: Dans l'Indre, il fait encore chaud là-bas aujourd'hui ou ça commence à aller? Ah ouais, bon.
10: Non, il fait encore très chaud.
0: Il fait encore très chaud. Bon, allez, courage, courage. Comment ça s'est passé cette semaine? T'as bossé un peu au ralenti? T'as dormi? Comment ça s'est passé là?
10: J'ai bossé, fais du transport scolaire, donc...
2: Ça chauffe dans les...
0: Et le car, il est bien ou il est bof?
10: Alors moi, j'ai de la chance, j'ai un car qui est climatisé.
0: Ah.
10: Je pense très fort à mes collègues qui n'en ont pas.
0: Bah ouais.
10: Donc, vous dire que j'ai été peut-être bien avantagée par rapport à ce coup-là.
0: Donc tu as la clim, donc tu es de droite alors, c'est ça Laetitia, parce que je rappelle que si on aime la clim, on est de droite.
2: Oui, c'est ça.
0: Quand on n'aime pas, on est de gauche. Donc Laetitia de droite, c'est très bien, il n'y a aucun souci, on ne juge pas Laetitia. Donc très bien, donc ça s'est bien passé. Tiens, comment tu t'appelles la chef? La chef de Fleur, elle attend. Bouge pas Laetitia, hein, j'ai quelqu'un sur la ligne 2. Comment tu t'appelles la chef?
3: Claire.
0: Claire, tu es la chef de Fleur, la chérie de Fabien. Vous suivez Laetitia, tu suis Laetitia?
10: Bon. Oui.
0: Comment ça s'est passé au boulot? Chef de quoi d'ailleurs?
3: Tu dois pharmacovigilance.
0: Ah oh là là, pharmacovigilance.
1: Ça rigole pas.
0: Ah le Doliprane, c'est toi. J'adore le Doliprane. Et alors quand on veut chaud, est-ce que t'étais un peu comme ça avec les ouvriers, un peu strict, ou t'étais un peu cool cette semaine, la chef?
3: Cette semaine, je suis allée sur site tous les jours parce qu'il y avait la clim.
2: Ah oui.
0: Et ils n'ont jamais autant vu la chef que cette semaine. Ah bah très bien. Bon, et donc Laetitia, toi ça va, t'as pu bosser correctement puisque comme tu vois là, et on embrasse évidemment tous ceux qui ont bossé, tous ceux qui bossent cette semaine un petit peu partout parce que parfois dans
2: des conditions compliquées.
0: On t'embrasse fort, Maliti. Merci d'être passée. Hein.
10: Et de rien. Bon courage quand même.
0: Ciao, ciao, ma belle. Et tu repars avec...
2: Et pour te rafraîchir, tu repars avec ta carte carburant, la sélection en tout cas.
0: Voilà, merci beaucoup. Est-ce que tu aimes la chef? Est-ce que tu aimes Marine, la chef?
2: Marine.
0: Bah dis oui,
2: Marine Le Pen.
0: Pas Marine Le Pen.
2: La chanteuse, la chanteuse.
0: Ah, c'est pas possible. La chanteuse. Tu aimes la chanteuse?
3: Oui.
2: On l'adore.
0: Voilà. Voici Escroc. Alors ça, après, c'est peut-être...
2: Ça, c'est vous. Ça, c'est vous.

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2: Allez, vous le savez, le samedi, j'aime vous présenter un invité pas banal, parce qu'on aime vous présenter des invités pas banaux. Et cet invité pas banal du samedi, c'est Raphaël Leroy. Bonjour Raphaël.
3: Bonjour, bonjour à tous.
2: Bonjour. Salut. Tout seul, bienvenue ici. Alors nous, très régulièrement, voilà, on aime bien mettre en avant les forces vives de la nation pour leur filer un petit coup de main à la jeunesse, puisque Raphaël, vous êtes le cofondateur de Sobre, c'est ça ?
3: C'est bien moi, c'est Sobre.
2: Sobre, voilà, Sobre, exactement, ouais, la marque Sobre. Et de quoi s'agit-il alors, mon cher Raphaël ?
3: Alors, ça va pas être le plus original, c'est une marque de vêtements que j'ai créée il y a maintenant, on a commencé ce projet il y a 8 mois, et là ça fait 1 mois, allez, 2-3 semaines que ça a vraiment, que ça a vraiment pris de l'ampleur, on va dire.
2: C'est qui on ?
3: Ah. On est deux, j'ai un associé qui est aussi mon colocataire et qui est à la base un ami du coup.
2: Donc, très bien, ami, colocataire et associé. À un moment donné, vous allez c'est vous engueuler. Il y en a un des trois qui va s'engueuler. Ouais. Voilà, il y en a un des deux où ça ira plus. Mais pour l'instant, ça va. Quel âge tu as, Raphaël ?
3: J'ai 21 ans.
2: 21 ans. Donc Raphaël, il a monté sa marque de vêtements. Mais tu fais surtout quoi, là, actuellement, dans la, comme fringue ?
3: Donc là, on a fait des débardeurs. Donc
2: les Marcel, les fameux Marcel.
3: Voilà.
2: Et pourquoi le Marcel ?
3: Bah écoutez, c'est parce qu'à la base, on va tous les deux en salle de sport.
2: Ah, voilà.
3: Et on s'est tout simplement rendu compte que les Marcel n'étaient pas du tout à notre goût. Et quand on a interrogé les gens autour de nous, ils étaient plutôt d'accord. Donc on s'est dit, sans prétention, qu'on allait créer
2: Des bons. Parce que, mine de rien, Marcel, ça doit être bien taillé, bien porté. Ça doit pas baver de tous les côtés, quoi. C'est ça, le truc, hein.
3: Bah, c'est ça, le but, voilà. C'est pas de le rentrer dans le pantalon. Non.
2: Voilà, faut pas rentrer son Marcel dans le pantalon.
4: C'est la petite astuce mode du jour.
2: Et donc, alors, et pourquoi les vôtres sont mieux alors ? Alors, pourquoi les vôtres vraiment, ils sont exceptionnels ?
3: Pourquoi ils sont mieux ? Parce que tout simplement, c'est un petit peu le slogan de notre marque, c'est qu'ils sont ajustés et taillés pour la silhouette. Donc ils vont venir épouser le corps avec des matériaux qui ont été faits pour. Et voilà, c'est vraiment ça qui fait la différence, c'est le fait qu'ils soient ajustés, qu'ils viennent assez serrer le corps, on va dire.
2: Mais tout le monde ne peut pas porter de Marcel.
4: Oui, parce que moi qui ne vais pas à la salle de sport,
2: Par exemple, sur Nicolas Malabeuf, le Marcel, c'est pas ouf, vous voyez.
4: Ça va pas à tout le monde.
5: C'est dégueulasse sur Nicolas.
2: Toile de tente sur Nicolas, vous voyez.
4: Ah bah sympa.
2: Mais alors, Raphaël, là, en 30 secondes, lancer sa marque de vêtements, là, quand on a 20 ans, 20, 21 ans en France, ça doit pas être simple.
3: Bah écoutez, la vérité, c'est que une marque, moi, je pensais que c'était juste vendre des vêtements en ligne. Mais en vérité, c'est un peu plus que ça. Y a beaucoup de choses qui sont à prendre en compte. Tout le côté administratif, on n'imagine pas une seule seconde tout le travail que ça implique, le marketing, les hauts, les bas. Ouais. Donc, honnêtement, c'est passionnant. Mais au début, je ne m'imaginais pas du tout à ce qu'il y ait autant de choses à gérer.
2: Voilà, passionnant, mais compliqué. Donc, les ventes ont commencé le 21 juin. Hein. Mmh. C'est tout nouveau. Donc, ça s'appelle comment ? Où est-ce qu'on peut trouver tout ça, alors ?
3: S-O-B-R. Alors, on est sur tous les réseaux sociaux. Voilà. S-O-B-R.
2: Tout simplement.
3: S-O-B-R.wear sur les réseaux W-E-R.
2: Bravo. Merci beaucoup, Raphaël. Voilà, on voulait filer un petit coup de main à Raphaël Leroy, donc, qui vient de lancer sa marque de vêtements Sobre. Vous aimez la pub ?
4: Ah oui.
2: Vous aimez être ici ? Bah tant mieux, tout arrive là. Et juste après, il y a les infos pratiques près de chez vous avec le Ici Express.
4: Tchou-tchou.
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7: Info trafic et transport dans les Landes, ici Gascogne, tous les jours à vos côtés. Prudence sur les routes, vous êtes nombreux à emprunter les routes landaises. Et si vous partez en week-end ou traversez tout simplement notre département, redoublez de vigilance. Par ailleurs, plusieurs chantiers sont toujours en cours dans le département. La vitesse est notamment limitée sur la RD 65 à Vielle-Tursan, sur la route départementale 5 à Castet, ainsi que sur la 14 à Beylong. Attention également à la fermeture de la route départementale 79 à Seignos, en raison là aussi de travaux. Autre information importante, le pont de Saint-Avit, qui permet de rejoindre la route de Canenx depuis le centre-bourg, reste totalement fermée à la circulation. Et puis côté transport en commun, en raison des fêtes de Hondres, l'arrêt Place Feuillée ne sera pas desservi ce soir à partir de 19h30. Cela concerne la ligne 517 des Quatre Régions. Et puis n'oubliez pas, pour vos trajets quotidiens, pensez au covoiturage.
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2: Allez, partons gaiement vers la deuxième demi-heure de votre talk show du samedi. Alors ici, c'est comme le talk show de Léa Salamé qu'à l'époque,
0: mais pas pareil.
2: Sinon, c'est la même chose. Dans un instant, si vous portez des lentilles, restez avec nous, parce que faites gaffe, on met pas ces lentilles n'importe où, n'importe comment. Et votre tribu est là, notre enfant de la télé, Nicolas Malabeuf, avec ses petites lunettes.
5: Et alors, je le prends très mal, vous ne me regardez plus, puisque j'ai changé de lunettes.
8: Oui, c'est vrai.
5: Mais vous n'avez même pas vu.
8: C'est pas non plus...
2: Non, mais voilà, flagrant.
5: Je ne vous intéresse plus.
2: Effectivement, ça m'intéresse
8: depuis
2: plus,
8: longtemps.
2: C'est pas flagrant non plus les trucs. Et notre enfant, notre spécialiste web, Fabien Emo.
8: Bonjour Willy, bonjour à tous. Et moi, pas de lunettes.
2: Non, toujours beau, toujours fringant. Qui est venu avec sa chérie Fleur, et Fleur est venu avec sa chef. Oui. Qui est là. Ça va la chef de Fleur? Comment elle est, Fleur, au boulot? Bof, hein, elle est un peu nulle, non?
9: Elle est top.
2: Elle est top. Et toi, t'es chef, t'es une chef. T'es une teigne ou t'es sympa?
9: C'est pas à moi de le dire, mais je pense que je suis plutôt sympa.
2: Mais ouais, t'as l'air trop cool. Sympa, ouais, pour être sympa, chef. Ouais. Franchement, moi je te vois, je me dis, c'est pas une chef.
8: Oui, parce qu'il y en a qui ont des têtes.
2: Oui, une tête de chef. Moi, c'est une tête de chef. Tu vois, moi, tu vois la virilité, la force. Tu vois ce que je veux dire? Prends-en de la graine. Et bien sûr, vous faites partie de cette tribu, mes amis. Où que vous soyez dans le monde, sur le groupe
8: déjà
2: Facebook.
8: Déjà, sur le groupe Facebook, c'est complètement gratuit pour nous rejoindre. Vous tapez Youpi la vie avec Willy Rovelli, ça c'est pour nous retrouver. Avec cette canicule, avez-vous des astuces fraîcheurs? On a beaucoup de messages. Thierry, je mange froid. Tomates, concombres, pastèques, blonds.
2: Froid.
8: Et Gilles, je me balade tard le soir dans une forêt près de chez moi.
2: Oula,
8: ça fait peur. Ça me fait un peu peur, Gilles. J'espère que c'est pas un serial killer. Continuez à réagir.
2: On a un peu de monnaie sur lui, on ne sait jamais.
5: Il s'appelle Xavier Dupont,
8: c'est ça. Le groupe Facebook, c'est complètement gratuit. Pour nous trouver, vous tapez Youpi la vie avec Willy Rovelli.
2: Voilà, et appelez-nous, 0810 055 056. C'est la libre antenne du week-end. Vous passez à chaque instant, vous réagissez sur tout ce que vous entendez. Si vous voulez parler à la chef de Fleur, c'est le moment. Peut-être que vous bossez, vous voulez lui demander une augmentation, elle est là. Profitez-en, elle sera obligée de vous dire oui. Et vous repartez avec
5: 100 euros de carburant qui sont pour vous et rien que pour vous.
2: Merci beaucoup. Allez, on en parle dans un instant, mais d'abord, ce n'est pas suivi l'actu, pas de panique. L'actu vous suit, il est temps pour moi de mettre
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2: Et on commence avec un point Patrick Bruel. Regarde ma bite. D'après une ancienne choriste, Patrick Bruel se serait jeté sur elle dans les coulisses d'un concert simplement vêtu d'un slip rouge. Alors que normalement, un slip rouge, c'est que je m'arrête. Et un slip vert, c'est que je passe. Après, aujourd'hui, on n'est plus sur un slip marron, vu comme il est dans la merde. Voici, canicule historique sur tout le pays qui a fait ressurgir le débat le plus débile de tous les temps. Si tu n'as pas la clim, tu es de gauche. Si tu as une clim, tu es facho. Après, c'est vrai que la clim, c'est SS, sans sueur. La clim en temps de canicule, c'est le symbole parfait de l'humanité. On crée un problème, on invente une machine pour survivre au problème, puis on reproche à la machine d'exister. Voilà, l'homme est facile, on est facile. Une canicule qui tombe pile la semaine où l'Assemblée nationale discute de la fin de vie. C'est pas idiot. La canicule dans le milieu du viager, on appelle ça le salon de l'immobilier. Avec cette chaleur, Picard réalise des records de vente. Picard, il est pas surgelé, il est surblindé. Le métier le plus attirant en ce moment, vendeur au rayon chez Picard. Je bosse chez Picard. Oh oui, fais-moi l'amour. Lorsqu'on subit une canicule comme celle-ci, on se dit finalement que Véronique Courgeot était une mère très protectrice. La chanteuse Gage Paty est morte. C'est Gage Paty. Gage Paty est morte des suites d'une longue maladie, en l'occurrence la reprise de sa chanson Étienne par Afida Turner. À Narbonne, interdiction de se balader torse nu ou en maillot de bain en ville sous peine d'amende. D'après le maire, c'est une question de civilité et souvent aussi une question de déodorant. En Finlande, des pilotes de l'armée de l'air sanctionnés après avoir dessiné des pénis dans le ciel lors d'un vol d'entraînement. Oui, en Finlande, on ne fait pas l'hélicoptère avec sa bite. On fait une bite avec l'hélicoptère. Un jeune homme de 19 ans condamné à 30 mois de prison pour avoir violé des chèvres pendant plusieurs mois dans une ferme près de Marseille. Il va pouvoir participer à la nouvelle émission d'M6, Top Chèvre. Certains, comme Bruel, ont des problèmes de caquette, d'autres de biquette. Après, perso, je vous avoue que moi aussi, je me suis tapé une cinquantaine de fois la chèvre de Francis Weber, bien sûr. Enfin, la question du jour. Est-ce que quand on appelle le numéro vert canicule, on nous dit « Allô ?» Allô. Allô. Eh ben vous avez deux heures, vous avez deux heures. Allez, heureusement, dans 187 jours, c'est fini 2026.
8: Bravo,
2: voilà,
8: bravo.
2: Mes amis.
8: Tout
2: c'est quoi
8: dit.
2: Le numéro vert canicule? Je connais
3: non,
2: pas.
3: Je connais
2: même
3: plus.
2: Pas. Bon, bah voilà. Mais écoutez, on va essayer de vous le trouver, le numéro vert canicule. L'air bien, hein. Vas-y.
5: 0800 06 66 66. C'est ouais. Presque comme le nôtre.
8: Ouais, oui, pas loin.
5: Appelez pas là-bas. Quand même.
8: Appelez pas là-bas pour demander la carte carburant.
2: Non, bon, allez, dans un instant, si vous avez un petit coup de mou, là, tout de suite, pas de panique.
8: La canicule.
2: Un petit coup de mou, la petite coup de mou. Mais on a le truc. Si vous n'allez pas bien, la chef, écoute-moi, la chef. Si tu ne vas pas bien, quand je te dis à toi, tu vas me faire padabapapapa et tu iras beaucoup mieux. D'accord, la chef? Tu notes bien? Padabapapapa. Vous êtes prêts? Allez-y. Tiens, là, ça va pas bien.
8: Il fait chaud.
2: Là, ça va pas
7: canicule.
2: Bien.
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2: À toi, la chef! Padabapapapa. Ça va beaucoup mieux, non?
5: Il fait frais.
2: Voilà, quand tes employés veulent pas bosser, qu'ils viennent et qu'ils font la gueule, tu leur dis faites-moi palababapala. Vous écoutez votre radio ici et tout va beaucoup mieux. Voilà, faut pas chercher plus loin. Voici Kaïs.

0: c'était très bien ça. C'était Kaïsien de Sunshine Band. That's the way. I like it. Yes.
1: Baby, yes. 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
0: Allez, ouvrons notre nouveau dossier. Bonjour Maxime Delbar.
3: Bonjour.
0: Bienvenue ici mon cher Maxime, vous êtes chirurgien ophtalmologue. Et alors vous êtes avec nous ce midi pour nous alerter sur un danger quand même que je trouve moi assez méconnu, c'est le danger de l'eau sur les lentilles de contact. Voilà, c'est-à-dire que se baigner avec ses lentilles dans la mer, dans une piscine, dans un lac ultra propre ou même dans son bidet, et ben avec ses lentilles, c'est pas bien.
3: Exactement, même dans son bidet. C'est très dangereux d'utiliser des lentilles de contact dans l'eau, effectivement.
0: Ouais. C'est quoi les risques? Ça peut provoquer quoi?
3: Eh bien, ça augmente le risque d'infection de la cornée et les infections cornéennes peuvent entraîner une baisse irréversible de la vision, donc une baisse de vision définitive.
0: C'est-à-dire que je me baigne, voilà, je fais un petit plouf dans la piscine et je peux
4: perdre
0: la vue.
4: Et c'est de l'eau qui glisse dans les lentilles,
0: ouais,
4: c'est ça?
0: C'est quoi, il se passe quoi exactement?
3: Exactement, ce sont les bactéries, les parasites qui sont présentes dans l'eau, qui vont adhérer à la lentille et qui vont finalement se coller sur votre cornée et infecter votre cornée. Alors bien sûr, le risque il n'est pas systématique à chaque baignade, mais il y a environ un millier d'infections cornéennes chez des porteurs de lentilles par an qui sont graves. Donc il faut, si possible, éviter ces infections. Qui sont, en plus d'être entraînés une baisse de vision, qui sont extrêmement douloureuses, puisque la cornée, c'est le tissu qui est le plus innervé de l'organisme, et donc c'est extrêmement douloureux.
0: C'est ça. Donc, même si je mets des lentilles, vous savez que je change tous les jours, le message là que vous voulez nous faire passer, c'est non, lentilles quotidiennes ou pas quotidiennes, on se baigne pas avec.
5: Il faut pas en mettre.
3: Exactement. Il est vrai que les lentilles quotidiennes que l'on change tous les jours sont moins à risque d'infection que les lentilles, disons, mensuelles, mais le risque existe quand même, tout à fait. Alors, s'il y a des personnes qui veulent malgré tout se baigner avec leurs lentilles, eh bien, idéalement, il faut qu'elles soient quotidiennes et avoir un masque ou des lunettes extrêmement étanches, mais moi, je recommande pas malgré tout.
0: On les enlève.
3: Voilà.
0: C'est quoi les signes qui peuvent m'alerter? Voilà. J'ai oublié, j'ai fait le couillon, je me suis baigné avec mes lentilles, et puis, voilà. Si je sens qu'il y a un truc, c'est quoi?
3: Exactement. Que vous soyez baigné avec vos lentilles, que vous ayez dormi avec les lentilles, ce qui est également interdit.
0: Dormi aussi.
3: Ou qu'il n'y ait pas eu de facteur de risque identifié, si vous avez l'œil rouge. Si vous avez l'œil qui est douloureux. La vision qui a baissé ou une gêne à la lumière, il faut consulter rapidement un ophtalmologiste puisque on sait que s'il y a une kératite, une infection de la cornée, eh bien une prise en charge immédiate est bien bénéfique par rapport à une prise en charge retardée 24 ou 48 heures plus tard.
0: Voilà, donc dès qu'on a si on a l'œil rouge, on se dit pas c'est pas grave, ça va passer, voilà, ça
5: faut
0: peut on consulte si on a dormi avec ses lentilles ou si on s'est baigné avec.
3: Exactement.
0: Pour élargir un petit peu le sujet, tiens, puisque vous êtes avec nous mon cher Maxime et que nous sommes en plein été qui fait un tout petit peu beau depuis quelques jours. Est-ce qu'on peut attraper des coups de soleil des yeux? Vous voyez ce que je veux dire? Est-ce que l'œil peut attraper un coup de soleil?
3: Exactement. Alors, le coup de soleil qu'on attrapera fréquemment, c'est plutôt l'hiver, avec l'ophtalmie des neiges. C'est la réverbération sur la neige qui donne une brûlure de la surface de l'œil. Alors, c'est très fréquent à la neige si on n'a pas ses lunettes. Okay. Alors, évidemment, aujourd'hui, il n'y a plus de neige, mais à la mer, notamment, s'il y a une réverbération très importante, on peut avoir un coup de soleil. Donc, il faut se protéger des ultraviolets avec des verres solaires adaptés,
0: Donc les lunettes de soleil, même pour les plus petits, même pour les petits, c'est ça?
3: Pour les enfants? Surtout pour les plus petits. Surtout pour les plus petits, puisque les enfants sont bien plus sensibles au rayonnement ultraviolet. Leur œil filtre moins la lumière et les ultraviolets. Et c'est surtout le risque au long cours. C'est un petit peu comme les cancers de la peau que l'on développe, on sait, dans l'enfance, lié à une forte exposition aux UV. Eh bien, on peut avoir, à l'âge adulte, des complications ophtalmologiques de type atteinte de la rétine, bien sûr plus tardive, mais il faut se protéger dès le plus jeune âge.
0: Donc protégez-vous mes amis, faites gaffe à vos yeux. Donc on rappelle Maxime, si on a des lentilles, on se baigne pas avec, mais dans n'importe quelle eau, on va pas dans la piscine, dans la mer.
3: Même la douche.
0: Même la douche. Ah ouais, franchement, c'est sérieux.
3: L'eau, c'est dangereux.
0: L'eau, c'est dangereux pour ses lentilles. Et puis donc, évidemment, même si ça paraît évident, on met des lunettes de soleil, tout ça. Et même pour les plus petits, même pour les yeux clairs sont plus sensibles que... Moi, j'ai les yeux noirs. Vous voyez, noirs, moi.
3: Ouais.
0: Et par exemple,

0: Mystérieux.
1: Ah oui, ici. 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
1: Ça va, Christophe? Christophe est avec nous.
3: Ah non, c'est pas Christophe, c'est en fait Céline. C'est Céline Dion, Willy.
1: Ah,
3: Christophe,
1: Céline Dion.
3: C'est... Oui, c'est toi. Christophe, il a des piscines aujourd'hui.
1: Ah, bah alors ça va, Céline?
3: Oui, bon. Oui, ça va, Willy, oui.
1: Donc c'est Christophe imitateur, vous l'avez compris. Il débute.
0: Bah, hein, franchement, j'ai cru que c'était Céline.
1: Moi, là, on y a cru, hein, là, franchement. Ça va, mon Christophe? Comment se passe cette canicule?
3: Bah, écoute, moi, je souffre, mais encore plus avec les personnes âgées avec qui je bosse. C'est très compliqué, en fait.
1: Et ouais. Tu bosses dans un EHPAD? Tu bosses dans quoi?
3: Ouais. Je bosse dans le. En fait, 91.
1: Ouais.
3: Et personnellement, je souffre pour eux, quoi.
1: Parce que c'est pas climatisé, c'est pas à peine, quoi.
3: En fait, les chambres, ils ont pas de clim, ils ont des ventilateurs, mais bon,
4: même
3: avec le ventilateur, c'est assez compliqué. Ils ont juste en fait un espace en fait climatisé, mais bon, voilà, quoi.
1: Il y a une pièce commune où ils se retrouvent quelques heures par jour. Bon,
3: c'est ça.
1: Et donc le reste du temps, c'est dans la chambre où il fait 35.
3: En fait, la consigne avec la chaleur, c'est de ne pas être en chambre. Voilà, c'est de en fait prendre en fait un espace frais. Donc en fait nous on a donc en fait le rez-de-chaussée et la salle de restaurant qui a la clim. Donc en fait ils peuvent venir ici pour prendre en fait un peu le frais, quoi.
1: Bon et ça va, le moral est bon quand même. Du coup, c'est 10 fois plus de travail pour toi, je suppose, déjà que vous en manquiez pas.
3: Non, mais c'est clair, travailler avec en fait 40 degrés dans un EHPAD, Willy. En fait, je le conseille à personne. Hein.
1: Bon, tu sais quoi, grâce à toi, mon cher Christophe, on en profite. On l'a déjà dit depuis le début de l'émission, mais on embrasse et on félicite tous ceux comme toi qui travaillent auprès des personnes vulnérables.
3: Willy, oui, personnellement, Willy, je vous avais donc en fait appelé il y a donc à peu près. Pour deux semaines, pour parler en fait par rapport à ça, parce que c'est donc en fait un sujet qui me tient à cœur, en fait, tu vois, surtout pas, il ne faut surtout pas en fait les oublier, quoi.
1: Exactement, voilà. Tu as raison, Jacques-Christophe, le message est passé, tu nous rappelles quand tu veux pour nous le redire, parce que c'est très bien de marteler ce genre de message. Christophe, on t'embrasse fort, bon courage, même si on arrive un petit peu au bout de cette canicule, mais on n'est pas au bout de l'été, on n'a même pas démarré l'été là.
4: Et les 100 euros de carburant vont peut-être tomber chez toi.
1: On parle de quoi avec toi dans un instant?
4: Eh bien, je vais retracer l'histoire des canicules.
1: Voilà, en attendant, on va écouter Charlotte Cardin. Comme on est très très à la bourre, profitez bien de Charlotte Cardin.
0: Ah oui, ça va passer très vite.
1: Je pense qu'elle va... Tu vois le TGV? Ça va être pire. Écoute ça.
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0: pour Charlotte Cardin. Alors, elle n'a pas beaucoup de droits d'auteur aujourd'hui, on est désolé. La chanson est très bien, mais comme d'habitude, on est à l'amour. C'était tant pis pour elle, bien.
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0: Allez, il est là, quand il y en a mal, il y a Malabeuf. Nicolas Malabeuf, notre enfant de la télé.

0: Et alors, mon Nico ?
1: Eh bien, tout le monde l'a remarqué, il fait un petit peu frisquet en ce moment.
2: Oui. Le soleil sèche les figues.
1: Eh oui.
2: Attention.
1: Une chanson, est-ce que vous l'avez reconnue ?
0: Toujours
1: Fernand Sardou. Fernand Sardou. Le papa de Michel Delpech, évidemment.
0: Évidemment.
1: Et alors, nous dégoulinons tous de sueur. Et donc, j'ai voulu revenir sur les précédentes canicules qui ont eu lieu en France à l'été 1911. J'ai remonté loin. L'observatoire de Montsouris enregistre un record de température à Paris, 37,7 degrés Celsius.
3: Petit joueur.
1: Petit joueur, j'ai envie de dire.
3: Petit joueur.
1: Et alors, j'ai retrouvé une édition du journal La Petite République de l'époque. On y voyait des photos de jeunes se baignant dans la Seine, mais aussi des Parisiens autour d'une fontaine en train de trinquer avec une tisane fraîche. Donc, c'était pas mal.
0: Tisane.
1: Et alors, cette année-là, en Ile-de-France, il y avait eu de nombreux feux de forêt. Le ministre de l'Agriculture, Jules Pams, avait demandé aux agents de forêt de rester à leur poste. Et alors, plus tard, en 46, une vague de chaleur touche la capitale, 35 degrés à l'ombre. Les Parisiens ont tellement chaud que pour se rafraîchir, certains vont se baigner dans la Seine alors que c'était interdit. Voilà. Reportage.
4: Enfin, la chaleur est revenue. Paris est redevenu Paris plage et Paris slip.
1: Paris slip.
4: Seul le courageux peut se mettre à son aise. Et tous ces nudistes ont l'air de vouloir lui donner le bon exemple en se jetant à l'eau. Ils ont bien tort, puisque c'est justement ce qu'ils voulaient leur interdire.
1: Et alors, à l'été 75, dans le nord, du côté de Cambrai, il faisait très chaud. Écoutez, ce barman, apparemment, la consommation de boissons ne faiblit pas.
5: Mais enfin, quand même, il faut dire une chose, c'est que la bière étant la boisson préférée de la région,
3: normal.
5: On en boit quand même. Habituellement, on en boit une, on en boit deux, maintenant on en boit trois ou on en boit quatre.
1: Ah bah c'est bien,
6: restez une heure pour boire de la bière.
5: Oh, je pense
0: non.
5: Qu'il soit 11h, qu'il soit midi, qu'il soit 6h, du moment qu'on a chaud, on a soif, on boit de la bière.
7: Allez, allô,
8: Santé.
7: Aïe, aïe, aïe.
0: Tu as interviewé Fabien, c'est pas possible. Ils ont interviewé
3: c'est de ma famille,
0: Fabien.
1: Et alors, après le bar, allons dans un restaurant. Ce chef est interrogé sur son chiffre d'affaires en pleine canicule. Qu'est-ce que mangent les Français ?
9: Eh bien, mes clients souffrent de la chaleur. Il faut dire que maintenant, ils mangent beaucoup plus de crudités, de fruits de mer, des langoustines, des huîtres. Bien qu'il y ait du passage, les clients ne consomment pas beaucoup pour manger.
0: Non.
9: Ils mangent beaucoup moins.
10: Quelques exceptions peut-être ?
9: Peut-être quelques exceptions. Nous avons servi cette semaine de la choucroute. Je suis étonné, mais peut-être que c'est une envie.
1: Bon, de la choucroute en pleine canicule, pourquoi pas ? Et alors, en 90, le journaliste sportif Daniel Casal se rafraîchissait en direct à la télé. Il se jette un verre d'eau sur la tête.
11: À Paris, record de canicule, puisqu'il a fait plus de 40 degrés. Alors, si vous demandez ce qu'il faut faire contre la canicule, vous faites comme moi. Voilà, ça fait beaucoup de bien.
0: Félicitations. Un verre d'eau.
11: Voilà, je sors un peu mes notes. Concours.
1: Petite pause fraîcheur comme au mondial. Et alors, le petit potin caniculaire, le top 3 des produits les plus vendus dans les supermarchés en ce moment. Alors, numéro 3, le maïs doux. Top 2, les salades fraîches. Et l'article le plus vendu, les soupes froides.
0: Les gaspachos. Merci, mon bon Nicolas. Combien la chef de la chérie de Fabien. Chef de la chérie de Fabien.
3: Je comprends
0: plus rien. Si. Fabien a une chérie. Et la chérie de Fabien a une chef. Et la chef, elle est là. Combien on met de notes à Nicolas Malabeuf ?
12: 8.
1: Oh,
0: sur 100. Merci beaucoup. Est-ce que vous connaissez Nico ?
1: Ah oui, c'est moi.
0: Non, pas toi, un autre. On en parle juste après ça.
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0: De retour ici, c'est Willy vient déjeuner chez vous. On passe à table tous ensemble le samedi et le dimanche en direct entre midi et 13h. Mais vite, ce sont les 5 dernières minutes.
3: Déjà.
0: Alors, place à la bonne idée du samedi. Bonjour Mao Froment.
6: Bonjour.
0: Bienvenue ici, mon cher Mao. Alors, vous êtes le co-créateur de l'application Neeko. Neeko. Alors, de quoi s'agit-il ?
7: Alors, merci de me recevoir sur vos plateaux. Une chouette équipe.
0: C'est vrai. C'est vrai.
7: L'idée, c'est très simple. C'est une application de mise en relation entre des restaurateurs et des extras.
0: Ouais.
7: Ça repose sur un système de matching par compétences qui est localisé, sans CV ni tri. C'est d'interroger la main-d'œuvre locale, en fait, voilà. Littéralement. C'est mettre quelqu'un disponible sur des compétences comme on adresse quatre métiers, le service, la plonge, le bar et la cuisine. Et c'est, en fait, de remettre un peu de bon sens sur le travail local.
0: C'est ça. Donc, je suis un restaurant. Ce soir, il me manque quelqu'un pour ce soir.
7: Exactement.
0: Parce que c'est plus dans l'urgence, hein, Nico.
7: C'est vraiment de l'urgence, c'est l'idée. Hein.
0: Voilà.
7: C'est l'idée.
0: Donc, je suis un restaurateur. Ce soir, il me manque quelqu'un, par exemple.
7: Un serveur.
0: Je fais comment alors ?
7: Eh bien, écoutez, vous téléchargez Nico. Mmh. Ça dure une minute.
0: Ouais.
7: Vous vous inscrivez, c'est très simple également. L'idée, c'est que vous allez publier une offre. Donc, vous cliquez sur service. Les compétences de bon sens qui sont liées, c'est-à-dire port d'un plateau, port de trois assiettes, anglais en salle.
0: D'accord.
7: Ensuite, vous paramétrez votre mission, donc si c'est aujourd'hui, ce soir, si c'est demain ou dans la semaine. Ensuite,
0: Au maximum, c'est une semaine.
7: C'est une semaine max. Et ensuite, le créneau, typiquement 18h, minuit, le taux horaire indicatif, et puis la petite description, si vous voulez gagner du temps, une chemise blanche, un pantalon noir, c'est ce qui se fait aujourd'hui d'ailleurs. Mmh. Et puis, pour 29€ hors taxe, vous publiez la mission sur nos fonctionnaires. De l'autre côté, le travailleur va se mettre en ligne sur le même process, il va se mettre disponible sur des compétences, si on reste sur le service, ça va être exactement la même chose. Mmh. Et il faut qu'il soit dans la zone de 30 km autour du restaurateur.
0: Voilà. Et comme ça, ils matchent ensemble, c'est un peu l'application de rencontre, pour bosser un petit peu. Donc vous l'avez dit, les compétences, je voudrais qu'il soit dans telle tenue, si je veux que mon serveur soit en slip, je peux l'indiquer aussi. Surtout en ce moment, on a le droit de servir en slip. Et c'est payant, c'est gratuit, comment ça se passe?
7: Pour le travailleur, c'est totalement gratuit.
0: Ouais.
7: Et pour le restaurateur, c'est un jeton de 29€ qui vous permet de déclencher une mission. Si personne n'a matché, le jeton n'est pas débité. En fait, vous avez une totale flexibilité quand vous êtes restaurateur. Vous pouvez gérer en fait vos extras comme ça. Et là, sur le mois de juillet, on sort la formule abonnement qui va vous permettre d'avoir multi-établissements, puisque beaucoup de restaurateurs ont plusieurs établissements. Et ils vont pouvoir envoyer plusieurs missions sur plusieurs établissements et gérer d'une manière très flexible les extras.
0: C'est très très bien. Je crois que c'est parti d'une expérience personnelle, non?
7: C'est l'expérience de mon frère, oui.
0: Voilà.
7: Ça vient de là, ouais. Ça vient de là. Il travaillait dans une brasserie à côté de Gare de Lyon.
0: Ouais.
7: Et en fait, ils étaient en permanence sous-staffés. Ils étaient deux pour 110 couverts. Et déjà que ça plaît plus trop la restauration. Il manque 200 000 personnes en France. Mm. Ces gens-là existent, hein. C'est que le métier est douloureux, délicat. Et je pense qu'il manque un peu de flexibilité. On a une génération qui arrive et qui apporte des valeurs sur le marché nouvelles, qu'il faut aussi écouter. On n'a pas le choix. L'idée de, moi je commence tant, je finis tant, à telle heure, c'est vraiment des sujets d'actualité. Donc voilà.
0: Voilà. Et donc pour l'instant, l'application, elle est disponible où, mon cher Mao? Parce que je crois qu'elle est toute récente, hein.
7: Elle est toute récente. Elle est commercialisée depuis le mois de fin avril.
0: Ouais.
7: Elle est disponible sur Google Play, sur Apple Store. Partout en France.
0: Partout en France. Donc si vous êtes professionnel de la restauration, vous êtes un restaurateur, vous êtes en galère pour trouver un extra au dernier moment. Ça peut être ce soir, demain, après-demain, jusqu'à une semaine. Tac, tac, tac, vous voulez faire vite. Eh bien, vous avez l'application qui s'appelle
7: Nico, N-E-E-K-O.
0: N-E-E-K-O. Donc, l'application qui met en relation les travailleurs et les restaurateurs. Bravo. Voilà, merci. La France d'aujourd'hui, que je l'aime. Pourquoi moi je me tape ces deux nigos qui n'ont aucune idée et il y a des Mao? En plus, il est beau comme tout, j'en ai marre.
12: Oui, parce que nous, on est moches.
18: Oui, nous, dégueulasse, c'est ça.
0: Vous êtes des moches incompétents, les deux, là. On va faire un petit coucou à Corinne. Ça va, ma Corinne?
20: Bonjour, Oli.
0: Ça va, ma coco?
20: Bonjour, l'équipe. Ça va, et vous?
0: Ça va très très bien, Corinne. Je crois que tu voulais nous donner...
20: C'est climatisé chez vous?
0: Évidemment que c'est climatisé. C'est le service public, cocotte. Hein, ouais. Je crois que tes impôts, ils vont où? Dans ma clim, ma petite chérie. Bon.
20: Oui, c'est ça.
0: Alors, Corinne, tu voulais donner une petite astuce, je crois, vite, pour contre la chaleur. Toi, tu mets quoi?
20: Oui, c'est pour baisser un peu la température. Ouais. Je mets du blanc de meudon sur mes vitres.
0: Ah, et ça marche alors ça? Parce que je l'ai vu passer, cette espèce de pâte blanche, c'est ça?
20: Oui, ça marche bien. Ça fait baisser un peu la température de 3-4 degrés, quoi.
0: Ah, fait plus que 46 dans la maison.
12: Bon, ça va, là.
0: Bon, bah, ça va.
12: Ça fonctionne.
0: Bon, en tout cas, ça fonctionne.
12: Blanc de Meudon.
20: Journée, quoi,
12: ils sont en rupture, je crois, parce que tout le monde en achète.
0: Tout le monde en achète. Le blanc de Meudon.
20: C'est une astuce, donc.
0: Eh ben, merci, ma Corinne. Merci d'être passée.
20: Je vous en prie.
0: Ben, je t'en prie. Tu passes un bon week-end et tu repars avec ta sœur.
1: On te rappelle peut-être demain pour la carte carburant.
0: T'embrasse fort. Merci, ma coco. Et fais attention à toi pendant ces grandes chaleurs. Voilà, mes amis, j'ai fini.
1: Oh non, la barbe. On vient d'arriver.
0: Voilà, quand t'arrives, tu t'en vas. C'est comme ça.
1: On revient demain.
0: Merci infiniment. Passez une belle journée ici et pas ailleurs. Et on se retrouve évidemment demain. Mais avant, il faut que je vous passe cette petite chose-là. Écoute ça.
1: Voilà, c'est beau.
0: C'est la temporaire.
1: C'est joli.
0: C'est la temporaire. Jean-Michel Jarre qui est là. Regardez, écoute, Jean-Michel Jarre est là. Ça, c'est Jean-Michel Jarre. Voilà, ça, c'est Jean-Michel Jarre. Passez une belle journée ici et pas ailleurs. Tout de suite, ma France Weekend version économie. À demain, il est tout pile 13h.
18: Bonjour à toutes et tous, bienvenue dans ma France Weekend. Le samedi, l'équipe de Paris Cité des Économies est mobilisée pour votre pouvoir d'achat. Et dans 5 minutes, on va reprendre le contrôle de notre budget. Découvert, emprunt, placement, gestion quotidienne. On va tout vous dire, mais d'abord l'actu de ce samedi. Bonjour Cyril Ardo-Redon.
21: Bonjour Valère, bonjour à tous. C'est le signe, s'il en fallait un, que la situation est très préoccupante. Après une semaine de canicule, le plan blanc déclenché dans de nombreux hôpitaux. Tous ceux d'Île-de-France sont concernés. C'est aussi le cas à Tours, en Vendée, à Rouen ou à Guéret. Les services d'urgence sont saturés. Même après la baisse des températures, ça va continuer, selon Nicolas Revel, le directeur général des hôpitaux publics parisiens.
22: On sait que même si les températures vont commencer à baisser cette nuit et probablement demain dimanche un peu plus tôt que prévu, nous on va continuer à recevoir dans nos urgences plutôt des personnes âgées qui vont en subir les effets de manière décalée. Qu'est-ce que permet un plan blanc ? C'est justement quand, à un moment donné, on n'est plus capable d'absorber dans les conditions normales de l'hôpital ce flux beaucoup plus important de patients qu'il faut qu'on hospitalise, eh bien ça nous permet de déprogrammer. Alors ça veut dire quoi déprogrammer ? C'est-à-dire qu'on va demander à des services en cardiologie, en dermatologie, en diabétologie d'arrêter une partie seulement de leurs activités. Ça nous libère des lits, ça nous libère des soignants. Et le plan blanc, ça permet aussi, au-delà de récupérer ces soignants, de leur demander de faire davantage d'heures supplémentaires et parfois de rappeler des professionnels qui sont en repos, en congé. Mais encore une fois, j'espère que nous n'arriverons pas à cette extrémité.
21: Nicolas Revel, le directeur général des hôpitaux publics parisiens, l'APHP, qui indique aussi que les 4 SAMU de Paris, des Hauts-de-Seine, de Seine-Saint-Denis et du Val-de-Marne ont enregistré une hausse du nombre d'appels de 80% cette semaine. Avec ces températures, l'envie est parfois forte de se baigner pour se rafraîchir. Mais soyez extrêmement prudents, il y a eu un grand nombre de noyades, 64 en un peu moins de 2 semaines selon le gouvernement. 2/3 de ces noyades ont lieu dans des endroits non baignables. Alors combien de temps va durer cet épisode de canicule ? Le pic semble en tout cas derrière nous. Météo France table sur une fin des vigilances rouges demain soir. 37 départements sont pour l'heure encore au niveau d'alerte maximale. L'organisme météorologique prévoit cependant des orages. 34 départements sont placés en vigilance orange pour cette raison, avec localement des orages brusques et violents cet après-midi. À Amiens, une femme de 21 ans est morte cette nuit après avoir reçu plusieurs coups de couteau, des circonstances qui restent à préciser. Une enquête est ouverte pour homicide volontaire. Un jeune homme jusque-là inconnu de la justice a été placé en garde à vue. 13h03 sur votre radio locale, ici, du rugby à suivre ce soir. C'est la finale de Top 14 au Stade de France. Toulouse-Montpellier, les Toulousains vainqueurs des 3 dernières finales emmenés par un immense Antoine Dupont sont favoris. Match un peu particulier en raison de la canicule. L'événement est maintenu mais adapté, Fanny Lechevestrier.
23: Hier, lors des derniers entraînements au Stade de France, le thermomètre affichait pas moins de 37 degrés, ce qui n'a pas empêché les deux équipes de s'échauffer avec une petite partie de football. Pas question de changer les habitudes, nous ont répété les joueurs. Mais l'entraîneur de Montpellier, Joan Codulo, reconnaît qu'il a fallu tout de même adapter la semaine.
24: On les a levés un peu plus tard pour avoir de la fraîcheur et qu'ils puissent dormir. On a bien sûr diminué nos temps d'entraînement, mais ça va être complexe parce qu'il fait vraiment très très chaud et je suis pas sûr qu'on ait beaucoup d'expérience là-dessus.
23: Car ce soir, au coup d'envoi à 21h, il devrait encore faire plus de 30 degrés. Alors malgré 2 pauses fraîcheur envisagées durant le match, le paramètre va forcément compter, souligne Hugo Mola, l'entraîneur. l'entraîneur toulousain.
2: Notamment sur un sport, quand même quelques combats et il faudra se serrer à certains endroits. Donc les conditions, oui, vont avoir un impact évident. Et ça fera peut-être partie aussi d'un des ingrédients qu'une équipe ou l'autre aura le mieux maîtrisé.
23: La chaleur, qui sera l'une des clés du défi physique. À propos de physique, celui des supporters inquiète aussi. De nombreuses rampes à eau en accès libre seront déployées dans l'enceinte et les gourdes exceptionnellement autorisées. En revanche, pas la peine de chercher la tireuse à bière. Grande première pour une finale de rugby. L'alcool est interdit, même à l'intérieur du Stade de France.
21: Et Stade Toulouse à Montpellier, le coup d'envoi c'est à 21h. Et puis dans une vingtaine de minutes, à 13h24, un immense astéroïde va passer très proche de la Terre. Un phénomène rare, mais sans danger, Olivier Aymon.
4: Le survol visible dans l'hémisphère nord en fonction de la météo avec de petits télescopes se passera à plus de 2,5 millions de kilomètres de nous, près de 7 fois la distance Terre-Lune. Le risque pour notre planète est donc aujourd'hui inexistant pour cet astéroïde d'une longueur comprise entre 750 et 1650 mètres de long, une taille qui n'est mesurée par les scientifiques qu'à partir de la quantité de lumière que renvoie ce corps céleste découvert en 1997. Cet astéroïde est tout de même classé parmi ceux qui sont sous surveillance des agences spatiales. Sa course actuelle est d'ailleurs suivie par plusieurs observatoires en Europe ou aux États-Unis. Il fait partie d'un ensemble de plus de 2000 corps qui, du fait de leur taille, pourraient un jour, si leur trajectoire était modifiée, poser un risque potentiel pour la Terre. En attendant, après cette visite, 1997 NC1 va poursuivre son parcours à travers le système solaire. Il repassera à proximité de nous en 2133.
21: Merci Olivier Aymon, et pas la peine de regarder le ciel avec l'œil nu. Vous ne verrez pas grand-chose.
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8: Bonjour et bienvenue dans votre magazine Ma France, par ici les économies. Notre objectif, chaque semaine, vous le connaissez, c'est de vous redonner du pouvoir d'achat. Et aujourd'hui, on va reprendre le contrôle de notre budget, découvert, emprunt, placement, gestion quotidienne. On va tout vous dire avec notre invité. Bonjour Marguerite Collignon.
10: Bonjour Valère et bonjour à toutes et tous.
8: Vous êtes directrice de l'éducation financière à la Banque de France. Et exactement. Je vous propose, pour commencer, de répondre à une première question. C'est Élise qui m'a écrit sur mon mail, par ici les économies, @radiofrance.com. On dit que faire un budget pour suivre ses dépenses, ça aide, nous dit-elle. Mais quand on a un budget trop serré, moi ça me déprime, je préfère ne pas vraiment savoir. Je sais que ce n'est pas une solution, mais c'est trop stressant. Et je pense que, comme Élise, on est quelques-unes et quelques-uns à effectivement angoisser parfois de voir la réalité des choses. C'est pas qu'on fait les autruches, mais c'est que c'est stressant tout ça. Qu'est-ce que vous nous répondez ?
10: Qu'effectivement, je comprends bien Élise, qui est effectivement la porte-parole d'un certain nombre de gens, parce que faire un budget, ça peut être angoissant au début, qu'on sait pas encore le faire. On a peur de regarder les chiffres, on a peur de les regarder en face, en fait, d'un certain point de vue. Mais Élise, elle le sait, la suite, elle dit que ça aide pas. Elle dit qu'il faut le faire. Gérer son budget, c'est vraiment anticiper, c'est pas que ça aide, c'est que c'est indispensable, en fait. Je sais pas, c'est comme si on conduisait sans regarder son tableau de bord. C'est pas possible. Il faut savoir son tableau de bord.
8: Mais c'est un peu vertigineux, parfois, de regarder son budget, parce que ça a tellement d'implications. Je veux dire, l'argent est au cœur de tout notre système sociétal. Ça veut dire que ce que vous nous dites aujourd'hui, oui, il faut faire cet effort, il faut avoir d'une certaine façon ce courage de le faire, parce que c'est que comme ça qu'on va trouver des solutions et qu'on va pouvoir parler de la suite dans cette émission.
10: Oui, exactement. Alors c'est vrai que l'argent, c'est la source de tous les projets, en fait, c'est la source de tout ce qu'on peut projeter de faire ou pas dans la vie. Donc et puis chacun son rapport un peu particulier à cet argent, un rapport qui nous vient de notre famille, de notre caractère, de nos moyens aussi, évidemment. Mais voilà, c'est important de faire cet effort. On peut le faire de manière simple pour commencer. On peut déjà commencer par noter ses dépenses et les classer dans des grandes catégories. La plupart des gens connaissent bien ce qu'ils gagnent, mais ils connaissent beaucoup plus mal ce qu'ils dépensent, parce qu'on a oublié tel ou tel abonnement, tel ou tel remboursement, de petit remboursement de crédit. Donc déjà noter, c'est un bon début.
8: Oui, c'est vrai qu'en général, on a un salaire et des dizaines de dépenses.
10: Exactement.
8: Marguerite Collignon, donc vous êtes directrice de l'éducation financière à la Banque de France. Dans cette émission, on va essayer d'aider toutes celles et ceux qui ont du mal à gérer leur budget, qui angoissent, qui ont quelques économies aussi et aimeraient faire les bons choix, se posent des questions aussi sur leurs enfants. Et on va commencer, si vous le voulez bien, par la base. Comment faire pour gérer son budget au quotidien? Est-ce qu'il y a des applications? Est-ce qu'on fait un tableau Excel, un carnet, une feuille blanche, une ardoise? Qu'est-ce que vous conseillez?
10: Alors, dans certains points de vue, la question de l'outil est secondaire. Le bon outil, c'est celui qu'on utilise, en fait. Donc, que ce soit un Excel, un carnet, une ardoise, comme vous dites, un tableau dans sa cuisine ou une application, tout est OK, tout est bon. Ça dépend des pratiques des gens.
8: Mais il faut tout noter, je veux dire. C'est important de le faire au moins une fois et de regarder.
10: C'est vraiment important de tout noter et pas qu'une fois. Plusieurs mois, parce qu'il y a des dépenses qui ne sont pas mensuelles, mais qu'il faut annualiser au moins moins une année complète. Tout noter et classer les dépenses en trois catégories. C'est-à-dire les dépenses qui ne bougent pas et qui sont essentielles, le loyer, l'énergie, etc. Les dépenses plus variables, mais pour autant nécessaires, les courses, par exemple, combien on achète à manger chaque mois, et puis les dépenses, on va appeler alors superflues, dans le sens où le plaisir n'est pas superflu dans la vie, mais où néanmoins, où c'est celle qui donne le plus de marge. Mmh. Et bien connaître ça, c'est important. Et après, encore une fois, on peut le mettre dans son Excel, dans une appli. Si, pour ceux qui préfèrent une appli, il y en a une qui est très bien, qui s'appelle Pilote Budget, c'est neutre, c'est gratuit, c'est très simple à utiliser, et ça aide vraiment à reprendre le contrôle.
8: Pilote Budget, gratuit, facile à utiliser.
10: Exactement.
8: En notes. Et puis sinon, le bon vieux tableau Excel. Moi, je fais ça. D'autres utilisent des petits carnets, etc. Mais c'est important, on l'a compris, de tout noter. Et pas qu'une fois, mais au moins sur une année pour avoir toutes les dépenses. Et notamment, j'imagine, pouvoir les anticiper. Parce que le sujet, finalement, c'est d'être au moins à l'équilibre chaque mois. C'est ça l'objectif ?
10: Un budget, c'est être à l'équilibre.
8: Ouais.
10: C'est le rapport entre ses recettes et ses dépenses. Et c'est effectivement être à l'équilibre, un peu plus de zéro quand c'est possible.
8: Quand vous dites ça, je me dis qu'il faudrait peut-être conseiller l'État hein, sur ça, parce que ce n'est pas vraiment le bon exemple. On nous dit ce qu'il faut faire, mais parfois on voit que notre système est largement déficitaire et ça peut poser des questions. Et je sais que les gens qui nous écoutent s'en posent. Bon, c'est un autre sujet. Être à découvert bancaire chaque mois, ça règle rien, sauf peut-être le premier mois, parce que c'est vrai que si on a 500 euros de découvert, bon, ça donne un coup de pouce, mais le premier mois, après, ça devient un système.
10: Le découvert, c'est un crédit, il faut pas l'oublier. C'est un emprunt qu'on fait à la banque. C'est une facilité que nous donne la banque d'avoir de l'argent à un moment où on peut en avoir besoin et où on l'a pas, où on n'a pas les liquidités. Alors, comme tout outil, ça peut s'utiliser, mais encore une fois, avec beaucoup de précaution et de prudence. Si c'est une fois, et donc on sait qu'on va avoir une rentrée d'argent qui va pouvoir le compenser ou qu'on a les moyens de baisser ses dépenses le mois d'après, on peut le faire. Mais il faut bien le savoir. Si c'est tous les mois, c'est pas une manière de gérer un budget. Ça va finir par coûter cher.
8: Mais plein de gens sont à découvert le 15 du mois, je veux dire. Donc c'est rentré dans leur système budgétaire. Et en fait, ils sont à déficit chaque mois. Ils ont un déficit chaque mois. C'est ça que vous nous dites. Il faudrait arriver à être à zéro chaque mois et de temps en temps à découvert.
10: Il faut arriver à être à zéro chaque mois. Et si vraiment on n'y arrive pas, il faut savoir pourquoi et se retourner vers les aides qu'on peut avoir. Et c'est là où c'est important de noter son budget. Qu'on commence à rencontrer des difficultés, se faire accompagner le plus tôt possible, ça peut tout changer après.
8: Mais j'ai envie de savoir par qui.
10: Alors, il y a plusieurs moyens, il y a plusieurs leviers sur lesquels on peut agir, mais si on parle d'accompagnement pur, moi je recommande beaucoup aux jeunes d'aller voir dans les PCB, les points conseil budget qui sont présents dans tous les départements. C'est un service qui est rendu gratuitement à tous les citoyens français qui se retrouvent en difficulté. Ils peuvent aller, au-delà d'être tout seul dans son appli, aller chercher de l'aide, se faire accompagner, connaître ses aides. C'est droit, puisqu'on se rend compte aussi qu'en matière de finances, comme dans beaucoup d'autres pans de la vie de la société, il manque des recours au droit. Les gens connaissent pas toutes les aides auxquelles ils peuvent avoir besoin. Alors, ils peuvent, d'ailleurs, j'en profite pour dire qu'ils peuvent aller voir toutes les aides auxquelles elles ont droit sur notre site mesquestionsd'argent.fr. Il y a une rubrique difficultés financières où on peut se référer pour avoir tous ces droits.
8: Tout ce à quoi on a droit.
10: Tout ce à quoi on a droit. Mesquestionsd'argent.fr. Mais pour ceux qui ont envie aussi d'un conseil d'un être humain qui peut le personnaliser pour sa situation personnelle, je recommande vraiment d'aller dans les points conseil budget.
8: Bon, c'est bien parce que là, vous nous donnez vraiment des pistes concrètes et je suis sûr que les gens qui nous écoutent notent et moi d'ailleurs, je note aussi. Quand on est dans le rouge, Marguerite Collignan, on peut être tenté donc par le fait de demander un plus gros découvert ou alors faire un crédit à la conso en dépannage. Ça, c'est attention danger, vous nous dites.
10: Les crédits, ça peut être un bon outil. Ouais. On peut les crédits à la consommation pour financer un projet, c'est tout à fait possible. Ça peut permettre d'avoir accès, financer une voiture, par exemple, qui a un gros achat pour qui demande beaucoup de moyens. Ça peut être un bon moyen de le faire. Il faut en prendre le moins possible et se rappeler toujours combien ça coûte un crédit. C'est-à-dire pas juste se dire le montant qu'on va rembourser, mais dans la durée et le remettre dans son budget tous les mois. Le vrai danger, c'est pas tellement de prendre un crédit, c'est d'en prendre plusieurs pour se mettre à rembourser des crédits avec d'autres crédits.
8: Ça, c'est un signal.
10: Ça, c'est un signal d'alarme très fort.
8: Ok, c'est noté. Le 4 fois sans frais, 3 fois sans frais aussi, ça s'est généralisé. Je crois qu'on ne peut plus rien acheter quasiment sans qu'on nous propose payer en 3 fois ou 4 fois sans frais. C'est un piège, c'est bien. Qu'est-ce que vous en pensez ?
10: C'est bien si on a tout noté. Je vais un peu revenir au début. Hein. C'est vraiment les fondamentaux, savoir exactement ce qu'on veut. En fait, le piège, c'est le fractionnement. Donc, si on accumule les paiements sans frais, on ne sait plus trop où on en est à un moment donné de ce qui sort de son compte en banque et à quel moment ça sort. Donc, si on note tout, On peut l'utiliser, c'est quand même une facilité. Mais voilà, faut pas se faire avoir, pour le dire de cette manière-là, par l'accumulation.
8: Ouais, c'est ça, une accumulation de 3-4 fois sans frais, à la fin ça peut faire des sommes terribles et là on s'en sort plus.
10: Exactement.
8: Vous nous avez dit qu'emprunter pour rembourser des emprunts, ça c'était vraiment un signal d'alarme qu'il fallait voir. Est-ce qu'il y en a d'autres? À quel moment on doit s'inquiéter? Je pense notamment au risque de surendettement.
10: Les signaux d'alarme, c'est un peu ce qu'on a dit, c'est les découvertes permanentes. Prendre un crédit pour en rembourser un autre. On voit beaucoup dans les dossiers de surendettement des gens qui prennent des crédits revolving, vous savez, une réserve d'argent mis à disposition par la banque renouvelable pour rembourser des crédits à la consommation. Ça, c'est vraiment un signal d'alarme très fort. Et puis le stress financier. En fait, quand on s'en sort plus, on a peur. Et c'est un très gros signal d'alarme qu'on peut être le premier sur soi-même à prendre en compte. Et encore une fois, aller chercher de l'aide.
8: On se réveille la nuit.
10: Gâche la vie, en fait. C'est bien terrible.
8: Juste pour revenir sur l'aide, si là, des gens nous écoutent et se disent, moi, je suis dans cette situation. Vers qui on se tourne?
10: On commence à avoir un léger stress. On va dans les points conseil budget, donc j'ai pas allé. Soit on est déjà dans la situation où on prend des crédits pour en rembourser d'autres. Faut se tourner vers la Banque de France. La Banque de France accompagne les personnes surendettées pour les aider à trouver des solutions. La Banque de France, c'est un numéro unique, 3414 partout sur le territoire français. Vous pouvez appeler, dire votre difficulté et il y aura des conseillers de la Banque de France, des agents de la banque qui vous aideront.
8: Bon, ça c'est aussi vraiment une bonne chose à savoir. On a aussi un sujet quand même sur l'éducation des enfants, des ados, bonnes pratiques financières. L'école a une lacune là-dessus, on a un trou dans la raquette.
10: L'argent, c'est tabou en France depuis assez longtemps. C'est assez culturel, contrairement aux pays anglo-saxons. On le dit souvent, mais c'est vrai dans la réalité. Donc l'école en France a mis du temps à accepter que c'était aussi du rôle de l'éducation, de l'instruction, de faire un citoyen en fait, de donner des cours, on va dire, d'éducation financière. Mais là, on avance puisque le 6 mai dernier, le ministre d'Éducation nationale, Édouard Geoffrey, a annoncé que pour les quatrièmes, il y aurait un passeport éduc-fille qui était déjà en test pilote, mais qui va être généralisé à l'ensemble des quatrièmes pour que toute une génération en classe de quatrième connaisse les fondamentaux, budget, moyens de paiement, épargne, crédit, les sujets dont on est en train de parler. Je pense que c'est une grande avancée, parce qu'en France, le collège est unique et il y a quasiment toute une génération y va, et ça permet d'aider les plus jeunes à comprendre.
8: Si on a un petit peu d'épargne, on peut être tenté. Il y a bien sûr le livret A, bon ça tout le monde le connaît, qui est moins bien rémunéré. Et puis il y a tout un tas d'offres de placement. D'ailleurs, il faut faire attention aux arnaques. Vers qui on se tourne pour bien se faire conseiller si on veut placer son argent, le faire travailler?
10: Il y a des conseillers, donc c'est le métier. Donc là, se retourner vers son conseiller bancaire, vers un gestionnaire de patrimoine, c'est beaucoup mieux que l'IA ou les réseaux sociaux, je le dis. Après, on a le... Il faut absolument que tout le monde se sente légitime à poser plein de questions à son conseiller. C'est important. Un bon conseiller, un conseiller qui ne pousse pas, est un conseiller qui conseille. Et voilà, je voudrais le dire à tous les auditeurs, posez des questions, c'est votre argent et c'est vous qui avez la capacité de décision.
8: Et d'ailleurs, il y a également des outils pour y voir clair quand on veut placer de l'épargne. Il y a le label ISR, ça concerne notamment celles et ceux qui veulent que leur argent soit utilisé en fonction de certaines valeurs, en fonction de certains objectifs. Bonjour Michel Papalardo.
9: Bonjour.
8: Vous êtes présidente du comité du label ISR. Est-ce que vous pouvez nous expliquer en quelques mots ce qu'est le label ISR ?
9: Oui, bien sûr. Bonjour à tous. Le label ISR, ça permet d'identifier facilement les fonds d'investissement qui ont une démarche ESG, c'est-à-dire une démarche de développement durable, environnemental, social et de gouvernance sérieuse. Et donc, ils ne font pas juste que dire oui, on est durable, mais qui le démontrent. Alors pour ça, on a finalement trois outils. D'abord un référentiel, et c'est ça que fait le comité du label ISR. Il propose au ministre, parce que c'est quand même aussi, il faut l'avoir en tête, un label surveillé, on va dire, par l'État, et très surveillé, puisque le référentiel, tout ce que doit faire le fonds pour montrer qu'il est effectivement dans une démarche sérieuse avec des résultats, c'est le ministre qui le valide. Ensuite, il y a des certificateurs, c'est-à-dire des personnes indépendantes qui vérifie que le fonds respecte bien le référentiel, sinon ça n'a pas de sens. Et ces certificateurs, c'est Deloitte, c'est Ernst & Young, c'est l'AFNOR. Hein, voilà. Et puis, troisièmement, on vérifie que ce référentiel est bien respecté. Donc on est labellisé pour 3 ans. Et tous les ans, les certificateurs viennent vérifier qu'on n'a pas divergé. Donc vous voyez, il y a quand même beaucoup de choses pour assurer la confiance, parce que c'est ce qu'on cherche à obtenir.
8: Bien sûr. Donc quand on investit sur un fonds, notamment de placement, donc on place son argent, ça peut être auprès de sa banque, hein, comme on le disait à l'instant avec Marguerite Collignan, est-ce que ça veut dire que ce type de produit financier va être moins performant que les autres parce que il y a ces objectifs, disons, durables au sens large?
9: J'espère bien que non. Il n'y a pas de raison. Non. On compare régulièrement les résultats des fonds durables, comme on dit, et des autres. Alors, il y a des hauts et des bas, parce qu'il y a des périodes où certains éléments qui sont dans les fonds sont plus performants que d'autres, mais en moyenne, il n'y a pas de différence. Il y a même souvent un petit plus pour les fonds durables parce que c'est plus de réflexion sur le long terme. Donc, si vous avez une vision de long terme, eh bien, vous avez plus de chances d'avoir de bons résultats avec ce type de fonds. Mais surtout, et ça c'est un conseil que je donne aux épargnants, le label, il ne donne pas d'assurance sur la rentabilité du fonds.
8: Bien
9: ça
8: sûr.
9: C'est à c'est vous, noté. Chacun, enfin avec vos conseillers bien sûr, hein, à vérifier que le fonds, certes il est durable, mais en plus il est bien géré et en plus il est rentable. Mais il y a des fonds extrêmement rentables qui sont durables, il y a des fonds pas durables qui sont pas rentables du tout. Donc vous voyez, c'est vraiment ensuite la responsabilité de chacun avec son conseiller.
8: Merci beaucoup Michel Papalardo. Je le rappelle, vous êtes présidente du comité du label ISR. Merci en tout cas pour votre participation. Et puis dans un instant, on va recevoir Anna Gazurowska du compte Instagram La Petite Budgéteuse. Elle est coach en finances personnelles.

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0: En version magazine, le thème aujourd'hui, on reprend le contrôle de notre budget découvert, emprunt, placement, gestion quotidienne avec notre invitée Marguerite Collignan, directrice de l'éducation financière à la Banque de France. On a appris plein de choses déjà avec vous, Marguerite, merci beaucoup. Et on va poursuivre la discussion avec Anna Gaziorowska, bonjour.
3: Bonjour.
0: Vous êtes coach en finances personnelles, on vous retrouve sur Instagram, sur ce compte La Petite Budgéteuse. Qu'est-ce que vous proposez en tant que coach en finances personnelles? C'est quoi votre job?
3: Alors, ma particularité, c'est que moi, j'accompagne les gens à reprendre le contrôle de l'argent qu'ils ont déjà, avant même de penser à gagner plus. Parce que ça fait longtemps que j'ai réalisé que les personnes qui me suivent ont des revenus corrects, en tout cas en théorie, qui sont suffisants pour vivre convenablement, et pourtant, ils finissent quand même dans le rouge, et quand même sans aucune épargne. Et donc, aujourd'hui, les problèmes, je le vois, ça fait 6 ans que je fais ce travail, c'est presque jamais au niveau du montant qui rentre sur le compte bancaire des personnes, mais plutôt dans la façon dont l'argent est structuré, ou plutôt pas structuré, ou carrément laissé à l'abandon, négligé pour essayer de faire au feeling. Donc, mon travail, c'est de remettre de la clarté là-dedans, parce que beaucoup de personnes ont cette sensation que l'argent leur file entre le doigt. Donc je suis là pour leur faire réaliser ce qu'ils font aujourd'hui avec l'argent et de construire avec un système qui va tenir dans la durée. Puis il y a un travail important qui consiste également à apaiser les rapports émotionnels qu'on a avec l'argent.
0: Bien sûr.
3: Ça c'est plus la partie coaching. Et seulement après on vient traiter les thématiques de gagner plus et investir.
0: Marguerite Collignan est avec nous, la directrice de l'éducation financière à la Banque de France. Finalement tous les moyens sont bons, pourquoi pas passer par un coach si ça correspond à une envie, un besoin. Le tout, c'est d'y voir clair. On parlait de clarté à l'instant. Hein.
4: Oui, je suis d'accord. Le tout, c'est d'y voir clair. Après, tout dépend aussi de ses moyens.
0: Bien sûr. C'est pas à la portée de tout le monde. Mais il y a les points conseil budget ou.
4: Exactement. Chacun a un interlocuteur possible qu'il faut. Et c'est ça qui est important aujourd'hui.
0: On est bien d'accord. Une petite question, Anna Gaziorowska, concernant justement ce travail de coaching. Si vous aviez un conseil ultime pour reprendre le contrôle de son budget, ce serait lequel?
3: C'est de regarder ces chiffres régulièrement, pas seulement quand c'est la panique, pas seulement quand on commence à rentrer dans le découvert où il y a une imprévu qui nous tombe sur la tête. Il faut vraiment créer une habitude saine et régulière autour de ça. Et je tiens à rassurer vos auditeurs, on n'a pas besoin de passer des heures. Il suffit de 30 minutes au début du mois, 30 minutes à la fin. C'est largement suffisant pour créer un plan prévisionnel de dépenses pour savoir où va partir notre argent et surtout leur donner une direction par rapport à ce qu'on a à notre disposition toujours. Donc il n'y a pas de solution miracle, je dis toujours, mais il y a quand même cette attention qu'on doit mettre sur ces sujets pour prioriser nos dépenses et ça changerait vraiment, vraiment beaucoup de choses.
0: Je pense que le mieux c'est d'aller voir votre compte Instagram pour se faire une idée. La Petite Budgéteuse, merci beaucoup Anna.
3: Merci.
0: Et je le rappelle, mon mail c'est par ici leséconomies@radiofrance.com si vous voulez participer à l'émission. J'attends vos messages avec grand plaisir. Marguerite Collignan, vous êtes directrice de l'éducation financière à la Banque de France. Avant de nous quitter, vous allez vous prêter au jeu de notre quiz, le vrai faux, pour finir avec les idées claires donc sur ce thème du budget personnel. Première question, vrai ou faux, un découvert autorisé est un découvert gratuit?
4: Faux. Autorisé, ça n'a jamais voulu dire gratuit, c'est encadré. La banque est prévenue, mais il y a des frais afférents, soit des frais bancaires dans le contrat, soit des adios.
0: Faire son budget est utile uniquement quand on a beaucoup d'argent, vrai ou faux?
4: Évidemment faux, c'est même plutôt l'inverse. Quelque part, moins on en a, plus il faut connaître. Hein.
0: Payer régulièrement en 3 ou 4 fois sans frais peut finir par déséquilibrer un budget, vrai ou faux?
4: Vrai si on accumule ce type de process.
0: Le crédit renouvelable est généralement, donc revolving, vous en parliez tout à l'heure, est généralement plus cher qu'un crédit personnel classique. C'est vrai ou c'est faux?
4: Totalement vrai. On est entre 12 et 20% d'intérêt sur du crédit revolving.
0: Vrai ou faux, quand on est à découvert tous les mois, c'est un premier signal d'alerte?
4: Vrai.
0: Il est recommandé d'avoir une petite épargne de précaution, même quand son budget est serré. C'est-à-dire, c'est vraiment un objectif.
4: Vrai. L'épargne de précaution, c'est pas une épargne projet en tant que telle, c'est une épargne pour pouvoir parer une difficulté, un imprévu. Idéalement, quand les gens le peuvent, évidemment, il faudrait avoir de côté 2 à 3 mois de salaire sur un livret A.
0: Et puis, dernière question, très rapidement, un placement qui promet un rendement élevé sans aucun risque doit rendre méfiant, vrai ou faux?
4: Vrai. Quand c'est trop beau pour être vrai, généralement, c'est pas vrai.
0: Marguerite Collignan, vous êtes directrice de l'éducation financière à la Banque de France. Merci beaucoup en tout cas pour tous vos éclairages. J'espère que vous y voyez plus clair, vous qui nous avez écoutés sur votre radio locale ici. 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Et la semaine prochaine, on va tout vous dire si vous avez le projet d'acheter une voiture électrique. Vos questions donc par ici, leséconomies@radiofrance.com. À suivre, des infos près de chez vous et votre après-midi en musique sur votre radio locale ici.
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6: 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Si travailler en parapharmacie vous séduit, eh bien sachez que la pharmacie du Sarat de Parentis-en-Born recherche une conseillère ou un conseiller en parapharmacie. C'est pour un poste en CDI à temps plein à partir de mi-juillet. On vous demande d'avoir un peu d'expérience, soit en parapharmacie, soit en esthétique. Il faudra accueillir, orienter les clients, organiser, dynamiser l'espace de vente. Vous pouvez postuler pour cette offre via France Travail, mais n'hésitez pas également à contacter directement l'entreprise sur Parentis. Les fêtes de CRCV, ça y est, c'est parti, on a eu peur, mais la canicule n'a pas eu le dernier mot. À noter pour demain, dimanche, une grande journée de l'Afición avec Fiesta Campera à 11h, repas Cotalos le midi, et à 18h, la Corrida, Corrida avec Sébastien Castellia, Juan Ortega et Tristan Barroso, des taureaux del Pilar. Et si vous n'avez pas la chance d'avoir vos places, vous pouvez suivre cette Corrida avec Ici Gascogne, commentaire de Pierre-Albert Blain en direct à partir de 18h, donc demain.
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On écoutait Michel Jonas avec son célébrissime titre de 1981, Joueur de blues, avec quelques références, notamment à Mère Teresa ou encore à Martin Luther King. Samedi 27 juin, comme je suis heureuse de vous retrouver, Sophie Nolveau au micro de votre radio locale ici, en ce tout début d'été. Et on peut dire qu'on a commencé fort, côté température. La saison des apéros entre amis et des pique-niques improvisés est officiellement ouverte. Dans quelques jours, quelques semaines, vous serez peut-être d'ailleurs en vacances. D'ici là, on profite de la musique avec Jean-Jacques Goldman qui nous emmènera au bout de nos rêves. Ce sera après cette nouveauté de Vita. Voici Ça fait mal.

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1: À Mimizan, un vestige de l'histoire est encore debout, ce qu'il reste de l'église Sainte-Marie, le clocher-porche. Et à côté, un espace muséographique pour compléter la visite, c'est le musée du prieuré. Notre guide, la responsable du site, Valérie Franck.
2: En fait, à la base, ici, il y avait un prieuré bénédictin construit entre le 12e et le 13e siècle grâce à l'abbaye de Saint-Sevé, donc qui fait venir sur Mimizan des moines pour redynamiser le territoire, repeupler un peu ce territoire. Et du coup, ils vont faire de Mimizan un centre quand même assez important de la religion, mais de l'expansion effectivement du territoire.
1: Comment est-il ce clocher-porche ?
2: C'est le dernier moment de la construction de l'église. Donc, on est sur la fin du 12e, début du 13e siècle. Et du coup, on construit un portail très, très riche, donc où il y a beaucoup de sculptures. Et au-dessus de ce portail, on met en place aussi des grandes statues des apôtres. Et encore au-dessus, mais c'est plus tardif, il y aura des peintures murales qui sont du 15e siècle. Et donc, ce portail va être protégé, si je puis dire, par un porche qui date de la même époque. C'est le seul vestige, effectivement, de ce site.
1: En somme, le musée est au service du clocher-porche.
2: C'est exact.
1: Est-ce que le clocher-porche se visite ?
2: Oui, le clocher-porche se visite. Ce sont des visites guidées. Donc, dans une première partie, on a un film qui permet de comprendre l'histoire, justement, de cette église et du prieuré. Et en même temps, après, on a un autre film qui détaille toutes les sculptures qui sont à l'intérieur, parce que c'est tellement riche que, du coup, moi, j'ai senti le besoin qu'il fallait de l'interprétation autour de ce portail, parce que quand on regarde les monuments, c'est vrai, c'est beau. Déjà, il n'y a pas besoin forcément d'explication, mais quand on veut rentrer dans le détail et expliquer ce que ça raconte, c'est bien qu'il y ait cette première approche, cette première compréhension, avant de rentrer justement dans ce clocher-porche et d'aller voir le portail en vrai.
1: Il n'y a plus de cloche et on ne peut pas en revanche monter dans le clocher.
2: Non, on ne peut pas monter dans le clocher. Et les escaliers existent, hein, mais ils ne sont pas du tout appropriés à une visite.
1: Le clocher-porche et le musée pour les projections avec des panneaux, des maquettes, des documents et une 3D pour imaginer comment le site aurait évolué dans l'histoire. À voir absolument. Les visites tous les jours, du mardi au samedi, renseignements auprès de la mairie de Mimizan. Recommandé par Ici Gascogne.
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0: Vous écoutez ici et un titre qui met de super bonne humeur. On écoutait One Republic avec Runaway. À suivre, le groupe U2 et Lily Cube pour un sympathique voyage en Italie. Ne bougez surtout pas, on revient dans un court instant. Bel après-midi.
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1: Très bel après-midi, il est 14h, vous écoutez ici. Toute l'info en français dans le monde en 90 secondes avec Cyril Ardo-Redon.
2: La canicule recule, mais ses effets sanitaires restent devant nous pendant plusieurs jours. C'est ce que dit le gouvernement après une nouvelle cellule interministérielle de crise ce matin. Le Premier ministre appelle à la vigilance tout en confirmant une hausse du nombre de décès, notamment à domicile. Les urgences débordées, voire saturées, les quatre SAMU de Paris, des Hauts-de-Seine, de la Seine-Saint-Denis et du Val-de-Marne ont enregistré une augmentation de 80% du nombre d'appels cette semaine. Plusieurs hôpitaux ont déclenché le plan blanc. C'est le cas de tous ceux en Île-de-France, mais aussi à Nantes, Tours, en Vendée ou encore à Guéret. Attention aux orages, ils peuvent être localement brusques et violents cet après-midi selon Météo France, qui place 34 départements en vigilance orange. L'organisme météorologique prévoit par ailleurs la fin des vigilances rouges demain soir. Dans l'actualité également ce samedi, l'épouse de Jérôme Barella porte plainte contre lui pour des faits de viol et de violence conjugale. Elle était entendue dans le cadre des investigations en cours après la mort de Liana, 11 ans, dans le Gers. 11 personnes portent plainte contre X après avoir été victimes de freinage fantôme sur leur véhicule. Leur voiture a freiné toute seule, sans action de leur part. Une enquête est actuellement menée par le service de surveillance du marché des véhicules. Et puis c'est la finale de Top 14 ce soir du rugby. Toulouse, Montpellier, les Toulousains vainqueurs des trois dernières finales et emmenés par un immense Antoine Dupont, son favori. Le coup d'envoi, c'est à partir de 21h.
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4: Aujourd'hui, le département des Landes est en vigilance orange pour le phénomène canicule et en vigilance jaune pour le phénomène orage. Demain, il sera en vigilance jaune pour les deux phénomènes. Le ciel est souvent voilé. Aujourd'hui, en fin de journée, les nuages sont de plus en plus menaçants et des orages et des pluies sont encore possibles. 34 à 36 degrés à l'intérieur des terres, 31 à 32 sur le littoral. La nuit prochaine, 18 à 21. Demain, le ciel est variable en début de journée. Mais le temps s'améliore en fin de journée. 27 à 30 degrés à l'intérieur de terre, 26 degrés sur le littoral.
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0: de Rainbow, c'était Ease. Vous écoutez ici Sophie Nolveau avec vous. J'espère que votre samedi est plutôt sympa, que vous le passiez à la maison, au travail ou sur la route. Vous n'avez pas oublié votre bouteille d'eau, parce que quelle semaine les amis. Ne prenez pas de risques, s'il fait trop chaud, remettez la balade prévue à un autre jour. Dans le prochain quart d'heure, des conseils utiles à côté de chez vous et sans plus attendre, vos trois chansons françaises à la suite.
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0: Merci d'avoir choisi votre radio ici. On écoutait Eddie Mitchell avec Le cimetière des éléphants. Dans un instant, Axel Bauer, juste derrière les petites infos d'ici.
1: 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Prudence sur les routes, vous êtes nombreux à emprunter les routes landaises. Et si vous partez en week-end ou traversez tout simplement notre département, redoublez de vigilance. Par ailleurs, plusieurs chantiers sont toujours en cours dans le département. La vitesse est notamment limitée sur la RD 65 à Vielle-Tursan, sur la route départementale 5 à Castets, ainsi que sur la 14 à Beylong. Attention également à la fermeture de la route départementale 79 à Seignos, en raison là aussi de travaux. Autre information importante, le pont de Saint-Avit qui permet de rejoindre la route de Canninx depuis le centre-bourg reste totalement fermé à la circulation. Et puis côté transport en commun, en raison des fêtes de Hondres, l'arrêt Place Feuillée ne sera pas desservi ce soir à partir de 19h30. Cela concerne la ligne 517 des Cars Région. Et puis n'oubliez pas, pour vos trajets quotidiens, pensez au covoiturage.
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0: Rubira, souvenir quasi intemporel de La Rousseau. J-7 avant le début du Tour de France. 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Bientôt 15h et toute l'info en France et dans le monde en 90 secondes. Mais avant cela, Gloria Gaynor, Jérémy Frérot et De Corguiz.
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1: Vous écoutez ici, excellent après-midi, il est 15h. Toute l'info en France et dans le monde en 90 secondes avec Cyril Ardo-Redon.
2: Un appel à la vigilance lancé par le Premier ministre alors que la canicule n'est toujours pas terminée. Il confirme la hausse du nombre de décès, notamment à domicile. La vague de chaleur recule, dit-il, mais ses effets sanitaires restent devant nous pendant plusieurs jours. Les hôpitaux face à une saturation exceptionnelle. 80% d'appels en plus au SAMU de Paris, des Hauts-de-Seine, de Seine-Saint-Denis et du Val-de-Marne. Et des plans blancs déclenchés en Île-de-France, Nantes ou encore Guéret. Attention aux orages cet après-midi. 34 départements sont placés en vigilance orange dans une large diagonale qui va du sud-ouest au nord du pays. Des épisodes localement brusques et violents selon Météo France. Par ailleurs, les prévisionnistes anticipent une fin des vigilances rouges canicule demain soir. Un couple d'octogénaires retrouvé mort dans la piscine d'une propriété privée à Nove dans les Bouches-du-Rhône. La piste de la noyade accidentelle est à ce stade privilégiée. Depuis le début de la vague de chaleur, il y a eu 64 noyades selon le décompte du ministère de l'Intérieur. Un nourrisson de 2 mois est décédé à Creil dans l'Oise après avoir reçu des coups. Ses parents de 20 et 25 ans sont placés en garde à vue. Le bébé avait été hospitalisé jeudi avec un pronostic vital engagé. Le père est déjà connu de la justice. Et puis du rugby à suivre ce soir avec la finale de Top 14. Qui de Toulouse ou de Montpellier sera sacré champion de France? Les Toulousains, vainqueurs des 3 dernières finales, sont favoris. Réponse et coup d'envoi à partir de 21h.
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4: Aujourd'hui, le département des Landes est en vigilance orange pour le phénomène canicule et en vigilance jaune pour le phénomène orage. Demain, il sera en vigilance jaune pour les deux phénomènes. Le ciel est souvent voilé. Aujourd'hui, en fin de journée, les nuages sont de plus en plus menaçants et des orages et des pluies sont encore possibles. 34 à 36 degrés à l'intérieur des terres, 31 à 32 sur le littoral. La nuit prochaine, 18 à 21. Demain, le ciel est variable en début de journée, mais le temps s'améliore en fin de journée. 27 à 30 degrés à l'intérieur de terre, 26 degrés sur le littoral.
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0: On écoutait Fields de Calvin Harris en collaboration avec Katy Perry, Pharrell Williams et Big Sean. Très bon samedi à l'écoute de votre radio ici. Sophie Nolvaux pour vous accompagner durant cet après-midi. Alors je vous ai sorti les ventilos, les boissons fraîches et de quoi vous détendre ce week-end. Dans quelques minutes, des infos près de chez vous et on enchaînera aussi avec les trois chansons françaises à la suite.
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0: Il y aura Bernard Lavillier, le nouveau single de Zazie et le duo Jeanne-Ovoulzy.
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0: Merci. C'est la radio de votre samedi après-midi. On écoutait Bernard Lavillier avec Noir et Blanc. Dans une poignée de minutes, les communards se débarquent juste après quelques petites infos d'ici.
1: 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Il y en aura pour tous les goûts, en passant par de l'artisanat, des spécialités locales, des bijoux, de la décoration. Chaque soirée sera animée par les différentes associations de la ville d'Hondres qui proposent des démonstrations, spectacles et animations tout au long de l'été. 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Le Cap-Breton Jazz Festival pour les grands et les petits, dès lundi 29 jusqu'au dimanche 5 juillet.
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0: et Terence Trent D'Arby avec Sign Your Name. 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Dans quelques minutes, à 16h, place à l'info en France et dans le monde en 90 secondes. Mais avant, Félix Gray, Bruno Mars et Véronique Sanson, je vous souhaite un bel après-midi.
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1: Vous écoutez ici, il est 16h, très bel après-midi. Toute l'info en français dans le monde en 90 secondes avec Cyril Ardo-Redon.
2: La mortalité en forte hausse en raison de la canicule, notamment à Paris. 109 décès recensés en 24 heures dans la capitale, contre 7 personnes en moyenne à cette période de l'année selon le SAMU. Par ailleurs, les deux funérariums de Paris intramuros sont complets depuis ce matin selon la Fédération nationale du funéraire. La période des soldes d'été prolongée sur décision du Premier ministre Sébastien Lecornu en raison de la canicule qui perturbe les commerces dans les centres-villes. Les soldes devaient se terminer initialement le 21 juillet, la nouvelle date de fin n'a pas encore été décidée par le gouvernement. Attention aux orages cet après-midi. 34 départements sont placés en vigilance orange dans une large diagonale qui va du sud-ouest au nord du pays. Des épisodes localement brusques et violents selon Météo France. Par ailleurs, les prévisionnistes anticipent une fin des vigilances rouges canicule demain soir. Deux personnes de 20 et 25 ans placées en garde à vue après la mort de leur bébé de 2 mois à Creil dans l'Oise. Il avait été pris en charge jeudi avec un pronostic vital engagé après avoir été frappé au visage. Il présentait plusieurs ecchymoses. Le père est déjà connu de la justice. Et du rugby, ce soir avec la finale de Top 14, Toulouse-Montpellier. Les Toulousains sont favoris. Le coup d'envoi, c'est à 21h. Et puis le sélectionneur de l'équipe de France de foot, de retour à Boston aux États-Unis pour la suite de la Coupe du Monde. Et Didier Deschamps avait dû rentrer en France pour assister aux obsèques de sa mère. Prochain match des Bleus, ce sera lundi contre la Suède.
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4: Aujourd'hui, le département des Landes est en vigilance orange pour le phénomène canicule et en vigilance jaune pour le phénomène orage. Demain, il sera en vigilance jaune pour les deux phénomènes. Le ciel est souvent voilé. Aujourd'hui, en fin de journée, les nuages sont de plus en plus menaçants et des orages et des pluies sont encore possibles. 34 à 36 degrés à l'intérieur des terres, 31 à 32 sur le littoral. La nuit prochaine, 18 à 21. Demain, le ciel est variable en début de journée, mais le temps s'améliore en fin de journée. 27 à 30 degrés à l'intérieur de terre, 26 degrés sur le littoral.
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En 86, Genesis sort son 13e album dont est extrait Invisible Touch. Comme pour leur album précédent, il a été entièrement écrit à travers des impros du groupe et aucun matériel développé avant l'enregistrement n'a été utilisé. C'est vachement fort, vous ne trouvez pas? Sophie Nolvaux pour vous accompagner cet après-midi à l'ombre et avec toutes les techniques indispensables pour se rafraîchir à cette heure-ci. Courage à vous tous. Dans la suite, David Bowie, après Marine, que voici avec Escroc sur votre radio ici.

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1: Bonjour, je suis Flavie Nicogossian. Je suis enseignante en musique au Conservatoire de musique et de danse de Dax et je suis chef de chœur.
2: Comment est née cette passion pour la musique d'une manière générale ?
1: Ça remonte vraiment à mon enfance et ma petite enfance. J'ai toujours adoré chanter. À l'âge de 7 ans, mes parents m'ont amenée dans une école de musique dans le département du Tarn. C'est là que j'ai commencé mon parcours musical. Le violoncelle est mon instrument. Et ensuite, j'ai très vite continué mon parcours au Conservatoire de musique de Toulouse. On dit que le violoncelle, c'est l'instrument qui ressemble le plus à la voix humaine. Je pense qu'il y avait déjà un petit clin d'œil à ce niveau-là qui était certainement inconscient, puisque le violoncelle et la voix chantée sont mes deux passions. Le conservatoire, c'est un lieu d'apprentissage, un lieu d'évolution, un lieu où on obtient des diplômes qui sont reconnus dans toute la France et dans le monde entier. Donc c'est un parcours de longue haleine, un parcours qui demande, en plus d'un parcours scolaire, beaucoup de ténacité, mais qui offre aussi plein d'épanouissements intéressants. Faire de la musique en France, dans un conservatoire, et travailler un instrument, c'est minimum 2 heures, 3 heures par jour, tous les jours.
2: Vous êtes arrivé dans les Landes à l'aube des années 2000. Racontez-moi un petit peu le contexte de cette arrivée.
1: C'est un coup de cœur pour un beau jeune homme landais. Donc, évidemment, j'ai participé à mon installation par le choix de cette personne qui accompagne ma vie. Quand j'ai terminé mes études, en fait, à Toulouse, j'ai obtenu un diplôme d'études musicales du conservatoire. Et puis, en parallèle, j'ai obtenu un diplôme universitaire de musicien intervenant à la faculté de Toulouse. Ces diplômes en poche, je suis donc arrivée dans les Landes. J'ai commencé à travailler pour les centres musicaux ruraux et j'ai poussé la porte du conservatoire de musique et de danse de Dax et petit à petit obtenu un poste dans lequel je peux mener mes activités.
2: Vous avez des spectacles en préparation avec les Polysongs. Qu'est-ce que c'est que cette formation ?
1: Le chœur en scène des petits Polysongs, c'est un chœur d'enfants, d'adolescents de 7 à 18 ans, ou alors au tout départ, il y a 10 ans, quand l'association est née, il y avait un petit groupe d'enfants qui désiraient chanter, monter des spectacles. Et puis cette année, un troisième groupe de jeunes adultes a poursuivi. Donc actuellement, l'association du chœur en scène des petits Polysongs compte 57 jeunes de 7 à 25 ans. Ils ont la volonté de monter un spectacle que je mets en scène. Le spectacle, c'est une comédie musicale. Les jeunes sont donc artistes, chanteurs, danseurs, comédiens. Nous avons des répétitions hebdomadaires toute l'année. Donc après, évidemment, il y a l'excitation d'arriver au moment du spectacle. Mais la formation et le travail, il est constant toute l'année. Pour moi, c'est mon idéal que l'être humain, l'enfant, puisse se construire artistiquement autant qu'il se construit intellectuellement à l'école et de pouvoir s'ouvrir aux autres, de leur permettre également d'être à l'aise dans leur corps, au niveau de la danse, au niveau du chant, avec leurs émotions. Il n'y a aucune sélection, c'est simplement l'envie de chanter, de participer à un spectacle et l'envie de se dépasser, de donner le meilleur de soi. Mmh. Et après, on construit ensemble.
2: Flavie Nicogossian, chef de chœur, petite interrogation musicale. Là, il va falloir que vous me donniez simplement le nom en 3 lettres de la radio qui vous a passé le micro aujourd'hui.
1: Et la radio, c'est Ici Gascogne.
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0: C'est Didier Barbelivien qui se cache derrière ce succès de Patricia Cass. On écoutait Mademoiselle chante le blues. Dans la suite de la programmation, l'humour en tube avec Manon Lepomme et Kev Adams, des infos pratiques près de chez vous et la musique avec Earth, Wind & Fire et le nouveau titre de Benjamin Biolay.
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0: Vous écoutez votre radio ici et il n'y a plus de saison, alors que nous sommes au mois de juin, on écoutait September du groupe Earth, Wind & Fire. Dans une poignée de minutes, France Gall, mais avant, et comme toutes les heures, les infos pratiques d'ici.
1: Du boulot en parapharmacie et les fêtes de CRCV. Ici Gascogne, tous les jours à vos côtés. Si travailler en parapharmacie vous séduit, eh bien sachez que la pharmacie du Sarat de Parentis-en-Born recherche une conseillère ou un conseiller en parapharmacie. C'est pour un poste en CDI à temps plein à partir de mi-juillet. On vous demande d'avoir un peu d'expérience, soit en parapharmacie, soit en esthétique. Pour accueillir, orienter les clients, organiser, dynamiser l'espace de vente, vous pouvez postuler pour cette offre via France Travail. Mais n'hésitez pas également à contacter directement l'entreprise sur Parentis. Les fêtes de CRCV, ça y est, c'est parti, on a eu peur, mais la canicule n'a pas eu le dernier mot. À noter pour demain, dimanche, une grande journée de l'Afición avec Fiesta Campera à 11h, repas Cotalos le midi, et à 18h, la Corrida, Corrida avec Sébastien Castella, Juan Ortega et Tristan Barroso, des taureaux del Pilar. Et si vous n'avez pas la chance d'avoir vos places, vous pouvez suivre cette Corrida avec Ici Gascogne, commentaire de Pierre-Albert Blain en direct à partir de 18h donc demain.
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0: très bel après-midi, vous écoutez ici et M Pokora avec quand même, allez, plus que quelques jours avant le début du mois de juillet et l'enfilage de maillots de bain. Alors pour profiter du week-end sans abuser de la malbouffe, Fred Ballard a convoqué des gourmands drôlement marrants dans l'humour en tube.
1: Moi, ma diététicienne, elle me dit aussi que l'autre ennemi à combattre, c'est la frustration. Et donc, elle dit que pour éviter la frustration, il est conseillé de goûter un tout petit peu.
2: Voilà, donc règle numéro 1 pour rentrer dans son bikini en juillet, tout en profitant du dernier week-end de juin, on oublie la privation, on privilégie, comme dans le pomme, l'alimentation gourmande en pleine conscience.
1: Attention, il faut rester vigilant, parce que le cerveau, lui, il a enregistré l'image du gâteau en entier. Le cerveau, lui, il sait qu'il y a de la chantilly. Bah donc il faut aussi goûter la chantilly. Pour ne pas être frustré, on va en prendre un tout petit peu, voilà. Voilà, ça c'est rien du tout, hein. Pas vraiment.
2: Ah bah oui, là du coup, il n'y a aucune frustration possible. Le cerveau se régale autant que l'estomac, c'est tout le problème avec les desserts. Au resto, les garçons en commandent toujours un, mais nous les filles, jamais. On résiste à l'appel du sucre.
3: À partir du moment où le gâteau y est là, ça se passe en trois étapes. Première étape. T'as pris quoi? Ben, j'ai pris un gâteau au chocolat, chérie, t'as entendu? J'ai dit au serveur, j'ai dit gâteau au chocolat. C'est bon? Écoute, c'est un gâteau avec un goût de chocolat. Franchement, c'est pas mal. Hein, je peux goûter. Et tu bouffes ton gâteau.
2: Alors oui, c'est vrai, ça se passe souvent comme ça, mais c'est une stratégie qui a fait ses preuves. Hein. Manger le dessert des autres, ça compte pas dans le calcul des calories et ça permet à Kev Adams de se fendre la poire entre le fromage et ce qui aurait dû être son dessert.
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0: C'était Julien Doré avec Le Lac. 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
1: Vous écoutez ici, très belle fin d'après-midi, il est 17h. Les infos sont présentées par Cyril Ardo-Redon.
2: La fin de la canicule est en vue. 13 départements sortiront de la vigilance rouge ce soir à 22h, essentiellement dans l'est et le centre du pays. Il y aura demain 24 départements en vigilance rouge, 41 en orange. Météo France prévoit la fin de toutes les vigilances rouges demain soir. Prudence aussi aux orages. 34 départements sont placés en vigilance orange cet après-midi et dans une large diagonale qui va du sud-ouest au nord du pays. Des épisodes localement brusques et violent selon Météo France. En raison de cette canicule, la mortalité en forte hausse, notamment à Paris. Le SAMU a recensé 109 décès dans la capitale ces dernières 24 heures, contre 7 par jour en moyenne à cette période de l'année. Un couple d'octogénaires retrouvé mort dans la piscine d'une propriété privée à Noves, dans les Bouches-du-Rhône. La piste de la noyade accidentelle est à ce stade privilégiée. Et depuis le début de la vague de chaleur, il y a eu 64 noyades selon le décompte du ministère de l'Intérieur. La canicule qui fragilise les commerçants des centres-villes alors que les soldes d'été ont démarré cette semaine. Le gouvernement a donc décidé de prolonger les soldes qui devaient se terminer initialement le 21 juillet. La nouvelle date de fin n'est pas encore connue. À Amiens, une femme de 21 ans est morte cette nuit après avoir reçu plusieurs coups de couteau dans des circonstances qui restent à préciser. Une enquête est ouverte pour homicide volontaire. Un jeune homme jusque-là inconnu de la justice a été placé en garde à vue. On passe au sport avec la finale de Top 14 de rugby à suivre ce soir. Toulouse-Montpellier. Les Toulousains sont favoris. Le coup d'envoi, c'est à 21h. Et puis Didier Deschamps de retour dans la Coupe du Monde de foot. Le sélectionneur des Bleus est rentré quelques jours en France pour les obsèques de sa mère. Il vient de revenir à Boston aux États-Unis. Prochain match pour la France, ce sera lundi soir en 16e de finale. Coup d'envoi à 23h contre la Suède.
1: 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Aujourd'hui, le département des Landes est en vigilance orange pour le phénomène canicule et en vigilance jaune pour le phénomène orage. Demain, il sera en vigilance jaune pour les deux phénomènes. Le ciel est souvent voilé. Aujourd'hui, en fin de journée, les nuages sont de plus en plus menaçants et des orages et des pluies sont encore possibles. 34 à 36 degrés à l'intérieur des terres, 31 à 32 sur le littoral. La nuit prochaine, 18 à 21. Demain, le ciel est variable en début de journée. Mais le temps s'améliore en fin de journée, 27 à 30 degrés à l'intérieur de terre, 26 degrés sur le littoral.
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La musique que j'aime, succès emblématique dans le répertoire de Johnny. Sophie Nolvaux avec vous pour poursuivre le moment de détente avant de se remettre en route pour préparer le dîner ou la soirée. Et je vous propose un cocktail de musique dans la suite. Andrea Bocelli avec Conte Partiro et cette nouveauté de Manon Lisa, voici Le Petit Pêcheur.

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1: Bonjour, donc je suis Luis Lopez, j'habite Saint-Sauvé depuis maintenant 14 ans et j'ai acheté une petite maison dans cette ville médiévale et très agréable. Je suis retraité de la quincaillerie Portalet, mais je suis en retraite progressive, mais je suis avant tout passionné de théâtre. Je vais vous présenter aussi l'association des Anges Gardiens pour laquelle je joue dans des comédies musicales.
2: La comédie musicale en question aura lieu le 4 juillet à la Salle Aquitaine à Jetmont. De quoi s'agit-il ?
1: Donc il s'agit d'une comédie musicale qui s'intitule Salut les copains, qui est issue donc du magazine Salut les copains, des chansons des années 60, les débuts de Sheila, Johnny, Dutronc, Françoise Hardy. C'est l'histoire d'un gars qui s'appelle Louis d'ailleurs, qui reçoit chez lui ses amis de jeunesse. Sur le coup, ils vont se raconter à travers les chansons des années 60, se rencontrer, se retrouver et se raconter ce qu'ils ont vécu pendant toutes ces années. François Lacerenza, qui donc lui a créé l'association des Anges Gardiens pour améliorer le quotidien des enfants malades, son idée c'était bien sûr de créer des comédies musicales et les bénéfices étaient reversés aux enfants malades. On peut faire beaucoup de choses. Libérer un enfant, par exemple, lorsqu'il a un blocage, même scolaire, si vous lui faites faire du théâtre, il va être plus à l'aise. Être à l'aise sur scène, vous allez être à l'aise dans la vie après.
2: Est-ce que vous avez aussi touché un peu à la mise en scène ?
1: Non, pas du tout. J'ai fait confiance complètement à une amie d'enfance. Alors, bien sûr, elle prend quelques idées, puisqu'elle nous propose des personnages et à nous, en tant que comédiens, d'améliorer le rôle qu'elle a écrit pour nous. J'ai fait confiance complètement à Cathy Ducasse, qui a écrit complètement et qui met en scène la comédie musicale que nous jouons le 4 juillet. Moi, j'étais jeune, lorsque les années 60, étaient là, parce que je suis né en 64. Mais Cathy Ducasse, elle connaissait déjà tous les textes, puis on s'amuse sur scène comme il le faisait à l'époque. Moi, je trouve qu'en 2026, on peut rire encore, et j'invite les personnes à se déplacer, à les rire, à les écouter. Il y a quand même dans les Landes, ce qui m'a plu aussi, il y a beaucoup de culture, énormément. Il n'y a pas que la culture du maïs. On se bouge un peu, on peut voir de belles choses, et des fois par des troupes amateurs. Venez nous voir le 4 juillet, vous allez voir la belle histoire pour la bonne cause.
2: Comment est née votre passion pour le théâtre ?
1: Depuis tout gamin, j'ai eu la chance d'habiter la commune d'Ajetmo, qui avait une grande maison qui s'appelait l'Amicale Laïque et dans laquelle il y avait plusieurs ateliers. Je me suis inscrit d'abord dans des ateliers de poterie, de tissage, de vannerie et un jour, on est venu me chercher parce qu'on créait un atelier de théâtre pour enfants. Et voilà, j'ai démarré très très jeune. J'avais entre 6 et 7 ans. J'ai commencé à jouer des farces. Et puis en grandissant, je suis rentré dans des pièces comme des Molières, mais version rock. Puis ensuite, on a joué des vaudevilles. J'ai eu la chance que dans cette maison, on avait deux metteurs en scène, Monsieur Éric Marcos et Monsieur Jean Lalode, qui ont été pour nous nos maîtres de théâtre ici landais. Je me souviens d'ailleurs de mes premières répliques. Je jouais une pièce de Prévert. Ma première réplique, c'était « Ils vont rouler les cailloux, les cailloux, les cailloux ». Au moment de rentrer sur scène, j'avais la langue qui s'était collée au palais et je me suis dit, si j'arrive à la décoller, je vais sortir ma réplique et tout le temps, je ferai du théâtre.
2: Luis Lopez, quincaillier de métier, mais artiste passionné, que vous applaudirez le 4 juillet à la Salle Aquitaine d'Ajetmont dans ce spectacle sur les années 60. Petite question à la radio qui est venue vous tendre le micro aujourd'hui. Comment s'appelle-t-elle ?
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0: Bonne route à l'écoute de votre radio ici, c'était Santa avec Recommence-moi. Place aux infos utiles près de chez vous dans un instant, mais d'abord le nouveau single de Mylène Farmer et une chanson qui nous vient de l'autre côté de l'Atlantique, Sergio Mendes et Brazil 66.
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0: Depuis plus de 40 ans maintenant, Mylène Farmer cultive une rareté médiatique devenue sa signature. On écoutait son nouveau titre, C'est à qui le tour sur votre radio ici. Dans un court instant, Étienne Dao, juste après quelques petites infos d'ici.
1: Info trafic et transport dans les Landes, ici Gascogne, tous les jours à vos côtés. Prudence sur les routes, vous êtes nombreux à emprunter les routes landaises. Et si vous partez en week-end ou traversez tout simplement notre département, redoublez de vigilance. Par ailleurs, plusieurs chantiers sont toujours en cours dans le département. La vitesse est notamment limitée sur la RD65 à Vielle-Tursan, sur la route départementale 5 à Castets, ainsi que sur la 14 à Beylong. Attention également à la fermeture de la route départementale 79 à Seignos, en raison là aussi de travaux. Autre information importante, le pont de Saint-Avit qui permet de rejoindre la route de Caninx depuis le centre-bourg reste totalement fermé à la circulation. Et puis côté transport en commun, en raison des fêtes de Hondre, l'arrêt Place Feuillée ne sera pas desservi ce soir à partir de 19h30. Cela concerne la ligne 517 des Quatre Régions. Et puis n'oubliez pas, pour vos trajets quotidiens, pensez au covoiturage.
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0: Vous écoutez ici, bon début de soirée avec Coldplay et Feels Like I'm Falling in Love. Tiens, si vous êtes amateur de café comme moi, vous allez adorer ce qui suit. Stéphane Bern a consacré son voyage dans le temps au début du café chez nous, en France.
1: Quand le café arrive en France au XVIIe siècle, il intrigue et séduit. Mais attention, pas de cafetière, pas de filtre. On le fait bouillir comme une soupe. What else? Sous Louis XV, impossible de débattre des lettres, des arts ou de philosophie sans un café. Le roi était si charmé par cette fève importée du Moyen-Orient qu'il l'impose à la cour de Versailles. Le café devient une boisson d'avenir, et Paris, sa capitale. Une boisson du raffinement qu'on serait bien incapable d'ingurgiter aujourd'hui. À l'époque, on la prépare en jetant la poudre de café dans de l'eau pour faire mijoter le tout. Résultat, il y a littéralement à boire et à manger. Une bouillie noire, amère et pleine de marre. Bref, le café ressemblait davantage à un potage énergisant, un peu cramé, qu'à l'élixir délicat qu'on connaît aujourd'hui. Il faut attendre le 19e siècle pour voir apparaître la cafetière à filtre. En 1802, François Descroisy, un chimiste normand, imagine un récipient à deux étages. À leur jonction, une plaque métallique percée de trous fait office de filtre. On y dispose le café moulu, on verse l'eau chaude dessus et l'infusion se fait lentement. C'est rudimentaire, mais ça a le mérite d'être efficace. La boisson obtenue est plus claire, plus douce et surtout buvable, sans avoir à mâcher. L'invention porte le nom de l'abbé du Bellois. Lui n'a rien inventé, mais il a popularisé l'outil. À défaut d'avoir eu l'idée, il a su la vendre. Un vrai barista du marketing. Un apport suffisant à ses yeux pour baptiser la cafetière du Bellois. Si le café nous réveille aujourd'hui, au XVIIe siècle, il fallait surtout être bien réveillé pour oser y goûter, réussir à l'avaler et survivre à sa première gorgée.
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0: un aller-retour très sympa à Bruxelles en compagnie de Boulevard Désert. Dans la suite du programme, pour nous emmener tout doucement aux infos de 18h, je vous propose le duo Pascal Obispo et Francis Cabrel, mais aussi Texas.
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1: Merci d'écouter votre radio ici. Il est 18h, bon début de soirée. Les infos avec Cyril Ardo-Redon.
2: La canicule sera bientôt derrière nous. Météo France prévoit la fin de toutes les vigilances rouges demain soir. Avant ça, 13 départements sortiront de la vigilance rouge ce soir à 22h, essentiellement dans l'Est et le centre du pays. Il y aura demain 24 départements en vigilance rouge, 41 en orange. Prudence aussi aux orages. 38 départements sont placés ce soir en vigilance orange dans une large diagonale qui va du sud-ouest au nord du pays. Des épisodes localement brusques et violent selon Météo France. C'est dans ce contexte que les concerts de ce soir au festival Garo Rock de Marmande dans le Lot-et-Garonne sont interdits sur décision de la préfecture. La soirée de jeudi avait déjà été annulée en raison de la canicule. En raison de la chaleur, la mortalité en forte hausse, notamment à Paris. Le SAMU a recensé 109 décès dans la capitale ces dernières 24 heures contre 7 par jour en moyenne à cette période de l'année. Vous aurez quelques jours de plus pour faire les soldes. Le gouvernement et décide de les prolonger. La période devait se terminer initialement le 21 juillet. La nouvelle date de fin n'est pas encore connue. Et décision en raison de la canicule qui a fragilisé les commerçants des centres-villes. Un nourrisson de 2 mois est décédé à Creil dans l'Oise après avoir reçu des coups. Ses parents de 20 et 25 ans sont placés en garde à vue. Le bébé avait été hospitalisé jeudi avec un pronostic vital engagé. Le père est déjà connu de la justice. 11 personnes portent plainte contre X après avoir été victime de freinage fantôme sur leur véhicule. Leur voiture a freiné toute seule, sans action de leur part. Une enquête est actuellement menée par le service de surveillance du marché des véhicules. On passe au sport avec la finale de Top 14 de rugby à suivre ce soir. Toulouse-Montpellier, les Toulousains sont favoris. Le coup d'envoi, c'est à 21h. Et puis du foot aussi, la Coupe du Monde. Panama-Angleterre et Croatie-Ghana. 2 matchs à suivre dans la nuit à partir de 23h.
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4: Aujourd'hui, le département des Landes est en vigilance orange pour le phénomène canicule et en vigilance jaune pour le phénomène orage. Demain, il sera en vigilance jaune pour les deux phénomènes. Le ciel est souvent voilé. Aujourd'hui, en fin de journée, les nuages sont de plus en plus menaçants et des orages et des pluies sont encore possibles. 34 à 36 degrés à l'intérieur des terres, 31 à 32 sur le littoral. La nuit prochaine, 18 à 21. Demain, le ciel est variable en début de journée, mais le temps s'améliore en fin de journée. 27 à 30 degrés à l'intérieur de terre, 26 degrés sur le littoral.
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Supertramp avec The Logical Song. Très bon samedi, ici, à l'écoute de votre radio préférée, celle qui vous accompagne partout, notamment grâce à l'appli ICI. N'oubliez d'ailleurs pas de la télécharger sur votre smartphone. Sophie Nolvaux avec vous, pendant encore une heure, pour accueillir vos artistes préférés, comme Alain Souchon avec La Balade de Jim, et Auria qui débarque avec Soirée Mondaine.

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1: Bostens, le site des Neuf Fontaines. Une diversité de paysages, une faune, une flore. Unique au départ, une ferme. Yves Paronneau, maire honoraire de Bostens.
2: Les Neuf Fontaines faisaient partie d'une propriété. Une propriété de 110 hectares. Il y avait un locataire qui était un métayer, qui avait une petite agriculture de 10 hectares. Mais vraiment, c'était vraiment petit. Il fallait refaire tout. La maison était dans son jus. C'est une maison qui date de 1820. Il vivait sous la tomette. C'était la terre battue dans les chambres. Enfin, vous faisiez un bond de plus d'un siècle quand vous visitiez la maison. C'était des métairies avec des poules, deux cochons et trois vaches. Il y a deux étangs. Il y a ce qu'on appelle le petit étang où les premières sources sortent. Et on a un deuxième étang d'un hectare et demi. Et après, vous en avez un troisième, celui que vous voyez en passant par la route de Roquefort avec le moulin ancien, mais celui-là, il est privé.
1: Ce site, c'est le patrimoine de la commune. Pour le conserver, il a fallu le réhabiliter. Nathalie Biouillardi, actuelle maire de Bostens.
3: En 2015, ils ont accueilli un premier couple de bergers qui faisait du fromage de chèvre. C'est un site qui a été ouvert aux scolaires pour différentes animations, contempler la nature et tout ce qui se présentait sur ce site naturel, ce poumon vert de l'agglomération, où on a une population de cistudes d'Europe très importante et qui se reproduit bien. Donc il y a des observatoires et une promenade. On peut passer du temps, on peut pique-niquer en famille, qui a été aménagée autour de ces deux étangs. Les anciens bergers sont partis, se sont reconvertis et nous avons, avec l'agglomération, lancé un nouvel appel à candidature pour essayer de faire perdurer ce que l'on connaissait de ce site, l'éco-pâturage, essayer de garder un petit peu tout ce qui faisait son charme et son naturel. Donc, il y a deux ans, nous avons accueilli un nouveau couple de bergers, Nicolas et Anaïs, qui sont arrivés des Pyrénées et qui, eux, se sont lancés dans la fabrication du fromage de brebis. Nous avons différents partenaires qui nous épaulent. Hormis effectivement l'agglomération, nous avons le Conservatoire des espaces naturels qui nous appuie un plan de gestion sur ce site, le Conseil départemental également. Et voilà, nous essayons de faire en sorte qu'on puisse entretenir ce site magnifique auquel on tient tant, où il y a également un gîte des pèlerins. Et il y a également deux meublés de tourisme qui sont un petit peu en travaux, en rafraîchissement, qui sont aussi à disposition des amoureux de la nature.
1: Et bientôt, de nouveaux panneaux éducatifs, une balade quiz sur téléphone portable, le site des Neuf Fontaines de Bostens, recommandé par Ici Gascogne.
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0: votre radio locale ici, c'était Teddy Swims avec Lose Control. Dans le prochain quart d'heure, quelques infos utiles autour de vous et une immersion dans les coulisses télé avec Patrice Gascoin. Ce soir sur TF1, c'est la finale de Mask Singer avec une anecdote croustillante de Camille Combal. On les retrouve juste après Louane et Michel Polnareff.
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1: Louane avec Conduire sur votre radio ici. Très bon samedi. Dans quelques minutes, on va retrouver Jimmy Cliff. Et tout de suite, ce sont les infos près de chez vous.
2: 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Le Cap Breton Jazz Festival pour les grands et les petits, dès lundi 29 jusqu'au dimanche 5 juillet.
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0: Un doux souvenir sur le deuxième album de Zazie en plein cœur des années 90. C'était Larsen sur votre radio ici. Place aux coulisses télé de Patrice Gascoin maintenant. Salut Patrice.
1: Salut Sophie.
0: Quelle chance vous avez. Vous êtes allé traîner dans les coulisses ultra secrètes de l'émission Mask Singer et vous êtes tombé sur son animateur Camille Combal.
1: Ce soir sur TF1, vous allez assister à la finale de Mask Singer.
2: Le personnage qui va retirer son masque ce soir.
1: Vous croyez quand même pas que je vais vous spoiler le gagnant de la finale de cette saison 9 de Mask Singer? Eh non, il faudra attendre ce soir et regarder TF1. Et puis si je vous le disais, je suis sûr que vous m'en voudriez. Bref, on a tout eu dans cette saison 9 qui s'achève ce soir. De la star internationale avec par exemple le chanteur américain Jason Derulo. Mais avec les enquêteurs de l'émission, vous avez découvert, cachés sous leur costume, les Worlds Apart, mais aussi Véronique Jeannot, Pascal Légitimus ou encore Dany Briand, Bruce Toussaint. Si l'émission a trouvé son rythme, c'est aussi grâce à son présentateur Camille Combal. Eh bien figurez-vous que si on revient au début de l'aventure Mask Singer en France en 2019, lorsqu'on lui propose d'animer ce nouveau divertissement, Camille Combal avoue qu'il le connaît bien. Il le regarde déjà. Comment ? Bah en se branchant sur la télé américaine.
3: Moi, je connaissais bien la version américaine de Mask Singer. Ils ont mis ED à la fin parce que je regarde souvent la télé américaine. J'aime bien voir ce qui s'y fait. Je connaissais pas la version d'avant, hein, coréenne, Asie. Moi, j'ai vraiment découvert aux États-Unis. Je savais pas du tout que TF1 était intéressé par le projet. Encore moins que j'aurais pu peut-être l'animer. Moi, j'ai juste regardé comme un téléspectateur. J'étais comme un fou à regarder sur Fox. Donc, je me suis régalé à regarder cette émission et toutes les semaines, je me dis mais c'est fou ce truc-là. Et pendant l'aventure, elle doit durer 7-8 semaines aux États-Unis. À ce moment-là, j'ai su que TF1 y allait et qu'il m'avait choisi.
1: Camille Combal, qui regarde aussi les chaînes de télé américaines. Camille, vous êtes là depuis le début. Vous n'avez pas une petite anecdote un peu croustillante en rapport avec l'un des candidats des dernières saisons?
3: On a eu un sujet là, sur un des candidats où il a eu un souci parce que du coup il faut des excuses pour s'absenter parce qu'il y a quand même beaucoup d'heures de répète, beaucoup d'heures d'enregistrement de musique. Et il y en a un qui a eu un souci, je vous dirai pas quel personnage, mais il y a un des personnages qui a eu un souci puisque son épouse a commencé à penser qu'il avait une aventure.
1: Merci pour cette petite anecdote Camille Combal que vous retrouvez ce soir sur TF1 pour la finale de Mask Singer. Quant à moi, bah les masques, je reviens demain pour de nouvelles coulisses télé.
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1: C'était Amir avec Alain Parfaite. Dans quelques minutes, il sera 19h, l'heure de s'informer. Et c'est Laurent Petit-Guillaume qui prendra le relais avec 100% années 80. Nous, on se quitte avec Ne me laisse pas comme ça. Et oui, Don't leave me this way. Thelma Houston arrive dans un court instant. Passez une très belle soirée à l'écoute de votre radio ici.
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1: Très belle soirée, vous écoutez ici, il est 19h. On s'informe avec Cyril Ardo-Redon.
2: Attention aux orages. Ce soir, 38 départements sont placés en vigilance orange du sud-ouest jusqu'au nord du pays, avec localement, selon Météo France, des épisodes violents. De la grêle attendue par exemple en Ile-de-France, dans les Hauts-de-France et en Champagne. La canicule, quant à elle, recule. Plus aucun département en alerte rouge demain soir, promet Météo France. Pour autant, Audrey Tison, les effets sanitaires de cette vague de chaleur sont devant nous. C'est ce qu'a dit le gouvernement après une cellule interministérielle de crise ce matin.
3: La pression sur le système de santé va s'installer pendant plusieurs jours par effet de latence, avec des déshydratations, des décompensations, des hospitalisations différées, souligne Matignon, qui appelle les Français à la vigilance. Les décès sont en hausse, principalement chez les personnes isolées à domicile. En revanche, aucune situation anormale dans les EHPAD n'a été remontée, selon le gouvernement. Le Premier ministre estime que dans cette crise, de nombreux choix ont bien fonctionné, notamment l'interdiction de l'alcool lors de la fête de la musique. Il se félicite aussi des récents investissements pour l'hôpital dans le sillage du Ségur de la Santé, même s'il reste à faire pour le rafraîchissement des hôpitaux. D'autres points sont jugés préoccupants, comme la robustesse des réseaux d'eau et d'électricité, ou encore du réseau SNCF. Le Premier ministre demande un bilan détaillé de tout cela dans la semaine à venir.
2: Audrey Tison sur votre radio locale. Ici, en raison de la canicule, la mortalité en forte hausse, notamment à Paris. Le SAMU a recensé 109 décès dans la capitale ces dernières 24 heures, contre 7 par jour en moyenne à cette période de l'année. Pour se rafraîchir, beaucoup cherchent des points d'eau et ça vire parfois malheureusement au drame. 74 décès par noyade dans 10 jours en France, indique Laurent Nunez, le ministre de l'Intérieur. Pour la plupart, ces noyades ont eu lieu sur des plans d'eau non autorisés et non surveillés. La canicule, qui est un moment difficile pour tout un chacun, mais plus encore pour les personnes les plus fragiles. Aux problèmes de santé s'ajoute parfois la solitude. Alors un EHPAD de Bagnoles dans l'Orne a trouvé la solution, ouvrir ses portes, même aux non-résidents, le temps de cette vague de chaleur. Philippe Thomas.
4: Confortablement installé dans son fauteuil, André Pierre profite de la salle climatisée. Il y a quelques jours encore, il était chez lui, mais il souffrait de la chaleur. Alors les aides à domicile ont préféré qu'il soit pris en charge quelque temps.
5: C'est dur à supporter quand même, la chaleur. Hein. Enfin, je ne suis pas tout jeune non plus, j'ai 92 ans. Hein. Là, ça va maintenant. On n'est pas habitué à ça. Mais je suis bien. Hein. J'ai de la chance. Hein.
4: D'autres peuvent venir quelques heures pour le repas, discuter ou faire un jeu. Depuis la canicule de 2003, les EHPAD disposent en effet de pièces climatisées. Désormais, la vraie crainte concerne les personnes isolées, estime la directrice de l'établissement, Brigitte Lecornu.
6: Une personne âgée va pas penser à boire. Ici, on leur dit continuellement, mais si on leur dit pas, il n'y a pas de sensation de soif ou sensation de chaud. On peut très bien voir une personne âgée ce matin s'habiller et mettre un pull au vert, quoi. Donc, si on n'est pas là pour dire, oup, oup, oup, ça va pas du tout, il fait 37, on va mettre un t-shirt, ça suffit. Bah, au domicile, ils vont le mettre. Hein. Si la famille est pas autour, si c'est des gens un peu isolés, il n'y aura pas de remise en question.
4: En plus de ces résidents, l'EHPAD accompagne 27 personnes âgées qui vivent encore chez elles.
2: Le reportage Philippe Thomas d'ici Normandie. Un nourrisson de 2 mois est décédé à Creil dans l'Oise après avoir reçu des coups. Ses parents de 20 et 25 ans sont placés en garde à vue. Le bébé avait été hospitalisé jeudi avec un pronostic vital engagé. Le père est déjà connu de la justice. 19h04 sur votre radio locale. Ici, on passe au rugby, à suivre ce soir dès 21h, la finale de Top 14 au Stade de France. Qui sera champion entre Toulouse et Montpellier? Bonsoir Fanny Le Chevestrier.
7: Bonsoir Cyril.
2: Vous êtes au Stade de France. Toulouse est le grand favori ce soir.
7: Toulouse fait peur. Hein. Depuis la demi-finale remportée avec plus de 70 points passés au Racing 92 vendredi dernier. Et puis l'expérience tout simplement parle en faveur de Toulouse. Triple champion de France en titre qui rêve d'un quadruplé historique comme les anciens Toulousains des années 90. Après, attention, hein, Montpellier ne part pas battu d'avance. Les Montpelliérains qui ont été sacrés en 2022 rêvent de créer à nouveau la surprise. Ils ont sorti les armes pour cela, notamment la meilleure défense du top 14 pour essayer de faire tomber Toulouse.
2: Voilà, y aura-t-il un quadruplé de Toulouse ce soir? Réponse à partir de 21h. Merci Fanny Le Chevestrier en direct du Stade de France. Du foot à suivre également ce soir, la Coupe du Monde. Panama, Angleterre et Croatie-Ghana, deux matchs à suivre à partir de 23h. Et puis France-Suède, lundi soir à 23h en 16e de finale de la Coupe du Monde. Didier Deschamps, pour l'occasion, a retrouvé les Bleus à Boston. Il avait quitté l'effectif quelques jours, le temps de rentrer en France pour assister aux obsèques de sa mère.
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8: Aujourd'hui, le département des Landes est en vigilance orange pour le phénomène canicule et en vigilance jaune pour le phénomène orage. Demain, il sera en vigilance jaune pour les deux phénomènes. Le ciel est souvent voilé. Aujourd'hui, en fin de journée, les nuages sont de plus en plus menaçants et des orages et des pluies sont encore possibles. 34 à 36 degrés à l'intérieur des terres, 31 à 32 sur le littoral. La nuit prochaine, 18 à 21. Demain, le ciel est variable en début de journée, mais le temps s'améliore en fin de journée. 27 à 30 degrés à l'intérieur de terre, 26 degrés sur le littoral.
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9: Bonsoir à tous, merci d'avoir choisi le rendez-vous avec les années 80 jusqu'à 20h. Une fois de plus, on a sélectionné pour vous des tubes qui ont fait danser, chanter la planète entière pendant cette fameuse décennie. Et ça commence comme ça.

0: téléphone avec argent trop cher.
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0: Et en 1980, il ne roulait pas sur l'or, Jean-Louis Aubert. Quand il a écrit ce texte, loin de là, il vit dans un petit appartement à Pigalle. Le moral n'est pas au top. Il sent que les autres membres du groupe lui en veulent qu'il écrive des chansons dans son coin. Bref, mais le succès est au rendez-vous. Argent trop cher devient le premier titre classé de téléphone, atteignant la 16e place du top. Et la même année, en 80, le groupe Queen, lui, bat son record de vente de singles. 7 millions de copies écoulées grâce à Another One Bites the Dust.
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0: des États d'Amérique, c'était Luna Parker. Eric et Rachel, un duo pop qui a marqué les années 80, l'espace de 3 singles, un album, un tube, qu'on vient d'écouter, numéro 10 des ventes en février 87 quand même. Dans un instant, une des plus belles chansons du génial Lionel Richie. En 85, on lui commande un titre pour la BO du film Soleil de nuit. Il compose et écrit Say You, Say Me et remporte quelques mois plus tard l'Oscar de la meilleure chanson. Ça arrive juste après ça.
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1: Du boulot en parapharmacie et les fêtes de CRCV. Ici Gascogne, tous les jours à vos côtés. Si travailler en parapharmacie vous séduit, eh bien sachez que la pharmacie du Sarat de Parentis-en-Born recherche une conseillère ou un conseiller en parapharmacie. C'est pour un poste en CDI à temps plein à partir de mi-juillet. On vous demande d'avoir un peu d'expérience, soit en parapharmacie, soit en esthétique. Il faudra accueillir, orienter les clients, organiser, dynamiser l'espace de vente. Vous pouvez postuler pour cette offre via France Travail, mais n'hésitez pas également à contacter directement l'entreprise sur Parentis. Les fêtes de CRCV, ça y est, c'est parti, on a eu peur, mais la canicule n'a pas eu le dernier mot. À noter pour demain, dimanche, une grande journée de l'Afición avec Fiesta Campera à 11h, repas Cotalos le midi, et à 18h, la Corrida, Corrida avec Sébastien Castella, Juan Ortega et Tristan Barroso, des taureaux del Pilar. Et si vous n'avez pas la chance d'avoir vos places, vous pouvez suivre cette Corrida avec Ici Gascogne, commentaire de Pierre-Albert Blain en direct à partir de 18h, donc demain.
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0: Chris Isaac, c'était Wicked Game.
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0: Alors quand sort ce titre devenu légendaire en 1989, le succès est au rendez-vous mais plutôt mitigé. C'est 2 ans plus tard qu'il va cartonner ce titre dans le monde entier parce qu'il devient la chanson phare du film Sailor et Lula de David Lynch qui rencontre un énorme succès. D'ailleurs, ce sera le seul tube aux États-Unis de Chris Isaac. Qui sera en concert le 2 juillet prochain à la scène musicale de Boulogne-Billancourt? Allez, encore une jolie mélodie, encore un succès des années 80 tout de suite. Graziella de Michel, le pull au vert blanc.
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0: pour la femme veuve qui s'éveille, c'était Daniel Balavoine. Une chanson pour dénoncer les conditions de vie des femmes veuves causées par les politiques et les guerres dans le monde entier. 40 ans plus tard, elle est toujours d'actualité. Il est bientôt 20h. Dans un instant, comme tous les samedis, c'est l'invité d'Émilie Mazoyer qui a choisi la programmation musicale à venir. Mais avant cela, place à Just Can't Get Enough, c'est Dépêche Mode qui arrive juste après ça. Je vous souhaite une belle soirée.
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2: Votre radio ici à 20h, c'est Décibel, avec ce soir les chansons préférées de Ravage. Comment ça, vous ne connaissez pas encore Ravage? Un groupe incroyable. Et comme l'amour fait des ravages, eh ben Ravage fait des chansons d'amour.

0: Aurélie Saada, Gaspard Royan, c'est Ravage. Vous allez peut-être les croiser cet été sur la route des festivals et vous allez en entendre parler beaucoup, beaucoup. Là, ce soir, c'est eux qui vont parler de leurs goûts musicaux, de leur passion en chanson et celle sans doute qui les rassemble.
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0: Salut à toutes, salut à tous et bienvenue. C'est Décibel jusqu'à 21h. Vous avez l'habitude, hein, toute l'année, tous les samedis, on a accueilli des artistes qui partagent avec vous leurs chansons préférées ce soir. Donc, c'est Aurélie Saada que vous avez découvert dans le groupe Brigitte et Gaspard Royan qui fait du bruit avec ses mains sur le micro, mais on adore. Ils sont là ce soir. On vous présente leur groupe à eux qui s'appelle Ravage. Gaspard Royan, très dissipé. Bonsoir, bonsoir Aurélie, bonsoir, bonsoir Gaspard.
3: Bonsoir Émilie.
0: Bienvenue dans Décibel. Alors je le disais, on vous a déjà entendu avant chacun de votre côté. Aurélie, dans Brigitte.

et Gaspard Royan qui sort des albums depuis réussite tous les deux, chacun de votre côté. Et là, ça y est, vous créez ce groupe Ravage. Et moi, j'adore.

0: En entendant ce premier extrait du projet Ravage, évidemment, on frétille, on adore les chansons d'amour. Et je crois que c'est Gaspard qui a fait le premier pas, c'est ça Aurélie, qui t'a contacté en premier?
1: Ouais, à l'époque, pas pour Ravage d'ailleurs, mais pour Gaspard fait de magnifiques albums de Noël. Oui, que
0: c'est
1: j'adore. J'adore les gens qui célèbrent Noël, c'est quand même assez merveilleux. Et donc, il m'a invité à venir chanter avec lui sur une de ses chansons. Et quand j'ai reçu la chanson, je ne savais pas du tout à quoi m'attendre. J'ai adoré. J'ai trouvé ça génial. Je me rappelle, j'étais jurée dans un festival dans le sud de la France. Je reçois le morceau et je réponds immédiatement en disant oui, bien sûr, tout de suite, quand demain je rentre, on enregistre.
0: C'est trop bien. Donc, vous enregistrez cette chanson de Noël ensemble. Mais à quel moment vous vous dites transformons l'essai, montons un groupe et pas que de chansons de Noël, mais plutôt de chansons d'amour?
1: C'est un peu comme une comédie romantique. Ouais. En fait, moi, à cette époque-là, j'avais envie de recommencer à travailler avec quelqu'un parce que j'ai adoré travailler à deux. J'adore le groupe. Je trouve qu'on est toujours plus intelligent à plusieurs que tout seul.
0: Si on s'entoure bien, effectivement, ça fonctionne.
1: Ça peut être super. Ouais. Voilà, on peut être beaucoup plus riche de ça, de partager en tout cas. Et donc, je cherche un partenaire. Je me dis, je peux pas faire avec une fille parce que tout le monde va me dire, ah oui, je préférais Brigitte. Ouais. Et je me suis dit, j'ai pas envie qu'on part. Donc, je cherche un homme. Et je cherche un homme, j'essaye comme ça, des amis, j'essaye de faire des séances d'écriture. Ça donne pas quelque chose. Et Gaspard m'avait invité à venir chanter avec lui, mais il était là devant moi. Il habite même dans le même quartier.
0: Oui, c'est
1: que
0: ça.
1: Moi.
0: Vous êtes voisins.
1: Ouais. Et puis un jour, il m'appelle. Il dit le titre va sortir. Et je lui dis Gaspard, peut-être. Est-ce que tu as envie de faire une séance de travail avec moi? Peut-être on pourrait faire un projet tous les deux. Il me dit ouais, pourquoi pas. Et je me souviens, on fait une séance qui se passe hyper bien. Tout de suite, je crois qu'on écrit une chanson, mais le premier jour. Et puis ça se passe bien, on se revoit régulièrement pour écrire. Et il me dit, bon, tu sais, moi, j'ai une histoire. Je pourrais pas être là pour toi, enfin plus tard. Enfin, en tout cas, tu n'es pas ma priorité.
0: Oui, toi, t'avais un album sur le feu.
2: Ouais, moi, j'avais écrit un album. Je m'apprêtais à aller en studio. Donc, c'est vrai que tout de suite, il s'est passé un truc très magique et je me suis dit, oh là là, il y a un truc qui est en train de se créer. Et en même temps, j'avais des choses à côté, donc j'étais un peu tiraillé.
0: C'est vraiment une comédie romantique. Ouais. J'adore.
2: Et en fait, on a continué, vu qu'on était voisins, on a continué d'écrire. Voilà, on se voyait plusieurs fois par semaine et en fait, ça allait très, très vite. En quelques semaines, en deux mois, on a commencé à avoir 5, 6, 7 chansons. Ouais. Et en fait, très vite, je me suis dit, mais là, en fait, il y a un album qui est en train de naître et c'est maintenant, en fait. C'est maintenant que ça se passe. La magie, elle est là, donc faut pas hésiter, quoi.
0: Et là, vous vous dites, c'est quoi la suite de la comédie romantique? Et ben, vous le saurez un peu plus tard, parce qu'on va écouter donc le premier extrait du futur album de Ravage, Entre ton épaule et ton cœur. Ça arrivera dans 2-3 chansons, mais là, d'abord, puisque j'imagine que vous avez des références en commun. Incroyable, quand on entend en tout cas la musique que vous faites, ça va pas mal du côté des années 60, des harmonies vocales, tous les deux vous avez une très très belle voix. Alors, on vous a demandé de nous faire une liste de chansons qui étaient importantes pour vous, vos chansons préférées, puis des chansons aussi qui parlaient de votre duo. Et la première, c'est Something Stupid, Frank et Nancy Sinatra, père et fille dans le civil, amoureux dans la chanson. Alors pourquoi celle-là?
2: T'y vas?
0: Allez-y, Gaspard.
1: On peut en parler tous les deux, mais déjà les harmonies de cette chanson sont absolument magnifiques. Donc nous, on joue l'amour, on écrit sur l'amour, on travaille sur l'amour, Gaspard et moi. Mais on n'est pas amoureux dans la vie. On vit des histoires d'amour chacun de notre côté, et on aime parler du couple. Et en fait, cette chanson de Nancy et Frank Sinatra, c'est un peu la même chose. Ouais. C'est absolument pas un couple, mais ils jouent au couple, ils parlent du couple. Et voilà. Et puis c'est une chanson, c'est un bijou quand même, non? Je sais pas.
2: Non, mais ça a été une référence qu'on a très vite sorti tous les deux quand on a commencé à écrire, parce qu'il y avait ce truc très raffiné, un peu intemporel, très doux, très beau, et c'est très vite devenu une référence pour nous en se disant ça, c'est le top du top à atteindre, quoi.
0: Le top du top, rien que pour vous en ce samedi soir sur votre radio ici, choisi amoureusement donc par Ravage, c'est Something Stupid, Frank et Nancy Sinatra.

0: entrée en matière pour Décibel ce soir. Something Stupid, c'est le groupe Ravage qu'il a choisi pour vous. Aurélie Saada, Gaspard Royan, est-ce que vous pensez que les chansons, nécessairement, elles doivent faire du bien? Parce qu'on sort de cette chanson-là en se sentant très bien.
1: Je sais pas s'il faut, mais moi j'adore ça, ouais. En tout cas. Quand une chanson, c'est comme un câlin, comme un... Mais ça peut être un câlin chaud, hein. Ça peut être un câlin un peu
0: à poil,
1: un peu brûlant, hein. Y a pas de problème. Mais j'aime bien quand c'est un câlin, ouais.
2: Ouais, quand c'est doux. Mais ça peut être aussi une chanson triste, ça peut faire beaucoup de bien aussi. C'est la mélancolie, se plonger dans ce truc-là. C'est aussi une sorte de cocon. C'est vrai que ce qu'on cherche, c'est que la musique nous prenne un peu par la main, sous son aile. C'est ça qu'on aime, quoi.
1: Ouais, fasse écho à nos émotions un peu. Nous disent, bah, t'es pas tout seul, regarde.
0: Oh, j'adore. Vous n'êtes pas seul ce soir, jusqu'à 21h, vous l'avez compris. Vous êtes entre de bonnes mains. Tiens, séparons l'homme de l'artiste immédiatement en écoutant les Ronettes. Ah. Be My Baby. Alors, non mais c'est intéressant parce que les Ronettes, le groupe donc avec cette chanteuse merveilleuse, Ronnie Spector, le mari de Ronnie, Phil Spector, producteur de génie, il faut bien le dire. Il a inventé quelque chose musicalement en production qu'il n'y avait pas avant. Et c'est un affreux bonhomme qui a passé des années en prison après avoir assassiné une femme. Bon, alors, maintenant qu'on l'a dit, est-ce qu'on peut parler du fait que quand on pense à un duo de voix homme-femme, comme le vôtre, il peut y avoir plusieurs façons de le faire, soit à la Phil Spector avec énormément d'instrus, énormément de choses et tout, ou alors tout doux guitare-voix, comme vous pouvez le faire aussi. Qu'est-ce que vous préférez, vous ?
1: Vas-y.
2: Qu'est-ce qu'on préfère? Pourquoi choisir? J'ai envie de dire non. Ouais. C'est la chanson qui commande un peu. Nous, c'est vrai que ça fait partie de nos références communes. Be My Baby, c'est un sommet, il y a un truc. Enfin, c'est le morceau, tout le monde le connaît sans le connaître. Mm-hmm. Et dès que ça commence, ça parle aux gens, il y a des images qui se créent, c'est un truc, c'est ce qu'on appelle un classique indémodable, quoi. Ouais. Et c'est vrai que la chanson, ça a été une des références pour Entre ton épaule et ton cœur, parce qu'on entendait ces trucs-là un peu, les castagnettes, les machins. On est allé piocher un peu dans ces références-là, mais en même temps, il y a d'autres chansons qui demandent aussi un truc tout nu. Voilà, je sais pas ce que t'en penses, Aurélie.
1: Nous, on les écrit avec juste une guitare ou un piano. Ouais. Les chansons, c'est vraiment très simple et c'est important pour nous. D'ailleurs, on tourne et on tourne juste guitare-voix. On tourne pas avec tout ce qu'on... Alors, on essaie d'évoquer quelque part un peu tout ce qu'on a dans la tête grâce à nos harmonies, quelques petites percussions, mais on est juste avec une guitare et nos voix. Enfin, une ou deux guitares, ça dépend. Mais y a quelque chose d'assez magnifique et de cinématographique dans les orchestrations qu'on aime beaucoup. C'est comme le vêtement en fait d'une chanson. On l'habille pour une super soirée. Il y a quelque chose et c'est vrai que cette chanson des Ronettes, ce début, même rien que ce début qui a inspiré la terre entière. Je repense à Bad for Lashes qui a utilisé aussi ce début-là. Enfin. C'est quelque chose de, c'est un classique intemporel qui inspire énormément et on adore cette chanson.
0: Be My Baby, les Ronettes, et effectivement Aurélie a raison. Quel début. Alors on parle pas dessus.

0: My Baby, les Ronettes. Ça va, avec les deux premières chansons choisies par Ravage, on commence quand même à décoder un petit peu ce que vous aimez dans la musique. Avec Something Stupid, c'est donc l'amour, jouer l'amour. Be My Baby, les Ronettes, bon bah là évidemment c'est les orchestrations et puis vraiment du romantisme de fou. Il y a un autre niveau qu'il faut qu'on débloque, alors qu'il était débloqué depuis longtemps pour Aurélie qui chante en français, que ce soit en solo ou en groupe depuis des années, qui n'était pas encore débloqué pour le jeune Gaspard Royan, qui ne voulait pas chanter en français. Et ça y est, c'est fait.
1: Ouais.
0: Pour fêter ça, on écoutera Marie-Jeanne de Joe Dassin, magnifique adaptation en français. Mais alors, parlons du français. Pourquoi c'était pas possible? Et soudainement, avec cette fée, c'est possible.
1: Je me l'interdisais pas, mais vraiment, ça me semblait quelque chose de pas d'impossible, mais de compliqué. Et puis, en fait, je savais pas. Moi, j'ai commencé par faire des albums en anglais. J'en ai fait plusieurs.
0: Et du rock en anglais.
1: Ouais, voilà, ouais. Avec des influences très, très anglo-saxonnes. Et je voyais pas comment intégrer le français dans ce truc-là. Vraiment, je me disais, si un jour je ferai du français, il faudra que ça soit autre chose, quoi. Et quand Aurélie est arrivée, très vite, elle m'a dit, faut qu'on écrive en français. Et là, je me suis dit, bah voilà, c'est maintenant, cherche pas, réfléchis pas, jette-toi à l'eau. Et heureusement que j'étais pas tout seul, que j'étais accompagné, qu'Aurélie, elle a une plume, que voilà, elle a de l'expérience. Et c'est super parce que du coup, je me suis fait, en même temps qu'on a écrit des chansons, moi, je me suis fait une formation plus à l'écriture en français, quoi.
0: Aurélie, on entend que tes influences, évidemment, c'est plutôt de la musique anglo-saxonne, mais pour toi, ça a jamais été un souci d'écrire en français?
2: J'ai pas les subtilités. J'aurais jamais les subtilités en anglais. Enfin, c'est pas ma langue maternelle. Je la maîtrise pas assez bien. Et j'aime bien travailler les émotions, les mots. Voilà, peu importe. Même si c'est simple, en fait. Moi, j'adore cette expression qui dit la country, c'est trois accords et la vérité.
0: Ouais.
2: Je trouve que la musique, c'est ça, en fait. La vérité, pour moi, c'est vrai qu'elle a toujours été en français, puis qu'elle est ma langue, et puis que je l'aime parce que c'est la mienne. Je sais pas quoi dire. Et c'est vrai qu'avec Gaspard,
0: t'as senti qu'il avait besoin d'un petit
2: au tout début,
0: de courage presque, c'est ça.
2: Je me souviens lui avoir dit, mais vas-y, t'es génial quand tu parles, t'es super, t'es drôle, t'es. Et je me souviens, il est rentré chez lui, il a écrit deux phrases sur une de nos premières chansons. Et je lui ai dit, mais c'est génial.
0: Ah.
2: et voilà. Et donc, c'est une. Aujourd'hui, j'ai l'impression que c'est une évidence pour nous de chanter en français.
1: Ouais, voilà, c'est Ravage chante en français, quoi. Et c'est vrai que même au début, on se disait, on réfléchissait à des reprises en anglais et tout. Et puis assez vite, on s'est dit, non, mais vas-y, on va faire des reprises en français aussi.
0: Ah, voilà, ou sinon, on fait des adaptations. Chanson que vous avez choisie là, Marie-Jeanne, Joe Dassin, c'est adaptation de Ode to Billy Joe de Bobby Gentry, 67. Alors, je sais pas par où commencer, parce que tout me bouleverse, moi, dans cette chanson. Le texte est dingue. Joe, bon bah, vous savez, vous qui écoutez l'émission régulièrement, petite passion quand même, sa voix, tout. La country,
2: ouais.
0: Je sais pas, c'est quoi pour vous le plus fou dans ce qu'on va écouter là?
2: Alors, moi, Bobby Gentry, j'ai découvert cet artiste il y a quelques années, 15 ans, quelque chose comme ça. On était en tournée avec Brigitte au Canada et je vais chez un disquaire, il y avait des vinyles et on pouvait écouter les vinyles et je tire comme ça ce vinyle et je tombe sur ce visage de femme que je trouve vraiment magnifique et j'écoute un peu de ce disque et j'ai comme un choc, quoi. Je dis, mais moi, je l'achète tout de suite. Je me souviens des deux titres qui m'avaient marqué, et Ode to Billy Joe, parce que ça me rappelait quelque chose.
0: Ouais.
2: Et Reunion, qui est une chanson vraiment incroyable, qui, c'est du rap, quoi. Enfin.
0: Du rap des 60s.
2: Du rap de meuf des 60s. C'est génial.
0: Okay.
2: C'est vraiment génial par cette chanteuse complètement sublime, incroyable. Et voilà, en la retrouvant chez Joe Dassin, qui a en plus un texte qui n'enlève rien en français, ouais, ça ne perd pas du tout. Ouais, le texte est magique. C'est pareil, c'est cinématographique. Ouais. On plonge dans une histoire, une atmosphère, une ambiance. C'est sombre, c'est waouh.
1: Ouais, et puis Joe Dassin, alors moi jusqu'à maintenant je chantais pas en français, mais j'ai quand même écouté beaucoup de français, et je trouve que Joe Dassin c'est quand même un peu un très très grand artiste, un peu sous-évalué je trouve du répertoire français, ouais. Parce qu'il a des chansons vraiment incroyables, mmh. Vraiment, il a une voix fantastique, et je trouve qu'il arrive à faire justement sonner un peu comme un countryman américain, ce qui est très difficile en français, ouais. Et lui il arrive à le faire avec un naturel en parlant de plat de gratin,
0: de Bourg-les-Essonnes,
1: passe-moi donc le pain, tu vois, et il arrive à faire sonner ça et t'es dans l'histoire, c'est fou quoi.
0: Voilà. Est-ce qu'il y a un pont de la Garonne à Bourg-les-Essonnes ? On ne le saura pas, puisque c'est une ville inventée.
1: Bah ouais.
0: Je l'ai cherchée, elle n'existe pas. Elle est juste dans cette chanson, choisie pour vous, les amis. Vous êtes des vénards, par Ravage. C'est Joe Dassin et c'est Marie-Jeanne.

0: temps en temps, je vais ramasser quelques fleurs du côté des essences. 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
1: Le violon, les histoires complètement dingues, les chansons d'amour en français et les violons. Je crois que c'est ça l'ADN.
2: Il va nous falloir un budget violon.
1: Du groupe Ravage. Mais oui, alors, je vais vous donner quelques petites dates de concert pour aller les applaudir. Vous étiez hier soir à Capestel et vous serez le 7 juillet aux scènes de Bréa. Le 14 juillet, Vive la France au Francofolie de La Rochelle. Le 20 juillet à Serra di Ferro, c'est en Corse. Le 10 septembre au théâtre Jean Pia de Canet en Roussillon. Le 6 octobre à Paris au Bus Palladium. Ouais. Le 10 novembre à Rouen au Trianon Transatlantique. Les 16 et 17 décembre à Antibes au théâtre Antea. Et évidemment, il y a des dates qui vont se rajouter. Je tente une cascade. Après tout, ils sont de bonne humeur. Gaspard sourit, Aurélie me regarde. Elle touche son menton, elle dit « Qu'est-ce qu'elle va me demander ? Une date de sortie pour votre album ?» J'ai tenté. Hein.
3: On n'en a pas encore. En fait, on a écrit les chansons de l'album. Elles existent.
1: Elles existent.
3: Elles sont sur scène. On les joue à ceux qui viennent nous voir. Mais on a décidé d'enregistrer un peu plus tard l'album.
1: Ah.
3: Et que la rencontre avec les chansons pour les gens qui viennent nous voir soit un peu comme quelque chose de particulier. Il n'y a que ceux qui viennent nous voir qui les connaissent.
1: Ça, les amis, franchement, c'est une invitation qui ne se refuse pas. Je vous redonnerai les dates tout à l'heure. Et puis, dans moins d'une minute, on va découvrir Entre ton épaule et ton cœur, la première chanson de Ravage.
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1: Des invités avec nous jusqu'à 21h sur votre radio ICI. C'est le groupe Ravage. À ma droite, Aurélie Saada, voix divine. Je ne l'ai pas dit tout à l'heure, mais tu es aussi évidemment autrice et compositrice et réalisatrice. Il faut qu'on parle quand même à un moment de ton film Rose qui était absolument une merveille et où il y avait beaucoup de musique avec beaucoup de violon.
3: Oui, beaucoup de violon.
1: Et
3: c'est
1: voilà.
3: Vrai. Ouais, non.
1: Voilà.
3: J'avoue, c'est... j'aime ça.
1: Obsession.
3: Obsession.
1: Obsession magnifique, Aurélie. Donc, Gaspard Royan, lui, est obsédé par les chansons en anglais. Et puis, il a rencontré Aurélie, et ils ont monté Ravage, et ça va mieux. Les chansons de Noël aussi. Et le rock. Mais pas forcément le rock de chansons d'amour, quand même.
2: Le rock de chansons d'amour.
1: Je sais pas comment expliquer. C'est-à-dire que t'as, moi, je te classais pas dans la catégorie des rockeurs romantiques.
2: Ah ouais?
1: Gaspard. Non. Ah ouais. Pas vraiment. Et c'était plutôt les rockeurs un peu crâneurs.
2: Ah ouais?
1: Ouais.
2: Bah ouais, c'était un peu pour masquer mon côté fleur bleue parce que non moi j'ai toujours adoré le romantisme dans le rock et justement moi j'ai jamais fait du rock ultra violent non plus quoi. Moi l'idée, enfin mes chansons parlent beaucoup de d'amour, c'est souvent des déclarations d'amour ou bien des amours déçus beaucoup.
1: Ouais.
2: Et je trouve que voilà, il y a c'est toujours un thème qui est tellement inépuisable. Et puis créer ce sentiment, avoir ce petit pincement au cœur quand on écoute une chanson. Moi, j'ai toujours été fan de gens, voilà, que ça soit des rockers ou des chanteurs de variété ou de pop et tout. C'est quand on vient de pincer un peu le cœur là, comme ça, c'est le sentiment, le meilleur sentiment qu'on peut avoir quand on écoute une chanson.
1: La première chanson de Ravage qu'on va écouter maintenant, elle s'appelle Entre ton épaule et ton cœur. Vous vous souvenez quand elle est arrivée, quand elle est née?
3: Ah ouais, on était à la maison, on écrivait. On écrivait ensemble.
2: Elle est arrivée très vite.
3: C'était très vite, je crois que c'est la deuxième qu'on a écrite.
2: Ouais.
3: Ouais,
1: Faut la découvrir.
3: Écoute, ouais, je sais pas la découvrir.
1: On va l'écouter. Ravage et non décibels.

0: Ravage. Vous êtes sûr, vous n'êtes pas un petit peu amoureux?
1: Mais si. Ah. Non mais on admire les gens. Enfin, moi, j'admire énormément Gaspard. J'adore travailler avec lui. On passe beaucoup de temps ensemble. Enfin, en tout cas, c'est comme une forme d'amour. C'est comme tomber amoureux. Et d'ailleurs, quand on a commencé à écrire des chansons, on avait envie d'écrire des chansons d'amour qui rendent heureux, où les gens se disaient, bébé, cette chanson, elle est,
0: c'est la notre chanson,
1: celle-là, c'est. Oh, tu vois, le rêve d'écrire des chansons pour les moments joyeux des vies. Bon, moi, tu connais un peu mon histoire. Tu sais que j'ai été amoureuse avant longtemps, puis c'est parti. Puis pendant longtemps, j'ai pas retrouvé l'amour. Et en fait, entre cette petite place, cette petite maison qui se trouve entre l'épaule et le cœur, c'est quelque chose qui manque quand on l'a pas connu longtemps. Et en fait, je crois que on avait envie de parler de ça. Je crois que Gaspard est un amoureux aussi. et ça nous, voilà, c'est pour certaines personnes, peut-être que l'amour a quelque chose de mièvre ou, moi, je trouve que c'est un sentiment magnifique qui se construit, qui se, voilà. Donc,
0: merveille cette chanson. Vraiment, merveille. Et donc, oui, c'est pas parce que vous n'êtes pas un couple que vous ne vous regardez pas avec les yeux de l'amour aussi, et que vous n'écrivez pas en pensant à ça aussi.
2: Mais oui, bien sûr. Et puis, on est amoureux de ce qu'on fait ensemble.
0: Ouais.
2: C'est-à-dire, écrire une chanson ensemble, créer ce truc-là ensemble, c'est quelque chose de très intime et en même temps de très exutoire, quoi. Moi, je savais l'effet que ça faisait d'écrire une chanson tout seul, mais c'est vrai qu'écrire à deux, il y a un truc où quand on connecte et qu'il se passe un truc, c'est incroyable comme sentiment, quoi. Et c'est vrai que c'est des sentiments très très forts et très puissants qu'on vit ensemble quand on écrit ensemble, quoi.
0: Les chansons de Ravage, eh bien, pour les découvrir, il faut aller les voir sur scène. Pour le moment, elles sont pas enregistrées, elles sont pas sur disque. Il y a juste celle-là. Streamer la fort, comme disent les rappeurs. Entre ton épaule et ton cœur, celle-là, vous pouvez y aller. Il y a un clip aussi.
1: Ouais.
0: Bah oui, il faut le dire. Voilà. Allez voir le clip, partagez-le, etc.
1: Il y a un clip réalisé par Diane Sagnier, qui est la chanteuse d'un groupe qui s'appelle Kem Claude, et qui a été tourné chez un copain qui est tatoueur, qui a une boutique de tatouage, peut-être la plus belle de Paris. Ouais. Baby Jane Tattoo Club, que je conseille vivement.
0: Notez-le. Oh bah si en plus on a les bonnes adresses. Donc le clip, la chanson, et pour le reste, bah ce sont les concerts de Ravage, notamment le 14 juillet prochain au Francofolie de La Rochelle, où là vous allez dévoiler toutes les chansons. Et ça va être fou. Allez, on se replonge dans vos choix musicaux. Aurélie, Gaspard. Tiens, revoilà Bobby Gentry. En duo cette fois-ci avec Glenn Campbell. C'est une chanson qui s'appelle Gentle on My Mind. Est-ce que vous voulez préparer psychologiquement nos auditrices et nos auditeurs à ce qu'ils vont découvrir, ou est-ce qu'on leur jette?
2: Je sais pas, on les balance direct dedans, on en parle après.
0: Ok, on en parle après, les amis, régalez-vous.

0: Beauté de cette chanson, Bobby Gentry, Glen Campbell, Gentle on My Mind. Les amis, c'est sans doute l'occasion de parler de country, alors c'est ouais. Peut-être pour ça que vous avez dit qu'on en parlerait après l'avoir écouté. La country en France, c'est marrant, c'est pas une terre de country.
1: Non, c'est vrai. Après, c'est quand même une musique très très liée à l'Amérique, à ce vaste pays, oui. À leur histoire.
0: Bah, ça va, nous, on n'est pas le Luxembourg non plus. On a de la place, non, tu vois. Ça mais pourrait. Bon,
2: c'est les histoires, les histoires intimes, les histoires de la vie en fait.
0: Aussi, on en fait.
2: Et ben nous aussi, mais je crois qu'on fait un peu de la country quand même, mais qu'on on dit pas country, c'est pas un mot français.
0: Ouais. C'est ça. Non, mais le côté, la petite guitare, le petit banjo, tout ça, c'est pas tellement passé. Chez nous.
1: Ouais, je sais pas, mais c'est vrai que nous, c'est quelque chose qui nous inspire beaucoup parce que voilà, ça évoque tout de suite des images. Il y a un truc, moi, quand j'écoute la chanson, là, qu'on vient d'écouter, j'ai envie de prendre une bagnole et de rouler, j'ai envie de grands espaces. Voilà, ça évoque tout de suite ces trucs-là et ça fait vachement partie de ce qu'on a envie de faire aussi avec Aurélie, quoi.
0: Bah, là, depuis le début, à plusieurs moments, Aurélie dit c'est cinématographique, là, tu parles d'images, vous avez beaucoup tous les deux parlé d'images en écoutant ces chansons. C'est intéressant parce que si, voilà, la plupart sont en anglais, effectivement, il faut qu'on imagine un peu ce qu'on ressent et qu'on ait des images en tête. Vous feriez des musiques de films, vous feriez ce genre de trucs tous les deux? Ça a l'air de vous rassembler, en tout cas.
2: Oui, moi je l'avais fait un peu pour mon film à l'époque.
0: Pour Rose.
2: Mais oui, je pense que cette musique d'atmosphère particulière qui raconte quelque chose, qui évoque des émotions, ça nous parle, nous on aime bien ça.
0: Il y a des chansons de Noël de Gaspard qui ont été choisies par Arnaud Desplechin.
1: Arnaud Desplechin, ouais. Mais c'est vrai que c'est tellement deux milieux qui communiquent énormément le cinéma et qui se nourrissent l'un de l'autre, le cinéma et la chanson. Mais moi je trouve que quand on écrit des chansons, on fait déjà de la musique de film parce que c'est, enfin, le but ultime d'une chanson, c'est de devenir la bande originale de la vie des gens, quoi. Et moi, quand je mets mon casque et que je marche dans la rue, j'ai l'impression que tout devient au ralenti quand j'écoute une musique, quoi. Et c'est ça, c'est le film de notre vie, quoi. Ouais.
0: Et intéressant de souligner que votre tout premier concert, vous l'avez fait au Festival de Cannes.
2: C'est vrai.
0: Voilà. Ouais, c'est marrant. Il y a quelque chose. Ouais. Qui a choisi Gilbert Bécaud? Je sais pas comment vous avez fait la liste. Est-ce que vous vous êtes partagé? Vous vous êtes dit, on en prend quatre chansons chacun, etc. Ou...
2: Non, on a réfléchi ensemble, mais c'est...
0: Plein soleil de Gilbert Bécaud.
2: C'est une chanson que j'adore.
0: Ah, en fait. C'est toi.
2: Ouais. Bon alors... On cherche des chansons qui nous parlent, qui nous rassemblent tous les deux, et puis on fait partie d'un groupe où on se passe des chansons un peu rares.
0: Vous faites découvrir,
2: avec d'autres personnes. On est dans un petit groupe comme ça, et on joue à ça. Si ça intéresse des gens, je pourrais leur dire comment ça s'appelle. Ils ont qu'à écrire. Enfin voilà, parce que c'est compliqué, c'est encore un peu une société secrète.
0: Waouh.
2: Ouais, et on se fait pour bousculer les algorithmes parce qu'on en a marre qu'on nous fasse écouter toujours la même chose ou les faces A des hits des artistes qu'on aime bien. Donc voilà, nous on joue à un petit jeu comme ça qui est vraiment formidable, ça s'appelle Flonflon. Voilà, je vous ai donné le nom, voilà,
0: allez, Flonflon.
2: Et c'est vrai que j'ai gagné avec une semaine avec ce titre-là qui est une chanson magnifique et puis
0: moi je la connaissais pas. Hein.
2: L'entendre amoureux comme ça, Gilbert Bécaud, c'est quand même un cadeau magnifique et on sent vraiment aussi l'atmosphère du soleil, où est-ce qu'on est, qu'est-ce qui se passe, il y a quelque chose de tendre, de doux, de langoureux, je trouve qu'elle va très bien avec la météo qu'il fait aujourd'hui. Et le youpi de fin, waouh, il a fait rimer Bourg-les-Essonnes, mais Gilbert Bécaud a réussi à mettre youpi.
0: Caler un youpi.
2: Avec classe et... chapeau.
1: Ouais, et puis là encore, un peu comme Joe Dassin, je trouve que Gilbert Bécaud, c'est un artiste qui n'a pas la place qu'il mérite dans la chanson française, parce qu'il a des chansons vraiment magnifiques, quoi. Il a écrit des trucs. Moi, l'invité de Gilbert Bécaud, c'est une chanson qui est hyper touchante, et Plein Soleil. Et voilà, je trouve que c'est. On n'en parle pas beaucoup de Gilbert Bécaud, en fait. Je suis toujours très étonné.
0: Ben, on n'en parle pas beaucoup, et cette chanson-là, moi, je ne la connaissais pas. Donc merci Aurélie, merci Gaspard, merci Ravage pour cette découverte. Plein soleil, Gilbert Bécaud est dans Décibels. Youpi.

0: pays, les amis. Vous passez une soirée musicale d'exception ce soir dans Décibel. C'est le groupe Ravage qui choisit la musique. Et là, c'était Gilbert Bécaud. Mais c'était incroyable, cette chanson. Bravo. Mais alors, Aurélie, tu l'as trouvée où, cette chanson? C'est en fouillant? Ou ouais. T'es tombée dessus, elle est arrivée à toi?
1: Elle est arrivée à moi. Je ne saurais plus dire comment elle est arrivée à moi, mais elle est dans mes chansons préférées depuis, dans mes playlists de chansons préférées.
0: Ça va être plein soleil, si vous voulez l'ajouter, vous. Arrive l'instant Dolly Parton. Parce que là, oui, on parle de country, on parle de style, de musique, etc. Dolly, c'est la reine de la country, mais c'est tellement plus que ça. Qu'est-ce qu'elle représente pour vous, Dolly Parton?
1: La sincérité. La liberté, l'audace, et puis c'est une immense autrice, une immense chanteuse. Elle fait ce qu'elle veut. Moi, je l'adore.
0: Elle joue de la guitare avec des ongles très longs,
1: et des perruques
0: très pointues. Mais
1: comme
0: oui,
1: ça,
0: et des seins
1: comme ça,
0: et des robes.
1: Elle est géniale.
0: Gaspard, qu'est-ce qu'elle t'inspire à toi?
2: Mais non, mais
0: Dolly Parton.
2: Exactement pareil. C'est vraiment la. Enfin, c'est une sacrée nana, quoi. Et puis on sent qu'elle a fait que ce qu'elle voulait, quand elle voulait. Ouais.
1: Et elle a dit non au manager d'Elvis Presley. Elle a dit non à Elvis Presley pour I Will Always Love You parce qu'il voulait lui prendre tous ses droits d'auteur. Elle a refusé. Elle s'en est mordu les doigts. Et puis après, elle s'est dit non, tant pis, c'était trop important. Et Whitney Houston en a fait ça.
0: Ouais.
1: Elle a eu raison. C'est une femme qui se bat. Elle est super.
0: Elle se bat et elle gagne à la fin. C'est notre super héroïne. Dolly Parton, Loving You, sur son album Here You Come Again en 77.

0: Loving You, Dolly Parton, la super héroïne choisie pour vous par Ravage. Ils sont nos invités ce soir, Aurélie Saada, Gaspard Royan, qui ont lancé ce groupe qui va normalement toucher vos cœurs avec ses chansons d'amour. Ce qu'on n'a pas dit, mais qu'on peut quand même préciser, c'est que chansons d'amour, ça ne veut pas dire chansons où tout va bien, deux personnes sont amoureuses et on est entre ton épaule et ton cœur et on se fait un câlin. Les chansons d'amour, c'est très large.
1: C'est très large, c'est le couple.
0: Voilà.
1: C'est la relation à l'autre. Donc ça va dans du plus...
0: Oui.
1: Dans tous les sens. Voilà,
2: pire,
1: ça va dans tous les sens.
0: C'est ça. Mais oui, et le pire, ça peut faire de bonnes chansons également. N'oubliez jamais ça. Quand vous le traversez, prenez des petites notes. On ne sait jamais. On pourrait en faire une bonne chanson. Et voilà, oui, donc Ravage, ce sont des chansons d'amour, mais pas forcément des chansons d'amour heureux, tranquille et dans le bliss total.
1: Voilà, non, pas du tout.
0: On verra.
1: On se promène dans tous les styles, dans toutes les versions de l'amour.
0: Alors tout à l'heure, on a réussi à passer Be My Baby des Ronettes sans évoquer Dirty Dancing.
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0: Heureusement, là, on va être obligé de parler de Grease, ouais. Puisque la chanson que vous avez choisie, Hopelessly Devoted to You, chantée par Olivia Newton-John, eh ben c'est la BO de Grease. Vous êtes fan de Grease?
2: Ah ouais, amour total pour Grease.
1: Et on s'est retrouvés là-dessus en se disant, ouais, ça, c'est vraiment mon film préféré. Oh, moi aussi, c'est vraiment mon film. Ouais. Bon ben voilà. C'est magnifique, Grease. C'est quand même génial d'avoir fait un film avec des chansons aussi géniales.
0: Ah oui, les chansons sont folles, les looks, le stylisme, tout est fou. Et l'histoire, bon, ils en font quelque chose, voilà, de
2: attends,
0: dingue.
2: Attends, il y a quand même une voiture qui s'appelle Super Éclair. Donc,
0: oui, c'est vrai. Ah, donc on est sur du Grease en version française dans les dialogues, en plus.
2: Les deux, mais moi j'ai grandi avec la version française.
1: Ah, ben moi aussi, bien sûr.
0: Évidemment.
2: Évidemment.
0: Alors là, c'est pas le moment le plus joyeux du film, mais c'est une chanson incroyable, impossible à chanter. Mais je me tourne vers Aurélie qui peut chanter à peu près tout. Tu peux la chanter, celle-là?
1: Je ne sais pas.
2: Elle va la chanter maintenant.
0: T'imagines?
1: Je ne sais pas du tout. Mais je me rappelle de mes filles, que je les biberonnais à Grease, qui chantaient Hopelessly Devoted to You.
0: Avec les petites voix de dessin animé, là.
1: Oh, c'est tellement bien.
0: Bon, allez, tentez le coup chez vous, on ne sait jamais. Hopelessly Devoted to You dans Grease, Olivia Newton-John.

0: Eh bien, nous avons fait des tentatives en studio. Bon, clairement, je ne peux pas la chanter. Gaspard est pas mal sur les couplets, mais sur les refrains, c'est Aurélie qui gagne. Hein. Sur ce karaoké improvisé de Grease et Hopelessly Devoted to You. Aurélie, Gaspard, mes chers ravages, c'est déjà l'heure de la dernière chanson de l'émission.
1: Déjà.
0: Oui, on a beaucoup parlé, on est un peu à la bourre, on va se débrouiller, mais je voulais vous souhaiter le meilleur pour la suite du groupe.
2: Merci.
1: Voilà. Merci beaucoup.
0: Ravage, moi, m'a touché en plein cœur avec cette première chanson entre ton épaule et ton cœur. Et vraiment, j'ai hâte de vous voir en concert. Je redonne les dates à venir. Le 7 juillet à Bréa, 14 juillet au Francofolie de La Rochelle, le 20 juillet en Corse à Serra di Ferro, le 10 septembre à Canet en Roussillon au Théâtre Jean-Pierre, 6 octobre Paris, le Bus Palladium, 10 novembre à Rouen et les 16 et 17 décembre à Antibes. Donnez vite de vos nouvelles. On peut vous suivre sur les réseaux. C'est Ravage, Ravage, Ravage.
2: Ouais, comme Beetlejuice.
0: Rendez-vous sur Insta, les amis. Et bonne route, Ravage, je vous aime, je vous
2: remercie.
1: Merci,
0: vous avez choisi Marvin Gaye et Tammy Terrell. Et c'est beau comme
1: c'est les plus beaux, c'est les plus mignons.

0: Tammy Terrell qui termine cette jolie sélection de chansons pour vous par le groupe Ravage. Merci d'avoir écouté Décibel, les amis. Je remercie l'équipe de l'émission. Il y avait ce soir Iris Guitoni, Kinan Lajaili, Elodie Biancamaria et Franck Moilier. Demain, dimanche, on est ensemble à 20h pour les chansons préférées des auditrices et des auditeurs. Et oui, oui, on va se régaler. À demain.
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0: Je vous souhaite une belle soirée sur votre radio. 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
1: Saviez-vous que la chanson « Que je t'aime » de Johnny Hallyday a failli ne jamais exister ?
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1: En 1969, Johnny prépare un show colossal au Palais des Sports à Paris. Mais il lui manque le titre phare. Les producteurs télé de l'époque font la fine bouche sur ses nouveaux morceaux. Dans l'urgence, Johnny appelle ses auteurs, le texte est griffonné avant une séance de ciné et la musique composée en une seule nuit. Quand Johnny entonne pour la première fois « Que je t'aime », c'est le choc.

délaissera ce tube pendant 10 ans avant que Michel Berger ne le ressorte en 1987 pour lui offrir un second souffle magistral à Bercy. Et depuis, ce cri du cœur n'a plus jamais quitté nos mémoires.

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0: Stéphanie Hackett, Amour charnel. Un coup de cœur ici au Serre.
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0: Saviez-vous que l'une des plus belles chansons d'amour française a failli coûter la vie à un choriste ?
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0: Christophe est obsédé par les machines. Il attend un nouveau synthétiseur depuis 6 mois. Le jour où l'instrument arrive enfin, il pose ses doigts dessus et la mélodie des mots bleus jaillit instantanément. Mais l'enregistrement est un défi. Pour la touche solennelle, Christophe exige des chœurs d'une telle intensité qu'un des chanteurs manque de s'évanouir en studio à bout de souffle.

0: Le disque est une réussite et Jean-Michel Jarre recevra même un courrier de Serge Gainsbourg avec ce mot « Bienvenue au club ».
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0: commencé à définir mon écriture dans les années 2000. C'était mon père qui me l'offrait. C'est un des premiers albums que j'ai découvert avec 5ème As.
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0: J'ai découvert une écriture remplie de poésie qui influencera plus tard énormément la mienne, mon écriture à moi. Pour

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3: Taquet avec Jean-Pierre et Florence. Alors Jean-Pierre qui habite à La Riche. Jean-Pierre, on l'a vu, hein, il était éducateur pour les jeunes, pour les métiers du bâtiment. Donc du coup, il bricole beaucoup. Tu fais tout. Allez, électricité, le carrelage, la menuiserie, tu fais tout chez toi.
4: J'en ai fait beaucoup, j'en fais plus beaucoup maintenant. Je suis plus aussi jeune, on va dire ça comme ça. Mais il bricole encore un peu.
3: Ah, quand même. Et dis donc, t'as construit quand même le studio de ton fils.
4: Oui, c'est vrai. Et j'ai fait ma maison.
3: Oh là là, bah dis donc, quand même, c'est pas mal.
4: Oui, c'est pas mal.
3: Bah, sois pas modeste, s'il te plaît, c'est très bien.
4: D'accord.
3: Alors, t'as l'air hyper sympa comme ça, mais il paraît qu'on est hyper maniaque.
4: C'est une réalité.
3: Alors Jean-Pierre, il paraît qu'on n'aime pas quand tout traîne. Hein. On range tout, tout doit être rangé. On n'a pas le droit de manger dans la bagnole. La bagnole, elle doit être propre. Comment ça se passe au quotidien?
4: Maintenant, ça se passe mieux qu'avant.
3: C'est-à-dire?
4: Au début, c'était compliqué. Bon, maintenant, ça va un petit peu mieux. Pas beaucoup mieux, même.
3: Pourquoi t'es si maniaque? C'est quoi le problème?
5: C'est un homme.
4: J'ai toujours été, quelque part, même quand j'étais gamin, pour dire un petit peu. J'avais une mobilette, en fin de compte, que j'ai gardée, je ne sais plus, 3-4 ans. Mais au bout de 4 ans, elle était encore neuve. Je l'ai revendue, c'est bien sûr d'occasion. À part les kilomètres au compteur, mais au niveau de l'état, c'est pas une blague, hein. Il y avait pas une griffe.
3: Ouais, mais tu ranges tout. Ouais, mais tu ranges tout.